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3: Bonjour, je m'appelle Ismaël.
4: Bonjour Ismaël.
3: J'ai 7 ans, je vais vous raconter une blague. Un enfant est revenu de son école. Il a dit à sa maman, « Maman, tout le monde me dit que j'ai des grandes oreilles. » Et la maman lui répondu, « Mais non, mon lapin. »
5: Bonjour, je m'appelle Lucie, j'ai 10 ans.
4: Coucou Lucie.
5: Comme la main des aigles, ça s'appelle une serre.
4: La griffe d'un aigle, ça s'appelle une serre. Ok.
5: Il y a un aigle, il va sur une plage et il dit à un crabe, « Salut, je te serre la pince ?» Et le crabe, il dit, « Salut, je te pince la serre ?»
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3: Et coucou les petites curieuses et les petits curieux, on parle de notre enveloppe, mais alors pas celle de la poste, hein, notre enveloppe corporelle.
4: Bonjour, je m'appelle Elia, j'ai 6 ans et demi. Je voudrais savoir comment elle se fabrique la peau. Merci, au revoir.
3: Comment elle se fabrique la peau? Nina Ross, médecin dermatologue, expliquez tout à Elia s'il vous plaît.
5: Bonjour Elia, merci de poser cette question qui est importante pour moi. C'est important de comprendre comment la peau se fabrique parce que de ce fait, on va en prendre un petit peu mieux soin tout au long de sa vie. En fait, moi j'ai envie de te répondre en distinguant le moment où la peau commence à se fabriquer lorsque le bébé est dans le ventre de sa mère et puis ensuite la façon dont la peau se renouvelle une fois qu'on est né et quand on devient adulte. Lorsque les enfants sont dans le ventre de leur mère, dans les toutes premières semaines de vie, il y a une période qui s'appelle l'embryogenèse. L'embryon se fabrique. Et il y a deux types de tissus qui se fabriquent et qui vont donner lieu à la peau plus tard, qui sont l'ectoderme, qui va donner l'épiderme, la couche la plus superficielle de la peau, mais également le système nerveux, le cerveau. Et il y a le mésoderme, qui est un petit feuillet qui va se différencier ensuite en derme et hypoderme. En fait, si on regarde la peau en coupe, on va voir de haut en bas l'épiderme, c'est des piles de cellules. Ensuite, on a une jonction entre l'épiderme et le derme. En dessous, on a le derme, qui est en fait un maillage, un tissu fibreux où il y a le collagène, le tissu de soutien de la peau et un petit peu d'eau. Et juste en dessous, il y a une couche de gras qui s'appelle l'hypoderme et qui est destinée à isoler notre corps et à protéger les muscles et les os qui sont en dessous. Ça, c'est avant la naissance. Après la naissance, notre peau, elle est finie. Donc, elle est faite d'un empilement de cellules en surface qui forme l'épiderme et ensuite d'un réseau fibreux en dessous qui forme le derme. Et donc, je le répète, ensuite une petite couche de gras qui est normale et naturelle, qui est l'hypoderme. Au cours de notre vie, les différentes parties de notre peau ne vont pas se fabriquer de la même façon, en fait. Au niveau de l'épiderme, on a comme un petit mur de briques, enfin un empilement de cellules. Et la couche la plus profonde s'appelle la couche basale. Il y a ce qu'on appelle des cellules souches, qui sont en fait des cellules qui se renouvellent tout le temps et puis qui vont se différencier au fur et à mesure qu'elles remontent vers la surface pour donner lieu, sur la couche la plus externe, à cette fameuse couche cornée qu'on appelle couche de cellules mortes.
3: Oui, la peau morte. Mais donc, ça remonte d'en dessous un peu comme des bulles dans une casserole.
5: Pour la couche qui est l'épiderme, les cellules de la peau remontent de bas en haut jusqu'à desquamer, c'est-à-dire qu'elles se détachent de façon invisible. Ça, c'est pour l'épiderme, qui est notre petite couche étanche hein, qui assure l'intégrité de la peau, qui la protège des agressions bactériennes, irritantes, environnementales, etc. En dessous, il y a le derme. Alors le derme, on en parle beaucoup parce que c'est là où il y a le collagène. En général, les gens savent ce que c'est que le collagène. Ce sont des fibres, en fait, qui assurent l'élasticité et la robustesse de la peau. Il n'y a pas que du collagène, il y a aussi des fibres de tissu élastique et de l'acide hyaluronique, qui est comme une éponge, c'est une grosse molécule qui va garder l'eau dans la peau. Ce collagène, il est fabriqué par des cellules qui s'appellent les fibroblastes, qui sont dans le derme, et qui vont renouveler jusqu'à une trentaine d'années de façon très efficace le collagène, l'élastine, l'acide hyaluronique, et puis à partir de 30 ans, c'est un renouvellement un petit peu moins efficace, on dit que la peau commence à vieillir.
3: Avec ensuite donc l'apparition des premières rides chez les femmes comme chez les hommes, et là, même si le cycle continue, c'est inévitable.
5: Pendant toute la vie, nos cellules se renouvellent en permanence, ça, il n'y a pas de fin à ce cycle-là, mais il y a des techniques qui permettent de stimuler le renouvellement ou d'obtenir un renouvellement de meilleure qualité si on veut lutter contre les rides.
3: Lesquelles ?
5: Une bonne hygiène de vie, limiter tous les facteurs d'agression et de vieillissement prématuré de la peau, et puis il y a des petites astuces de dermatologues pour stimuler le renouvellement de la peau. Une des astuces les plus connues, c'est d'utiliser des crèmes ou des soins exfoliants, c'est-à-dire de forcer la peau à peler un petit peu et à desquamer. On sait que ça active le renouvellement en dessous.
3: Mais vous avez quand même le temps, hein, les enfants. Et puis, c'est bien les rides aussi, c'est les marques de la vie qui passent et donc qui continuent, ne l'oublions pas. Salut les matelots.

0: Chère auditrice, un grand bonjour à toi. Ingrid au micro. Bienvenue dans ce nouvel épisode de Salut l'Info.
1: Un podcast de France Info et du magazine Astrapine.
0: Et nous allons évoquer l'actualité avec une fidèle de l'émission. Elle habite à Paris.
1: Bonjour, je m'appelle Isaline, j'ai 9 ans et je vais participer à Salut l'Info. Je suis contente de commenter l'actualité avec Ingrid.
0: Dans ce numéro, on te parle d'une expérience scientifique menée par des classes avec l'astronaute Sophie Adenau pour faire pousser des plantes à la fois dans l'espace et sur Terre. On te présente aussi le concours Zéro Cliché qui invite à réfléchir aux idées toutes faites sur les filles et les garçons. Et on te parle de l'étonnante transformation du Pont Neuf à Paris.
2: Allez, c'est parti !
0: Jeudi 28 mai, les députés français ont voté pour supprimer de la loi un texte très ancien, raciste et violent, appelé le Code Noir. Rédigé en 1685 sous le règne de Louis XIV, le Code Noir a servi à organiser l'esclavage dans les colonies françaises, des territoires conquis par la force par la France. Réduire quelqu'un en esclavage, c'est le priver de sa liberté et le forcer à travailler sans salaire et sans aucun droit. Entre le XVIe et le XIXe siècle, des hommes, des femmes et des enfants, surtout venus d'Afrique, ont été capturés puis emmenés de force très loin de chez eux, par exemple en Guadeloupe, en Guyane, sur l'île de la Réunion ou en Louisiane, en Amérique. Là-bas, ils travaillaient pour des propriétaires de terres qui s'enrichissaient grâce à leur travail. Les esclaves ne possédaient rien et pouvaient être achetés, vendus ou encore loués. Le Code Noir donnait ainsi tous les pouvoirs aux maîtres esclavagistes. Il prévoyait par exemple des punitions violentes pour les esclaves qui tentaient de s'enfuir.
1: Bah, il faut pas faire ça parce que les Noirs et les Blancs, ils ont les mêmes droits, c'est la même chose.
0: Bien sûr, c'est pour cela que l'esclavage a été interdit en France il y a près de 2 siècles, en 1848. Depuis cette date, le Code Noir n'était plus utilisé. Mais il n'avait pas été supprimé des textes et des lois, ce qui est fait maintenant, après le vote de tous les députés.
3: Pour 254 contre 0, l'Assemblée nationale a adopté.
0: Ce vote rappelle que l'esclavage est reconnu en France comme un crime contre l'humanité. C'est quand des personnes ou des dirigeants s'en prennent à tout un groupe de personnes et leur font subir des violences très graves. Et il permet aussi aux Français de se rappeler les horreurs de l'esclavage et de penser à tous les gens qui

0: les ont subis.
1: Il s'est passé quoi cette semaine?
2: Vous savez, le foot, c'est pas que pour les garçons. La preuve, je joue en club.
0: Tu viens d'écouter un extrait de la vidéo « Filles ou garçons, faites ce qui vous plaît ». Elle a été réalisée par des élèves de CP de l'école Port-Ariane à Latte, près de Montpellier. Ce film a gagné le premier prix du concours national Zéro Cliché, organisé par le CLEMI, une organisation chargée de l'éducation aux médias et à l'information. Des milliers d'élèves participent chaque année en France à ce concours. Ils récompensent des vidéos, des dessins ou des textes qui expliquent que les idées toutes faites sur les filles et les garçons ne sont pas toujours vraies et qu'on peut s'en libérer. Pour leur vidéo, les élèves ont mené l'enquête dans leur école. Résultat, encore un enfant sur cinq pense que le foot est un sport de garçon. Presque un enfant sur deux trouve que la danse est réservée aux filles. Et pour 7 enfants sur 10, jouer à la poupée est une affaire de filles. Les clichés persistent donc.
1: Il y a les petites voitures, moi j'aime bien les petites voitures par exemple. Mon petit frère il aime bien les dinettes. Il y a la corde à sauter, mon frère c'est un champion, il adore.
0: Justement, ces élèves de CP insistent dans leur film. Tout le monde peut faire les mêmes activités. On voit un sportif qui fait de la corde à sauter pour s'entraîner, une conductrice de car qui jouait avec des petites voitures quand elle était enfant. On découvre aussi des filles qui pratiquent le karaté et un garçon qui aime jouer à la poupée.
1: J'ai vu cette vidéo et ça m'a plu parce qu'il n'y a pas que les filles qui peuvent aimer quelque chose ou les garçons qui aiment quelque chose. C'est la même chose. Il n'y a pas qu'un truc pour les filles et un truc pour les garçons, quoi. Je trouve ça super. Vraiment, bravo à CCP. De quoi on parle maintenant?
0: Du Pont-Neuf.
3: Ça détonne un peu. C'est assez surprenant. On est intrigué par la beauté de ce que ça peut représenter. Donc on s'imagine des montagnes, des Alpes ou autres. Et ça détonne tellement, c'est tellement en contraste avec l'architecture de Paris.
0: Depuis quelques jours, il y a du mouvement sur le plus vieux pont de Paris. Tout a commencé mi-mai. La moitié du pont a été fermée, puis de drôles de bâches, imprimées en noir et blanc, ont recouvert les pieds du pont. Pour finir, une structure gonflable en forme de caverne s'est élevée dans les airs jusqu'à 18 mètres de hauteur.
1: Waouh ! C'est une grotte ?
0: Oui, le pont Neuf s'est transformé en gigantesque grotte, telle une montagne au-dessus de la Seine. Cette œuvre d'art a été créée par J.R., un artiste célèbre pour ses immenses photographies. Avec cette grotte, il veut rendre hommage à deux autres artistes, Christo et Jeanne-Claude, qui avaient enveloppé le même pont il y a 41 ans en 1985. À l'époque, le pont Neuf s'était transformé en gros paquet cadeau en tissu doré. 3 millions de spectateurs s'étaient déplacés pour le voir.
1: Je pensais pas qu'on pouvait faire ça, surtout sur un pont. On pourrait faire tous les ponts comme ça serait trop cool dans toute la France. C'est une super idée. On fera un super château de bonbons, comme ça on pourra tous les manger.
0: La caverne de JR devait ouvrir au public le 6 juin. Les visiteurs se seraient baladés à l'intérieur en musique, mais le mardi 2 juin, le vent et la pluie se sont abattus sur Paris et un bout de la toile qui formait la grotte s'est détaché. L'œuvre d'art gigantesque s'est cassée. L'ouverture au public est donc repoussée pour le moment, le temps pour JR et son équipe de tout reconstruire sous les yeux des spectateurs venus voir la grotte écroulée.
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6: Hello coucou, ici Sophie Adenau, astronaute de l'Agence spatiale européenne depuis la Station spatiale internationale. C'est parti pour le lancement de l'expérience Chloris. C'est une incroyable aventure collective. Vous êtes plus de 260 000 élèves à participer dans plusieurs milliers d'écoles, collèges et lycées de toute la France et même ailleurs sur la planète.
0: Ce que tu viens d'entendre, c'est un message vidéo adressé à 4500 classes par l'astronaute française Sophie Adenau, qui se trouve depuis le 14 février sur la Station spatiale internationale, l'ISS, à 400 km de la Terre. Le 22 mai dernier, ses classes de primaire, de collège et de lycée se sont lancées dans le projet CLORIS, organisé par le Centre national d'études spatiales. Alors je me suis rendue à l'école primaire Élie Buzyn, à Paris, où une classe de CE1, CE2 et une classe de CM2 participent à cette étonnante aventure.
7: Moi, je suis très fière de moi d'être en contact avec la deuxième astronaute française à aller dans l'espace.
8: Elle est un peu loin et on sent qu'elle est toute proche.
9: C'est aussi un grand privilège pour nous parce qu'on n'a pas ça tous les jours.
0: L'idée de l'expérience Chloris, c'est de faire pousser des plantes à la fois dans l'espace et sur Terre pour comparer leur comportement. Sophie Adenau réalise l'expérience en apesanteur ou plutôt en microgravité, comme disent les scientifiques. Et en même temps, des milliers d'élèves reproduisent exactement la même expérience en classe. L'expérience dure 10 jours. Elle consiste à faire germer des graines de deux plantes, l'arabette des dames et le mizuna. Les élèves ont d'abord fabriqué une grande boîte en carton rectangulaire pour placer les graines à l'intérieur dans des boîtes de pétri.
10: C'est une petite boîte qui est ronde, qu'on utilise pour les scientifiques.
0: Dans sa vidéo, Sophie Adenau montre la boîte où elle fait, elle aussi, pousser ses plantes.
9: En fait, elle a un peu près la même chose, sauf que les boîtes de pétri ne sont pas rondes, elles sont carrées et elle a plus de matériel scientifique que nous. Par contre, la différence avec nous, c'est qu'elle, elle peut voir les boîtes de pétri, mais elle ne peut pas ouvrir la boîte.
11: Parce que si elle ouvre, tout va partir.
9: Mais oui.
0: Et oui, avec la microgravité, à bord de l'ISS, les objets flottent. Sur Terre, dans les classes, les élèves observent jour après jour ce qui se passe pour leurs plantes.
12: Bah ça a un peu déjà poussé, mais pas beaucoup.
11: Tu me montres ?
12: Oui.
11: Allez, on va regarder. Waouh, la boîte magique s'ouvre. Alors ?
12: Oh waouh !
13: Ça pousse !
12: C'est trop différent.
13: Ça pousse.
0: Avec cette expérience géante, les élèves font pousser les plantes sur Terre avec différentes lumières. Sophie Adenau fait pareil dans l'espace.
14: Et on va voir la différence si ça va mieux pousser dans l'ISS ou sur Terre.
0: Objectif, étudier les effets de la gravité, la force qui attire les objets vers le sol, sur la germination et la croissance des végétaux. Aventure commune entre Terre et espace, c'est exceptionnel. Mais en plus, Chloris est l'occasion pour les élèves d'apprendre les bases du raisonnement scientifique. D'abord, on formule des hypothèses, c'est-à-dire qu'on suppose des choses. Ensuite, on fait des expériences et ensuite, on analyse les résultats pour savoir si ce qu'on avait supposé était exact. La maîtresse de la classe à double niveau CE1-CE2, Madame Ferreira, est très enthousiaste.
15: Ils ont joué les petits scientifiques et ils ont vu aussi qu'être scientifique, c'est pas être bloqué, coincé dans un bureau avec la chemise blanche, la blouse blanche, mais c'est aussi faire des sciences en classe. Parce qu'après, on va justement envoyer nos résultats, nos mesures, comparer à ce qui se fait dans l'espace. Et à partir de leur travail et de leurs recherches, de leurs hypothèses, ça va aboutir à quelque chose. Donc c'est du concret, ils auront participé à quelque chose de vrai.
0: Au jour 10, que va-t-il se passer ?
15: On va enlever les boîtes de pétri et les enfants vont mesurer. Donc de la graine jusqu'au bout de la tige et de la graine jusqu'au bout de la racine.
12: Et je crois qu'on va envoyer des photos à Sophie Adenau et on va voir la différence.
0: Évidemment, les enfants sont impatients de connaître les résultats.
12: Cette mission, c'est parce qu'ils voulaient voir si on pouvait développer un écosystème dans l'espace et si ça pouvait être le même que sur Terre.
0: Un écosystème, c'est un ensemble d'êtres vivants qui fonctionnent les uns avec les autres.
11: Et le but, c'est quoi le but final ?
12: C'est, je sais pas, peut-être de vivre sur une autre planète. C'est juste incroyable, on a l'impression en fait d'être des grands scientifiques.
16: Moi je pense qu'ils nous confient cette mission parce qu'on est la future génération.
0: Et oui, ce projet doit aussi servir à nourrir la curiosité des enfants, comme le souligne Sophie Adenau.
17: Je suis absolument ravie de faire cette expérience avec les classes françaises. Quelle que soit l'expérience qu'on fait, mais parfois il y a des résultats surprenants. Et bien c'est comme ça qu'on avance, on continue à se poser d'autres questions. Et c'est comme ça que se fait le progrès scientifique. Ça commence quand on est tout jeune, en fait, à avoir la curiosité éveillée. Et pour moi, c'est vraiment très, très important d'essayer de susciter cette graine de curiosité chez les jeunes.
0: Cette expérience fera aussi, c'est certain, germer des vocations.
4: À bientôt, salut la France.
2: Non, mais vraiment, j'ose pas le dire.
9: J'ai pas envie d'en parler.
12: Mais si, vas-y, on se dit tout.
0: Et cette semaine, c'est Arthur qui nous a laissé un message sur notre répondeur.
18: m'appelle Arthur, j'ai 7 ans et j'aimerais savoir pourquoi mon frère il n'arrête pas de se prendre pour le meilleur parce qu'il est plus grand que moi.
0: Ah, comme ils peuvent être agaçants parfois, ses grands frères et ses grandes sœurs. Surtout quand ils se vantent de tout savoir mieux faire que les plus petits. Mais entre nous, ce n'est pas difficile de mieux réussir quand on a eu quelques années de plus pour s'entraîner. Pour t'aider, mon cher Arthur, je te conseille d'abord d'ignorer ces fanfaronnades, car plus tu vas réagir, plus ton frère va essayer de te provoquer. Il se la raconte parce qu'il a gagné à votre jeu préféré ? Fais-lui un petit sourire et ne réponds rien. Laisse passer un peu de temps. Puis, fais-lui remarquer que ce serait sympa de sa part, en tant que grand frère, de t'apprendre tout ce qu'il sait si bien faire. Ça lui permettra de sortir de cette petite compétition qu'il crée entre vous. Au lieu d'être ton adversaire, il pourrait devenir une sorte de coach qui te donne des conseils et t'aide à progresser. Et je suis sûre que ça le rendra très fier de te voir y arriver de mieux en mieux. Entre frères et sœurs, chacun a toujours quelque chose à transmettre à l'autre. Et puis, le plus important n'est pas de savoir qui est le meilleur, mais de s'entraider et de partager de bons moments ensemble.
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0: Attention, humour en approche, voici la première blague de notre boîte à blagues.
20: Bonjour, je m'appelle Aurèle, j'ai 6 ans et j'habite à Petit Bourg, en Guadeloupe, et je vais vous raconter une blague. Qui parle toutes les langues sans jamais les avoir apprises? Vous ne savez pas?
0: Bah non, je sèche.
20: C'est l'écho.
21: Écho.
22: Écho.
0: Merci Aurèle. Thank you Aurèle. Gracias Aurèle.
21: Bye bye. Bye bye.
0: Allez,
21: bye.
0: Suivante.
23: Bonjour, je m'appelle Lynn, j'ai 12 ans et j'habite près d'Annecy. J'ai une blague pour vous. Quel est le copain du feu? Vous ne savez pas? Le pot-au-feu.
0: Hé hé, tu as mis le feu avec ta devinette.
23: Merci, j'adore votre podcast.
0: Merci Lynn, on enchaîne.
24: Bonjour, salut l'info. J'adore votre podcast. J'espère que vous allez bien. J'ai une blague pour vous. Que dit un loup sur le parking?
0: Ouh, je ne sais pas.
24: Je me gare. Merci, salut l'info. J'adore votre podcast.
0: Ouh là là, merci à cette auditrice qui a oublié de nous laisser son prénom. Sur le répondeur de Salut l'Info, on t'invite aussi à nous laisser ton âge, la ville où tu habites et le numéro de téléphone de tes parents. Vivement, la prochaine moisson de blagues et devinettes, tu peux les partager à tout moment sur le 01 47 79 40 00.
25: Hé, hey, attends, pars pas tout de suite, c'est pas encore fini.
0: Et c'est justement le moment de tendre à nouveau le micro à notre auditrice de la semaine, Isaline. Alors toi, Isaline, tu habites
26: à Paris.
0: Quel est ton monument préféré à Paris?
26: La Tour Eiffel. Je suis déjà y allée une fois, c'était bien, mais j'ai pas pu aller tout en haut parce que j'ai trop le vertige.
0: Tu t'es arrêtée à quel étage?
26: Au deuxième.
0: C'est déjà pas mal.
26: Bah, aller à Paris parce que ça c'est joli, c'est la ville de l'amour.

0: ciel bleu.
1: Quelle est ta matière préférée à l'école, Isalie?
2: L'histoire, parce que tu peux apprendre de ton passé et savoir ce qu'on faisait. Et puis là, on est dans les temps modernes, on est après la guerre des religions. L'Antiquité, c'est bien. Il y a la conquête de Jules César et il y a plein de trucs assez rigolos.
3: Ave César, respect et robustesse.
4: Respect et robustesse, Caius C+. Alors, les nouvelles sont bonnes? J'ai venu, j'ai vu, j'ai vaincu, Veni Vidi Vici, comme d'habitude.
3: Veni Vidi, ça va. Vici, c'est un peu prématuré.
2: Puis on a étudié que les Gaulois. Mais bon, les Gaulois, c'est nous.
3: En Gaule, par exemple.
4: Quoi, en Gaule? Bah, c'est Vici, en Gaule. Toute la Gaule est occupée, Xia.
3: Toute, non. Un village peuplé d'irréductibles Gaulois résiste...
4: Encore et toujours à l'envahisseur. Oui, je sais, j'ai déjà entendu ça quelque part. Bon.
1: Quelle est ta star préférée?
2: Céline Dion.
1: Alors, qu'est-ce que tu nous chantes de Céline Dion?
2: Bah, d'amour et d'amitié.

0: Magnifique. Alors, pourquoi tu aimes Céline Dion?
1: Parce qu'elle est une grande chanteuse et moi, je rêve d'être chanteuse. C'est mon rêve. Je chante tout le temps, dès que je peux. En plus, je fais de la chorale.
2: D'ailleurs, bonne nouvelle pour les fans de Céline Dion, la chanteuse québécoise qui démarre une tournée en septembre sur la scène parisienne de la Défense Arena vient d'annoncer qu'elle y

0: Et c'est déjà l'heure de nous quitter. Ça aussi, c'est la vie.
1: Bah, c'était trop bien. Et c'est tellement bien de participer à Saline Info et voilà.
0: Merci Isaline de nous avoir si bien accompagnés aujourd'hui. Toute l'équipe d'Astrapi et de France Info te salue, ainsi que tous les auditeurs et auditrices de l'émission. Surtout, garde la pêche et le sourire en attendant notre prochain numéro. Bye bye!

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2: Bonjour, je m'appelle Marois et je me sens danseuse.
3: Elsa et je suis râleuse.
4: Yacine et je me sens boxeur.
5: Moi, mon papy, ce matin, il a fait que regarder son portable et je lui disais « Papy, arrête, on va être en retard à l'école. » Je l'ai bougé et il a dit « Oh !»
6: Par exemple, ma maman, par exemple, mercredi, une fois, elle a passé son temps sur son téléphone toute la journée.
7: Elle a pas lâché son téléphone tout le repas. Et je lui ai dit « Ben, viens, mange avec moi. » Elle m'a dit « D'accord. » Et après, moi, j'étais au dessert.
8: J'ai essayé de lui dire « Arrête », mais elle a continué.
9: C'est juste qu'en fait, il travaille à la place de jouer un petit peu avec moi.
10: Bah, elle a dit que « Arrête, papa, sinon tu vas avoir mal à la tête, tu seras malade et peut-être là, il va arrêter peut-être. »
11: Lâchez le portable, lâchez, lâchez le portable, lâchez le portable.
12: Lâche ton portable et viens jouer avec moi.
13: Emmène-nous au parc, s'il te plaît.
14: Venez faire du kayak avec moi.
15: Faire de la trottinette au skatepark.
16: Écouter des chansons avec moi, jouer avec moi.
17: Papa, viens manger avec moi une glace.
18: Moi, je vais demander à papa et maman qu'ils arrêtent le portable pour qu'on va aller au zoo et à l'aquarium. Parce que j'adore les animaux.
19: Maman, tu pourrais faire des sablés avec moi.
20: Venez faire de la peinture avec moi.
21: Amenez-moi à la plage pour jouer au foot.
22: Papa, maman, amenez-moi à l'océan.
23: Maman, tu peux me faire des câlins.
24: Pourquoi as-tu un portable ?
25: En fait, au début, j'avais pas de portable. Mais après, du coup, il y a mes parents et ils m'en ont offert un. Je sais plus pourquoi. Je crois que je leur avais demandé un jour, je leur ai dit « Je suis grande, hein, je dois avoir un portable. Toutes mes copines, ils ont des portables. » Je crois que je leur avais menti, je sais plus.
26: Mes parents, ils m'ont dit « Avec ton argent, tu t'achètes ce que tu veux. Bah, » Du coup, j'ai économisé pour m'acheter un portable.
27: Je pense pas que c'est une bonne idée parce que moi, je trouve que passer ses journées sur son portable est mieux à faire, par exemple, à sortir, à jouer, à faire du sport ou un truc comme ça. Que de rester planqué derrière un écran.
28: Tous les mercredis, je vais à mon cours d'espagnol et c'est un peu loin de chez moi. Du coup, je dois prendre le tramway et le bus. Et pendant tout le trajet, je téléphone mon père au cas où.
29: Si tu sais pas où t'es, tu peux appeler les pompiers ou quelque chose comme ça.
30: Moi, j'ai pas de téléphone et j'ai pas très envie d'en avoir un tôt. Je l'aurai en seconde, mais c'est pas très grave. Je trouve ça inutile.
27: Maintenant, on voit 90% de la population avoir un téléphone et être braqué sur les écrans. C'est comme si on t'hypnotisait, en fait.
11: À hauteur d'enfant,

Bienvenue à bord de la Disco Mobile, une voiture mélodique dans laquelle vous et moi, j'aimerais qu'on parte à l'aventure, à la découverte d'artistes qui sont devenus des légendes de la musique. Vous êtes prêts? Alors attention, transformation! Aujourd'hui, c'est moi, enfin c'est nous qui prenons le volant. Alors attachez vos ceintures, je vais vous raconter notre histoire. Aujourd'hui, je suis Amadou et Mariam. On s'appelle Amadou Bagayoko et Mariam Doumbia. On est né à Bamako, au Mali, en 1954 et 1958. Tous les deux, on a perdu la vue quand on était enfant. Et c'est ici, à l'Institut des jeunes aveugles de notre ville, qu'on s'est rencontrés. On avait 21 et 17 ans. On était tous les deux passionnés de musique. Moi, Mariam, je chantais dans les mariages quand j'avais 6 ans. Et moi, Amadou, j'ai commencé les percussions à 2 ans, et puis l'harmonica, la flûte et enfin la guitare. Notre rencontre était une évidence. On est tombés amoureux et on a commencé la musique ensemble. Ah.

Ça, c'est notre première chanson, qui veut dire « porte-malheur » en Bambara. C'est comme ça qu'on considérait les non-voyants à l'époque au Mali. Le jour où on la chante pour la première fois est le jour qui va changer nos vies. Le public est conquis, ému, les voyants, les non-voyants. C'est ça, notre recette. Faire des chansons qui touchent tout le monde. Avec ce titre, on connaît le succès. On devient le couple aveugle du Mali. C'est comme ça qu'on nous appelle. Et là, on décide de partir à Abidjan, en Côte d'Ivoire, pour enregistrer des cassettes. Notre carrière décolle. Nos cassettes se vendent dans toute l'Afrique. Amadou à la guitare, Mariam au chant. Notre musique plaît. Elle puise dans le rock, le blues, les rythmes africains. C'est comme ça que Marc-Antoine Moreau, un producteur français, nous découvre. Lui, c'est un passionné et un passeur de musique. Il croit en nous, il veut nous produire. Alors on part, direction la France, pour enregistrer un album. Et on fait aussi un concert. Là, c'est incroyable. Le public français nous découvre et nous adore. On n'est pas si jeune, hein ? On a 44 et 40 ans, mais qu'importe, la magie opère.

On devient connu sur toute la planète. On chante en français et en bambara, la langue de notre pays. Parce que notre musique est née au Mali et sera toujours dédiée au Mali. Mais là-bas, c'est compliqué pour tous de vivre et d'être libre. Notre pays est déchiré par la guerre depuis longtemps et aujourd'hui encore. La première chose interdite, c'est la musique. Alors nous, on porte la parole de notre peuple au-delà des frontières. Et on est entendu, soutenu, adoubé, recherché par tous les musiciens. Après Manu Chao, c'est maintenant Damon Albarn du groupe Gorillaz qui produit l'un de nos titres. Il sera repris et remixé dans le monde entier.

On fait de la musique pour rassembler, pour diffuser des messages d'amour, de paix, mais aussi pour dire ce qui ne va pas. C'est notre rôle d'en parler, de dénoncer la pauvreté, l'injustice. On semble comme ça faire une espèce de musique naïve et simple, mais on porte des messages sociaux et politiques. On parle de migrants, de féminisme, de religion, toujours sous couvert d'amour et de mots que chacun peut employer et comprendre dans sa propre langue, dans n'importe quel pays. Petit ou grand, enfant ou parent, on emploie des mots du quotidien pour combattre les fléaux du monde.

0: L'opération en cours des troupes françaises au Mali.
1: L'opération Barkhane.
2: Des militaires viennent de surgir dans les avenues de Bamako en tirant des coups de feu en l'air.
3: Un coup d'État dans le coup d'État.
4: C'est le chaos au Mali après l'offensive djihadiste d'Al-Qaïda et indépendantiste Touareg.
5: On veut la paix dans notre pays. On veut la paix, que Dieu nous aide. On veut la paix.
6: C'est l'amour qui nous guide à travers les messages qui comptent.
7: C'est la paix, l'amour, l'entente. C'est ça notre secret.
8: Nous sommes ce qu'on appelait le couple aveugle du Mali, devenu légende dans le monde entier. Nous sommes la fierté de notre pays, ceux qui de la pénombre de leurs yeux ont fait naître la lumière de leur voix. Nous sommes ceux qui avons combattu les préjugés, toujours avec amour et grâce. Nous sommes ceux qui avons démontré que l'entente et la confiance sont un lien indéfectible, au-delà même de la mort. Aujourd'hui, Amadou n'est plus, mais nous restons un exemple que l'apparente simplicité peut porter les mots les plus forts. Nous sommes amoureux, nous sommes solidaires, nous sommes inséparables, nous sommes Amadou et Mariam.

0: J'ai oublié de vous dire, on a 3 enfants, Ibrahima, Kadiatou et Samou. Lui, il fait du rap. Oh, on s'est rencontrés en parlant musique et en se donnant la main. Et Amadou, qui n'a jamais vu Mariam, a dit d'elle, j'imagine que c'est une dame qui doit être très belle. Oh, on porte des lunettes noires comme les artistes qu'on aime, Stevie Wonder et Ray Charles. Eh, on n'est pas aveugle de naissance, non. On se souvient des couleurs. Et d'ailleurs, moi, Amadou, j'ai un petit boîtier qui me dit les couleurs des vêtements que je porte. Eh, on a joué devant le président américain Barack Obama. Oh, Amadou travaillait toujours le matin et Mariam plutôt la nuit. Oh, notre plus grand regret, c'est de n'avoir jamais rencontré Johnny Lina.
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1: Il avait tout, l'idée, le plan, la machine, mais Napoléon lui a dit non, faisant passer la France à côté de deux révolutions technologiques. En 1798, un Américain excentrique débarque en France, Robert Fulton. Ancien peintre et bricoleur de génie, entre MacGyver et le doc de Retour vers le futur.
2: Nom de Dieu.
1: Dans ses valises, une invention, un submersible. Il l'appelle le Nautilus. Oui, comme chez Jules Verne, mais 50 ans plus tôt. Le ministère de la Marine est curieux. À Brest, il obtient l'autorisation de tester son sous-marin. À son bord, il s'approche discrètement d'une barque vide et la fait sauter à l'aide d'une charge explosive placée sous l'eau. La démonstration est spectaculaire. Mais l'armée hésite. Trop instable, trop cher et franchement pas très glorieux de couler un navire en douce depuis les profondeurs. On préfère encore la bravoure au grand air que la ruse en apnée. Napoléon tranche, c'est non. Mais Fulton est tenace. En 1803, nouveau Paris. Il lance un bateau à vapeur. Pas de voile, pas de rame. De la vapeur, on vous dit. L'engin fume et gronde comme ma vieille tante, sauf que lui, il avance tout seul. Là encore, on fronce les sourcils. Trop lent pour une attaque, trop gros pour virer de bord, et puis cette machine fait un boucan du diable. Aux yeux des militaires, ça semble

plus le manège forain que la victoire à Austerlitz. Charlatanisme, disent certains. Verdict, rejeté. Deuxième essai, deuxième douche froide. Napoléon veut des machines prêtes à l'emploi, efficaces tout de suite. Fulton est trop en avance sur son temps. Et surtout, pas au bon endroit. Son vapeur fera sensation, mais en Amérique. Avec Napoléon, la France était encore loin de la Startup Nation.

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8: Et coucou les petites curieuses et les petits curieux. Attention, en passant sous les arbres, pff, c'est passé juste à côté.
9: Bonjour, je suis Quentin, j'ai 10 ans. Je voudrais savoir si les oiseaux urinent séparément ou s'ils font tout mélanger. Et alors, comment ça se passe dans leur ventre? Merci, au revoir.
8: Waouh Quentin, alors c'est toi qui as 10 ans, mais c'est moi qui vais dire les choses très simplement. Les oiseaux font-ils pipi et caca en même temps? Et si oui, comment ça marche là-dedans? Guillaume Le Saffre, vous qui êtes ornithologue, donc spécialiste des oiseaux, que répondez-vous à cette question de haute importance?
10: Oui, c'est quelqu'un qui s'intéresse aux vrais problèmes, parce qu'on n'en parle pas toujours, hein, on se dit, oh là, c'est pas très intéressant tout ça. Et pourtant, c'est extrêmement important. Et en plus de ça, ça me permet de parler de quelque chose qui est vraiment original pour chez les oiseaux. J'explique ce que je veux dire, Quentin. Les oiseaux ont un cloaque, c'est-à-dire une cavité, juste avant, ce qui n'est pas leur anus d'ailleurs, mais qui est un orifice, enfin disons, allez, je dis leur trou de balle pour...
8: Allez, pour être clair, oui.
10: Voilà. Donc ce trou de balle donne sur un cloaque. Ce cloaque, c'est une cavité. Et dans cette cavité aboutissent à la fois l'urine et les excréments, les fientes, voilà. Et tout se mélange dans ce cloaque, et c'est à ce moment-là que les fientes et l'urine vont être expulsées ensemble. Quand tu trouves une fiente d'oiseau par terre, tu vois qu'il y a du blanc et du noir, très souvent. Hein, je schématise. Eh bien, le blanc, c'est l'urine, extrêmement concentrée, un peu comme du dentifrice, si tu veux. Hein, ça a un aspect de pâte. Et le noir, ce sont les aliments qui ont été digérés. Donc tu vois bien que les deux ont été mélangés.
8: Et c'est pas trop liquide, hein, c'est un peu pâteux, comme vous disiez.
10: Voilà, mais alors ça ne l'est pas trop, ça dépend des espèces, mais ça ne l'est pas trop parce qu'il y a quelque chose d'assez extraordinaire dans l'organisme des oiseaux, c'est que pour se débarrasser des déchets azotés, ils n'ont pratiquement pas besoin d'eau. Parce que eux, ils vont excréter ces déchets azotés sous forme d'acide urique. Alors que nous, les mammifères, nous le faisons sous forme d'urée. Et on a besoin de très très très peu d'eau pour éliminer l'acide urique, alors qu'on a besoin d'énormément d'eau pour éliminer l'urée. C'est pour ça que nous avons en tout cas, nous mammifères, une vessie qui stocke l'eau dans laquelle qui nous permet d'excréter, de nous débarrasser de ces déchets azotés.
8: Donc pour être bien clair avec Quentin, hein, chez les oiseaux, tout est mélangé.
10: Tout est mélangé, c'est bigou.
8: Comme les chewing-gums, tiens, aussi pénible d'ailleurs à nettoyer quand on s'en prend sur la tête. Salut les matelots.

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1: Quelle bestiole as-tu choisie?
2: Qu'est-ce que c'est?
1: On entend la mer qui va, qui vient. Du sable?
2: On dirait un frottement. Ah, mais oui, c'est ça!
1: Un bruit de pinces qui se frottent l'une à l'autre. Tu as choisi l'étrille. C'est un petit crabe que l'on trouve tout le long des côtes françaises.
3: Là.

0: Enfile une combinaison, mets un masque et un tuba. Tu en auras besoin pour plonger. Prends aussi un bouclier pour te protéger, comme elle, avec sa carapace. Brrr ! Il ne fait pas très chaud en Bretagne en janvier. Mais ici, les étrilles sont nombreuses. Alors, on n'a pas le choix. Courage, plongeons ! Nageons jusqu'à ces rochers couverts d'algues. Ça nous réchauffera. Et c'est l'endroit idéal pour trouver des étrilles. Elles adorent se cacher dans les trous des rochers. Elles y sont bien camouflées et à l'abri des dangers.
1: Je meurs de faim. Je mangerais bien une crevette ou un petit poisson, moi.
0: Ah, je l'entends. Mais où est-elle? Évitons les remous et les gestes brusques, sinon elle ne sortira jamais. L'étrille est un as du camouflage. Sa couleur brunâtre, un brun verdâtre, lui permet de passer inaperçue sur le sable, mais aussi entre les algues. Ah, elle est là, bien cachée dans ce trou. Ses deux yeux rouges vifs l'ont trahi.
1: Bon, est-ce que la voie est libre?
0: Oui, personne en vue, tu peux sortir.
1: Merci bien. Mais qui es-tu, toi? Méfie-toi, si t'approches, je te pince.
0: Même si elle va dans l'eau, l'étrille n'est pas un poisson. C'est un crustacé, car elle est protégée par une carapace dure comme nos os.
1: Mes pinces sont puissantes et coupantes. Et je suis brave, très brave. Je suis une étrille de la famille des brachiures.
0: Brachiures? Quel mot étrange.
1: Mais c'est pas un mot étrange. C'est un mot savant pour dire que j'ai une carapace, mais pas de queue. Enfin, en réalité, j'en ai une. Mais elle est à l'avant, repliée sous ma carapace. Bon, allez, oust! Allez voir ailleurs si j'y suis. Il est temps que j'aille chercher mon déjeuner.
0: L'étrille est un grand carnivore. Elle chasse les petits poissons et les crustacés, mais se nourrit aussi de vers ou même de cadavres d'animaux marins. Elle est pas très difficile.
1: Allez hop, je file.
0: Mais ne pars pas si vite, attends-moi. Pour avancer, l'étrille articule ses 8 pattes fines. Elle se déplace en marchant de côté comme tous les crabes du monde. Mais elle prend soin de laisser ses 2 pinces coupantes en avant pour être prête à attraper la nourriture ou à défendre son territoire. Finalement, sa démarche de travers ne l'empêche pas d'être très rapide. Mais c'est une paire de pattes aplaties que tu as à l'arrière. On dirait des petites rames. J'ai jamais vu cela chez un crabe.
1: C'est parce que je suis un crabe nageur, face de poulpe. Ces pattes sont très pratiques pour nager, figure-toi. Tu veux vraiment tâter de mes pinces, toi? Maintenant, laisse-moi tranquille. Je meurs de faim. Allez, hop, à la chasse.
0: Quand l'étrille cherche à échapper à un pêcheur, hop, elle les agite comme des palmes et la voilà propulsée encore plus loin. Heureusement pour elle, car, miam miam, l'étrille est délicieuse à manger. Tu en as sûrement déjà vu sur un plateau de fruits de mer. D'ailleurs, je ne suis pas le seul à penser qu'elle est délicieuse. Congre en vue! Vite, va te cacher! Le congre est un poisson tout en longueur, long comme un serpent, avec un museau très étiré. Il est dangereux pour les étrilles. Tout comme l'homme, il adore les manger.
1: Tu penses que j'ai peur, c'est ça? Eh ben non, je suis brave, j'ai dit.
0: Mais ce congre est énorme. File, on va l'effrayer. Il n'aime pas les humains. Fonce te cacher sous un rocher. Allez! Le congre attaque. Allez, pssst, va-t'en, toi! Non, pas par ici! L'étrille actionne ses pattes arrière et pagaie. Pagaie! C'est ça, plutôt par là. Va donc visiter ces algues plus loin. Elle nage aussi vite qu'une fusée. Elle est presque arrivée au rocher, mais... Oh non! Le congre l'a rattrapé. Pour se défendre, l'étrille se met en garde. Elle fait face au congre, pince dressée. Ils se battent. Le congre plonge et ouvre la gueule pour mordre. L'étrille n'hésite pas. Elle lui pince le museau. Ça y est, elle a réussi à s'échapper. Elle file se mettre à l'abri dans un rocher. Ouh, demoiselle! Selon les endroits du monde, on appelle aussi les étrilles des crabes nageurs, des chèvres ou encore des demoiselles. Après le duel qu'elle vient de vivre, on va la chouchouter en l'appelant demoiselle. Demoiselle, où es-tu? Tu vas bien?
1: Ben oui, ça va. Je suis brave, je t'ai dit. Et je sais me battre. Il est bien nu, cet idiot.
0: Mais, oh non! Tu as perdu une pince? C'est horrible!
1: C'est le congre qui me l'a arraché. Ce bêta croit que ça va m'affaiblir, mais il se plante.
0: Alors comment vas-tu faire maintenant avec une pince en moins?
1: Je gère. Chez nous, les étrilles, tout est prévu. Une nouvelle pince va repousser sous ma carapace. Je vais grandir, changer de carapace. Cela s'appelle muet. Et ensuite, je serai de nouveau au top. Avec une nouvelle carapace toute neuve. Prête à affronter tous les congres de la terre. J'ai perdu une pince. Mais j'ai pas perdu la bataille.
0: Ah, si tu le dis. Mais d'ici là, sois prudente quand même. Hein.
1: T'inquiète pas pour moi, fesse de poulpe. Allez, bye bye. C'est pas le tout, mais j'ai toujours aussi faim. Je pourrais même manger un ver de mer ou un mollusque. Allez, j'y retourne.
0: Au revoir, demoiselle étrille. Mes respects. Elle est vraiment incroyable, cette étrille. Un vrai petit chevalier.
2: Chez les crabes, on distingue deux grands groupes, les anomura et les brachiures. L'étrille fait partie des brachiures. Pourquoi? Parce qu'elle a une carapace? Parce que sa queue est cachée sous son abdomen? Ou parce qu'elle a deux yeux rouges vifs? Bravo! C'était bien brachiures. Parce qu'elle a une carapace.
0: C'était bestiolement génial.
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4: Bonjour, salut l'info. Je m'appelle Margot et j'ai 6 ans. J'habite à Jorick. Je vais vous raconter une blague. Comment appelle-t-on un coq dans l'espace?
5: Alors là, aucune idée.
4: Un coq cosmonaute.
6: Génial cette blague, je vais la raconter à mes potes.
7: Je m'appelle Gaïa, j'ai 7 ans, j'habite à Locmaria-Grandchamp et j'ai une petite blague pour vous. Un serpent demande à sa mère, est-ce que je suis venimeux? Non, pourquoi mon chéri? Parce que je me suis mordu la langue.
8: Je la connaissais pas celle-là et je valide.
9: Bonjour, salut l'info, je m'appelle Louise et j'ai 9 ans. Et j'habite à Nantes et j'ai une blague pour vous. Savez-vous pourquoi Napoléon n'a jamais déménagé? Parce qu'il avait un bon appart.
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0: Les aventures de Tintin par Hergé, adapté par Catel Guillou.
1: Avec la troupe des comédiens français.
0: Les bijoux de la Castafiore.
1: Deuxième épisode.

0: La Castafiore est arrivée impromptue au château de Moulinsart, accompagnée de sa fidèle Irma et de son pianiste Igor Wagner. Dans le même temps, le capitaine Haddock a invité un groupe de tziganes à venir s'installer dans la pâture de son parc afin de leur éviter d'avoir à côtoyer la décharge publique auprès de laquelle les avait parqués la gendarmerie. Tintin s'est proposé de les conduire lui-même près du ruisseau.
1: Voilà, je pense que vous serez mieux ici.
2: Merci, monsieur. Toi, homme généreux.
1: À bientôt.
3: Je les déteste, ces gadgets. Ils font semblant de nous aider, et dans le fond de leur cœur, ils nous méprisent.
4: Pas ceci, Mathéo. Pas ceci.
1: Mission remplie. Les voilà casés.

0: Qu'est-ce que cela signifie? Et que faire? En parler au capitaine? Non, il ne vaut mieux pas. Le pauvre a déjà assez de soucis comme ça.
1: Allô? Allô? Allô, j'écoute?
2: Mes bijoux! Et mes bijoux, Irma, je les enferme dans ce tiroir. Et la clé de ce tiroir, je la cache dans les vases qui se trouvent sur son meuble. Faites un effort pour vous en souvenir, ma fille.
3: Madame, je voulais juste vous prévenir que je vais me promener dans le parc.
2: Bah, faites, mon ami, faites! Vous n'avez pas besoin de mon autorisation.
0: Ah, et voilà, capitaine. Romain et Michel sont installés et enchantés de leur nouveau campement.
4: Ah, j'en suis heureux.
5: Allô, j'écoute.
4: Oh, ce perroquet. Il finira par me rendre fou. Heureusement, c'est bientôt l'heure d'aller dormir. Comme ça, au moins, j'en serai débarrassé pour toute la nuit.
6: Et cette nuit-là...

Mmh.

0: J'ai rêvé ou bien?
1: Que se passe-t-il?
2: Là, dans ma chambre, à la fenêtre, au monstre!
1: Un monstre? Attendez là, je vais voir. Mais il n'y a rien, madame. Absolument rien.
2: Et pourtant, j'ai vu un monstre, je vous dis. Un fantôme. Je ne sais pas, moi. J'ai entendu un long cri lugubre. Et j'ai vu deux yeux qui brillaient comme des diamants. Mes bijoux!
3: Non, madame, ils sont à leur place.
2: Mon Dieu! Ces cris, c'est celui du monstre. Écoutez!
1: Ça? Mais c'est un oiseau de nuit. Chouette ou hibou, tout simplement.
2: Vous êtes sourd? Des pas au plafond.
1: Des pas au plafond?
2: Oui! J'ai entendu marcher à l'étage supérieur les pas d'un homme, sans aucun doute.
1: Oh. Impossible, madame. Ici, au-dessus, c'est le grenier et personne n'habite là.
2: Et pourtant, je vous assure que j'ai entendu.
1: Et soyez sans crainte, madame. Redormez-vous paisiblement. Et refermez votre fenêtre pour être tout à fait tranquille.
4: Le lendemain matin.
1: Allons quand même jeter un coup d'œil sous les fenêtres de Madame Castafiore. Voilà, c'est ici. Tiens. Des empreintes de pas, juste sous ces fenêtres. Toute son histoire serait quand même vraie. Et ce lierre qui recouvre le mur. Non. Il ne supporterait pas le poids d'un homme. D'un enfant peut-être. Mais même alors, il y aurait des traces d'escalade. Et puis d'ailleurs, ces empreintes sont certainement celles d'un adulte. Mais de quel adulte? Voilà, Loïc. Quelqu'un du château? Un des deux mystérieux bonshommes que j'ai aperçus hier? Un Romanichel? Viens, Milou, nous allons faire un tour du côté des bohémiens. Il y a des traces, c'est dans la boue qu'on les verra le mieux. Donc, à l'endroit où ils abreuvent leurs chevaux. Non. Rien qui ressemble à celle de tout à l'heure.
5: Mais...
1: Qui a jeté cette pierre? Rien ni personne à l'horizon.

0: Allons-nous-en, Milou. Ce n'est pas en restant ici que nous saurons qui nous a fait cette farce.
1: Le voilà parti. Il n'a pas demandé son reste, ce petit morveux. Je n'aime pas du tout ses façons de venir rôder autour de nous.
0: Tiens, tiens, c'est ce type-là qui a lancé une pierre dans l'eau. Mais pourquoi ? De toute manière, ne nous voit la guerre avancée. Allons, Milou, nous rentrons. Ça, c'est le docteur qui s'en va. Il sera venu pour le plâtre du capitaine. Mais à qui diable est cette autre voiture ? Nous allons voir.
2: Vous assurera ça aux petits oignons.
0: Ah tiens, bonjour, monsieur Lampion.
3: Salut, galopin. Je passais par ici, un client à voir dans les environs, alors je me suis dit, Séraphin, c'est l'occasion de serrer la pince à ce vieux pirate. Et voilà comment je le trouve, ce satané farceur. Non, excellent, le coup de la marche. C'est tordant.
4: Si vous le dites.
3: En tout cas, j'ai bien fait de venir. Une vraie providence, ce brave Séraphin Lampion. Car madame, là, me racontait ce qui s'était passé cette nuit. Et savez-vous ce que j'apprends? Non? Alors, tenez-vous à la rampe.
0: Je vous écoute.
3: Eh ben, ces bijoux, ces fameux bijoux, ne sont même pas assurés. Qu'est-ce que vous pensez de ça? C'est plus fort que midable, hein? Pas vrai? Il y en a pour des millions, paraît-il. Il y a là-dedans une chose, une émeraude qui lui a été offerte aux Indes par un truc, un maharaja chouette.
5: Maharaja, les maharajas de Gopal.
3: C'est ça. Et ce bazar-là vaut à lui seul une fortune. C'est fou ce que ça rapporte de chanter, hein? On croirait pas. Et notez que je suis pas contre la musique, mais franchement, là, dans la journée, je préfère un bon demi. Bref, ces bijoux ne sont pas assurés. Alors moi, j'ai dit à madame, faites-moi une liste de toute votre quincaillerie.
5: J'ai réfléchirai, monsieur Lanterre.
3: Ta, c'est tout réfléchi. Je reviendrai dans quelques jours avec un projet de contrat. Allons, au revoir, Duchesse. Au plaisir.
5: Au revoir.
3: Et toi, vieille noix, si j'étais à ta place, je ferais réparer cette marche au plus vite. Hein.
6: Figurez-vous que j'y ai songé et que j'attends le marbrier. D'ailleurs, c'est probablement lui qui sonne.
7: Adoc, c'est ici?
8: Adoc. Oui, c'est ici. C'est pourquoi?
7: Nous venons livrer le piano.
8: Le piano? Le piano?
9: Le piano? Quel piano?
5: Ah oui, le piano! C'est moi qui ai commandé un piano de location pour répéter avec monsieur Wagner. J'espère que cela ne vous dérangera pas.
9: Pas le moins du monde, au contraire.
5: Eh bien, dans ce cas, si on le mettait ici au salon, ça vous fera une petite distraction.
9: Merci, mais la salle de marine conviendra mieux, vous y serez plus à l'aise.
5: Très bien, monsieur Wagner, voulez-vous vous en occuper?
10: Volontiers, signora.
9: Un piano, il s'adore, pourquoi pas un jukebox?
0: C'est pour vous, ce piano qui vient d'arriver?
10: Oui.
0: Excusez-moi, mais je vois que votre lacet est dénoué.
10: Tiens, oui, merci.
0: Mais ces chaussures, on dirait la même semelle que celle qui a laissé des traces sous la fenêtre de madame Castafiore. Bizarre.
9: Ah, ce perroquet! Ah, non, c'est le téléphone cette fois. Allô, oui? C'est moi-même. L'hebdomadaire Paris Flash? Pardon?
11: Allô, j'écoute.
9: Comment? Une interview? Ah, je suis très flatté. Volontiers. Ah, une interview de madame Castafiore. Je suis désolé, monsieur, mais madame Castafiore m'a chargé de...
5: Permettez. Allô, j'écoute. Paris Flash. Oui, c'est moi-même. Oui. Une interview? Mais très volontiers, avec joie. Quand vous voulez, demain. Mais c'est parfait. C'est cela. À demain. Ciao. Ces journalistes, quelle engeance. Impossible de les éviter. Enfin, que voulez-vous? C'est la rançon de la gloire.
9: Mais vous m'aviez pourtant dit pas d'interview.
5: Oh non, Paris Flash, c'est Paris Flash, vous comprenez? Ce n'est pas comme les gens du Tempo di Roma. Ces goujats m'ont un jour manqué de respect et plus jamais je ne les recevrai. Et maintenant, je vais répéter avec Wagner. À tout à l'heure. Ah, je mets Coco à côté de vous.
9: Eh bien, ça promet d'être gai.
0: En effet.
9: Allô, j'écoute.
11: Allô, j'écoute.
9: Non, madame, ce n'est pas la boucherie sans eau. Non, madame, vous avez formé un faux numéro. Mais vas-tu la boucler ou non, espèce de vieille perruche bavarde ?
4: Inutile de crier comme ça, monsieur. Ni surtout de m'insulter. Tout le monde peut se tromper, non ? Vous êtes un mufle, monsieur.
9: Espèce de catacrèse. Je parlais à un perroquet qui... Allô ? Allô ? Mille milliards de mille sabords, je ne sais pas ce qui me retient de... Ah, mon nez ! Ah, ce perroquet ! Noyez-le, Tintin, empaillez-le, ou je fais un malheur !
0: Je vais l'éloigner. Voilà. Je l'ai mis dans le couloir, elle vous embêtera moins ainsi.
9: Tintin, au nom du ciel, faites quelque chose pour moi. Commandez-moi une de ces petites voitures pour invalides, que je puisse au moins sortir me promener. Sinon, je sens que je vais devenir complètement fou.
0: D'accord, capitaine. Ah, saute. Elle fait des vocalises après ça. Il faut attendre.
12: Le lendemain matin.
13: Oui, je sais. Il faut pas m'en vouloir. J'ai dû terminer une pierre tombale, c'était urgent. Oui, chez vous aussi, c'est urgent, je sais. Écoutez, je serai là demain matin à la toute première heure. Oui, sans aucune faute.
9: S'il ne vient pas demain, je m'adresse à un autre, qu'il se le tienne pour dit.
0: Capitaine ! Capitaine !
13: Quoi ?
0: Voici votre nouvelle voiture de course.
9: À nous la liberté !
0: Soyez prudent, capitaine !

0: Ah, enfin le silence. Ah, et voilà ce cher tournesol qui taille ses rosiers. Bonjour, mon cher Trifon. Déjà au travail ce matin ?
1: Très bien, merci. Et vous-même, ce petit bobo ?
0: Bah, on s'y fait. Et puis, il suffit de se dire qu'on aurait pu se casser une jambe. Pas vrai ?
1: Frais ? À l'ombre, peut-être. Mais au soleil, il fait déjà chaud. Figurez-vous, mon cher ami, mais ceci strictement entre nous, que je suis parvenu à créer une nouvelle variété de roses.
0: Oh, bravo ! Magnifique ! Ça vaut mieux que de chercher à faire sauter la planète.
1: Non, blanche. Mais alors, d'un blanc idéal, éclatant, immaculé. Et leur forme, parfaite. Et quel parfum, exquis.
0: Eh bien, professeur, toutes mes félicitations.
1: Ah, leur nom.
0: Qui a crié?
1: C'est là que je vous attendais.
0: Qu'est-ce que c'est?
1: Eh bien, j'ai eu, je crois pouvoir le dire, une idée de génie.
0: Halte! Arrêtez! Qui êtes-vous?
1: La rose que j'ai créée est blanche, je vous l'ai signalée. Or, comment dit-on blanche en italien? Bianca, tout bonnement. Bianca, hein? Vous avez saisi.
0: Bianca, Bianca, qu'est-ce que c'était que ces zèbres qui ont détalé comme des lapins?
1: Mais oui, Bianca, comme notre charmante invitée. Cette rose s'appellera Bianca Castafiore. Délicate attention, ne trouvez-vous pas, capitaine?
0: Je me demande ce qu'ils fichaient là, ces gaillards.
1: Alors, surtout, n'en faites rien. Je vous en prie, pas un mot, pas une allusion. C'est une surprise que je veux lui faire.
0: Quoi? Comment? Quelle surprise? À qui?
1: C'est entendu, n'est-ce pas? Je compte sur votre discrétion. Oh. Tout ceci doit rester strictement entre nous.
0: Si seulement je n'étais pas coincé dans ce satané fauteuil. Des inconnus dans le parc. Qu'est-ce que cela signifie? Tiens, mais qui est là sur ce banc? Ah, je vois, c'est...
2: Guillermo! Guillermo!
3: Oui, madame?
2: Où êtes-vous, Guillermo?
3: Ici, madame, j'arrive.
0: Souffle un peu!
2: Vous n'avez pas vu le capitaine Amor? Il faut absolument que je le trouve.
0: Qu'est-ce qu'elle me veut encore? Vite, cachons-nous derrière ce buisson.
2: Si vous le voyez, dites-lui que ces messieurs de Paris Flash ont terminé leur interview et qu'ils seraient heureux de pouvoir les saluer.
3: Oui, madame.
0: Catastrophe. Ils viennent de ce côté, mille sabords. Je suis fait comme un rat.
2: Vous savez, c'est le vieux loup des mers, un peu bourreau au premier abord, mais qui cache sous cette roue de corse un homme simple, de grands enfants, un peu naïfs.

0: voilà, endormi. Et à l'ombre encore bien. Capitaine Colbach. L'imprudent qui s'endort à l'ombre. Vous serez bien avancé lorsque vous aurez attrapé un refroidissement.
1: Je dormais, je crois.
0: D'ailleurs, je vous ai apporté votre veston. Il fait frais ce matin. Si.
2: Mais j'ai pas froid, moi.
0: Et puis, il faut que je vous gronde encore. Un chandail, ce n'est pas un tenu pour un homme de votre âge, voyons.
2: Mais...
0: C'est comme vos cheveux. Quand donc apprendrez-vous à vous coiffer convenablement au lieu d'essayer de singer la nouvelle vague?
2: Mais...
0: Permettez-moi de vous présenter. Jean-Loup de la Batellerie et le photographe Walter Rizzotto, de Paris Flash.
3: Enchanté.
0: Eh bien, messieurs, maintenant que les présentations sont faites, je vous rends votre liberté. Promenez-vous sous les frondaisons du parc. Le capitaine Carbock et moi, nous vous attendrons pour le déjeuner.
3: Très bien, madame.
0: Quant à nous, cher, si nous causions...
3: Dis donc, mon vieux, qu'en penses-tu?
4: La même chose que toi, Coco. Ça ferait un papier sans sas. Il faudrait qu'on soit sûr.
3: De toute façon, mon coco, c'est un truc qui se vendrait.
4: Moi, je verrais même ça en couverture.
3: Oh, là, un jardinier. Bien, nous allons essayer de lui tirer les vers du nez.
4: Doc.
3: Mais ce jardinier, c'est le professeur Tournesol. Celui qui a été sur la Lune avec Tintin.
4: Il doit être dans le secret, lui. Certainement.
5: Bonjour, professeur. Permettez-nous de nous présenter Jean-Loup de la Batellerie et Walter Rizzotto de Paris Flash.
6: Bonjour.
5: Voici notre carte.
6: De la tarte?
5: Non, je disais notre carte. Tenez.
6: Oh, des journalistes.
5: Dites-moi, professeur, entre nous, n'y aurait-il pas anguille sous roche du côté de la Castafiore et du capitaine Haddock? Projet de mariage, par exemple?
6: C'est le capitaine qui vous a mis au courant, n'est-ce pas?
5: Oui et non. Vous savez, nous autres journalistes, le flair, vous comprenez? Ainsi, c'est donc bien vrai?
6: Ça plaît à les popettes. Il avait pourtant promis de ne rien dire. Cela devait être une surprise.
5: Oui. Je comprends. Et c'est pour bientôt, le grand jour?
6: Tout dépend du temps. Mais je pense que d'ici 3 bonnes semaines...
5: Oh, oh, c'est donc tout proche. Et y a-t-il longtemps que la chose est décidée? N'avez-vous pas une petite anecdote à ce sujet? Comment se sont-ils rencontrés, par exemple?
6: Précisément. C'était il y a 2 ans. Ah. En visitant les Floralies gantoises. La voilà. La Bianca, avec le capitaine. Plus un mot sur ce chapitre.
5: Compris.
0: Youhou, vous les voilà.
5: Le professeur nous parlait de ces roses. Il faut avouer qu'elles sont superbes.
0: Ravissantes. Je les disais justement au capitaine Carnac.
6: Ah,
0: les fleurs, je les adore. J'ai beau en avoir reçu par brassée, elles me causent toujours les mêmes enchantements.
6: Chère madame, permettez-moi de vous offrir cette modeste Crimson Glory. En attendant mieux, je n'en dis pas plus.
0: Hein. Oh, professeur! Quel parfum suave! Santé, capitaine! Respirez à fond! N'est-ce pas que c'est exquis?
2: Ah! 1 000 000 000 sabots! Une guêpe! Elle m'a piqué!
0: Mon pauvre ami! Comment avez-vous fait votre compte? Et pourquoi criez si fort? Vous m'avez effrayé! Attendez! Je vais vous arranger ça. D'abord, enlevez l'aiguillon. Là. Ensuite, appliquez sur la piqûre des pétales de rose croisées. Là. Ça va déjà mieux, n'est-ce pas? Maintenant, messieurs, je vous laisse. Je vais me préparer pour le déjeuner. Ciao!
1: Après le plâtre, le nez. Elle va finir par me transformer en épouvantail, cette chère Madame Cataplasme.
7: Pendant ce temps...
8: Je répète. Sarah, Henriane, Semiramis. C'est cela. Parfait. Non, je vous téléphonerai moi-même. C'est entendu. À demain.

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4: Bonjour, je m'appelle Gabriel, j'ai 8 ans, je veux savoir combien de temps un pilote d'avion de chasse peut-il rester dans son avion. Merci, au revoir.
3: Les avions de chasse qui filent à toute allure et qui font même un grand boum dans le ciel quand ils passent le mur du son tellement ils vont vite. Combien de temps un pilote peut-il rester à bord ? Catherine Monory, vous qui êtes pilote et présidente de l'Aéroclub de France, avez-vous une réponse ? C'est quoi la différence d'ailleurs avec les avions de ligne dans lesquels on peut rester plus de 15 heures parfois ?
5: Alors un avion de chasse n'est pas fait pour rester aussi longtemps en l'air. En fait, un Rafale par exemple a droit à 3h15 d'autonomie. Mais il faut bien se dire que le pilote de chasse, il est sanglé dans son avion, il ne peut pas bouger. En fonction, il va aller plus ou moins vite, donc il va consommer plus ou moins. Mais ils peuvent aller jusqu'à 13 heures dans un avion parce qu'on va faire du ravitaillement en vol et les laisser. Au-delà de 13 heures, ce n'est pas raisonnable physiquement. Il faut s'arrêter, il faut se poser. Mais ils peuvent avoir jusqu'à 4 fois reprendre 6 tonnes de carburant. C'est très difficile. Il faut mettre le nez, vous savez, très pointu de l'avion de chasse dans un petit panier d'un gros avion qui va lui déverser plein de carburant et il peut continuer. Savoir, ils doivent être épuisés au bout de ce moment-là, mais ils sont capables de rester très longtemps.
3: Donc, en cas d'urgence, on va dire, il faut ravitailler. Et c'est vrai, là, il y a un autre avion qui arrive. C'est pas,
5: ah oui, oui.
3: C'est,
5: ah, c'est mais pas au-delà de 3 heures, c'est pas possible. Il faut qu'il soit posé.
3: Oui.
5: Donc, au bout de 2 heures, je ne suis pas pilote de chasse, hein, mais sans doute au bout de 2h15, 2h30, pour ne pas prendre de risque, hop, le ravitailleur va être là. Les avions vont aller reprendre un peu de carburant. Ils peuvent repartir pour 2 nouvelles heures et demie, sachant que ça doit être très, très dur pour un pilote de rester là, sans bouger, souvent dans des missions qui demandent beaucoup d'engagement. C'est vraiment un métier difficile, passionnant, mais ils peuvent rester jusqu'à 13 heures.
3: Vous dites 13 heures, pourquoi ? Parce qu'après, au niveau physique, c'est...
5: S'il fallait, peut-être que quelqu'un pourrait rester plus longtemps, pourrait refaire un autre ravitaillement. Mais je pense qu'au point de vue de la fatigue, de la tension, du besoin sans doute de remanger encore un petit peu plus, ils ont sûrement des petites provisions sur eux, mais il y a besoin de dormir, il y a besoin d'être en pleine forme. On ne pilote pas un avion comme ça quand on commence à être trop fatigué. Quand je dis 13 heures, c'est ce qui se dit. Donc, il est probable qu'en cas d'urgence, c'est possible de faire plus, mais c'est déjà rare de faire ça. Hein. Au bout de 3 heures dans un avion de chasse, c'est déjà pas mal. Je pense que souvent, c'est des missions d'une heure et demie, 2 heures. Il y a un rayon d'action de 1500 km à peu près, par exemple, pour un Rafale, ce qui est très bien. C'est-à-dire qu'il peut faire 3000 km. Il va faire 1500 dans un sens, 1500 pour revenir. C'est déjà assez énorme.
3: Et au niveau des besoins naturels, est-ce qu'ils ont un moyen de faire pipi en vol ?
5: Ils ont forcément un moyen de faire pipi en vol. Ils ont sans doute des poches ou des trucs comme les astronautes. Et sur 12 heures, c'est indispensable.
3: Ouais, ou alors il faut vraiment avoir une très grosse vessie.

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2: 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Certaines commencent même en 2025. Nous sommes les CM2 de l'école Jacques Prévert de Clisson. Vous voyez le Hellfest, la capitale du métal ? Wouhou, ça décoiffe ! 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Comme nous sommes alléchés par ce fromage... ce défi, on lui tient à peu près ce langage.
3: Une fable de La Fontaine ?
4: Ah non, nous, on ne va pas vous raconter une histoire de renard.
5: Ou de corbeau.
6: Ou de lièvre.
7: Ou de tortue. Mais une histoire de tigresse, de lionne.
8: Allons à la rencontre de cette femme du Moyen-Âge, engagée, volontaire, téméraire, combattante, qu'on décrit comme une pirate.
2: Une pirate ?
8: On va vous raconter la vraie histoire de Jeanne de Belleville.
2: C'est quoi, la vraie histoire de Jeanne de Belleville ?
9: Belleville ? Mais de quelle ville ? De Clisson ?
2: Non, de Belleville.
10: La vraie, car mythes et légendes courent autour de ce personnage.
2: Jeanne était audace.
11: Courageuse.
12: Déterminée.
13: Procrasse.
14: Non, tigresse.
15: Prêtresse.
16: Poétesse.
17: Cacatoès.
18: Oh là là, on s'emballe, on s'en met les pinceaux.
10: Jeanne a passé sa vie au combat pour protéger ses biens et ses enfants.
2: Non, elle n'était pas douce. Elle ne prenait pas sa douche. Parfois effacée, parfois sentimentale, parfois cruelle, parfois bagarreuse.
12: En fait, on peut mettre tout ce qu'on veut. C'est le principe d'une légende.
19: Alors on peut dire que c'était une gameuse ?
12: Oh non, là c'est abusé.
10: Manque de sources, manque de rigueur de certains historiens qui se sont laissés emporter par leur imagination débordante. La fiction est devenue histoire. Et avec l'or, c'est ce qu'on va vous raconter.
19: Voici l'incroyable aventure de Jeanne de Belleville, tigresse bretonne, lionne sanglante.
18: Mais hélas, pas vraiment pirate.
19: Vous êtes prêts ?
20: Youpi, c'est parti pour une nouvelle odyssée !
1: Notre aventure commence en 1300.
21: Eh oui,
1: en plein Moyen-Âge, dans un petit village du Poitou.
12: Mais c'est où le Poitou ?
15: Aux marches de la Bretagne.
12: Oh non, pas géographie !
2: Chut, chut. Oh, vous entendez ? La mer n'est pas loin. La baie de Bourgneuf non plus.
12: C'est la Vendée, quoi !
1: L'aube se lève sur le château de Belleville. Le soleil chauffe la terre, les pierres. Il entre par la fenêtre. Oh zut, non! Il vient de réveiller un tout petit enfant. Ce bébé... Oh purée, c'est notre Jeanne!
14: Oh, notre bébé tant attendu. Espérons qu'elle mettra son grain de sable dans nos affaires. Non, son grain de sel.
1: Les parents de Jeanne sont un couple très riche et très puissant, parmi les plus puissants d'Europe. Ils tirent leur richesse du sel, qu'on appelle à l'époque l'or blanc. En Vendée, à cause de la mer, il y a du sel à gogo qui se récupère fut, par évaporation. Les gros cristaux, bien épais, permettent de conserver les aliments. Car en ces années, pas de frigo.
2: Alors, pour les pâtes bolo, n'oubliez pas le sel. Miam.
1: À 12 ans, Jeanne de Belleville se marie avec Geoffroy VII de Châteaubriant.
2: Ben oui, c'est pratique. Se marier, ça permet de faire des alliances et d'agrandir son territoire. Alors pourquoi attendre ? Sans compter qu'au Moyen-Âge, on ne fait pas de vieux os.
1: Jeanne devient seigneur. Elle hérite d'un très grand domaine qui s'étend jusqu'à la Bretagne.
12: Hé, Laure, pousse-pousse.
2: Tu le savais, toi, qu'au Moyen-Âge, contrairement à ce qui se passera plus tard, les femmes avaient le même rôle que les hommes. Vas-y, Jeanne, raconte-lui tout ce que tu fais. Alors je gère mes biens, je défends le château, j'organise des banquets et je rends aussi la justice en cas de vol ou de meurtre.
1: Oh la classe !
14: Quoi la classe ?
20: C'est nous la classe !
14: Ben oui, la classe de l'école Jacques Prévert à Clisson. Vous connaissez la capitale du Hellfest ?
2: Oui, bon, je vous laisse, j'ai du pain sur la planche.
1: Les affaires de Jeanne marchent bien. Les récoltes de sel sont très abondantes. L'argent coule à flot.
14: Ouais, de la caillasse, de la thune, quoi.
5: Et nous, on est les nobles. Raboul la gamelle. Non, la gabelle.
6: C'est l'impôt sur le sel.
1: Jeanne et Geoffroy ont deux enfants. Louise et... ben Geoffroy.
5: Oh, la galère de s'appeler comme ses parents.
1: Pas faux. Bref, à 26 ans, Jeanne devient veuve.
10: Tout en noir comme l'araignée, celle qui empoisonne.
3: Mais non, son mari meurt.
1: Un grain de sable, un grain de sel dans l'histoire de Jeanne. Car au Moyen-Âge, c'est beaucoup mieux d'être mariée. Après un mariage avorté avec Guy de Penthièvre, Jeanne arrive au château de Clisson pour épouser Olivier de Clisson. C'est de là, ma foi, ont pas mal de choses en commun.
14: J'adore la moulaga, la thune, la caillasse, quoi.
3: Moi aussi, ben dis donc, on est fait pour être ensemble. Je vais mettre mon grain de sel dans tes affaires.
14: Et oui, le sel, c'est le sel de la vie.
1: Les années passent. Jeanne et Olivier sont de plus en plus riches et puissants. Alors, pour en mettre plein la vue à tout le monde, ils commanditent un très beau livre, extrêmement illustré.
14: On dit enluminé, alors.
1: Ah, d'accord. Ce livre, c'est le Bréviaire de Belleville.
14: Oh, qu'est-ce qui se passe? Accrochez-vous. On plonge, on glisse dans le livre.
1: Les dessins sont si raffinés. C'est une véritable œuvre d'art. Je crois que c'est un livre religieux.
10: Là, regarde.
14: Les personnages en train de prier Dieu. Dieu du sel, donne-nous aujourd'hui notre pain. Des galettes bretonnes, des pâtes bolo, du beurre salé.
5: Oui, oui, évidemment, car on est breton.
1: Oui, bon, y a pas que les livres dans la vie, hein. Y a aussi la fête. Jeanne et son mari Olivier organisent de superbes bons marches.
10: Champagne pour tout le monde, c'est Olivier qui régale, enfin.
14: J'espère.
5: Pour moi, ce sera des pâtes bolo.
14: Et moi, une bonne pizza de la maman.
1: Entre tous ces banquets, Jeanne et Olivier ont quatre enfants. Maurice, Olivier, Guillaume et Jeanne.
14: Oh non, pauvre petite, ils ont remis ça.
1: Jeanne, la mère, veut protéger ses terres et ses enfants. Finaude, elle a tout prévu. Lorsqu'elle a épousé Olivier, ils ont conclu un contrat de mariage.
14: Moi, Olivier de Clisson, jure sur l'honneur de verser à mon épouse une belle somme pour elle et nos enfants, chaque année. Voilà, c'est dit.
1: Le problème, c'est que le zozo n'a jamais payé. Mais Jeanne, ne se laisse pas faire.
14: S'il ne respecte pas notre contrat de mariage, ciao, la belle ville.
1: Oh, ce qu'elle est drôle. Ni une, ni deux, elle porte l'affaire devant le roi.
14: Ah, les seigneurs de Clisson, j'ai mené ma petite enquête et interrogé quatre témoins. Allez hop, Olivier, tu payes Jeanne ce que tu lui dois et que ça saute.
1: Dans le royaume, tout bientôt, ça va barder. En 1333, le roi d'Angleterre déclare la guerre au roi de France. C'est le début de la guerre de 100 ans entre la France et l'Angleterre. Le mari de Jeanne, Olivier de Clisson, d'abord proche du roi, choisit finalement de se rapprocher du roi d'Angleterre. Erreur, grosse erreur. Le monarque français finit par découvrir la trahison.
14: Pandore, tu m'as trahi. Alors tu vas payer.
1: En 1343, Olivier de Clisson est invité à un tournoi. Le bonhomme, sacrément joueur, accepte sans hésiter. Attention, qui dit tournoi, dit combat de chevalier, à cheval, la lance à la main.
11: Préparez-vous, chers spectateurs, le combat va commencer. D'un côté, nous avons Olivier de Clisson. De l'autre, nous avons Laurent des Gorges. Les deux chevaliers s'approchent. La joute est terrible entre les deux chevaliers. C'est Olivier de Clisson qui a gagné.
1: Mais à peine descend-il de son cheval que le seigneur de Clisson se fait capturer.
14: Arrêtez-le, sur ordre du roi.
5: Purée, il m'a eu.
14: Tu vois ça alors?
1: Ah oui, ce tournoi, c'était un piège du roi. Jeanne tente de le faire libérer, rien n'y fait.
13: Libérer,
1: Quelques mois plus tard, Olivier de Clisson se fait trucider. Décapité, son corps et sa tête sont baladés partout dans les rues de Nantes pour montrer à ceux qui en auraient l'idée ce que coûte de trahir le roi. Jeanne bouillonne de rage.
13: Tu verras ce que tu verras, maudit roi.
1: La jeune femme décide de mener une guerre privée contre la couronne de France. Pour l'affaiblir, elle s'attaque à tous les nobles alliés du roi. Elle commence par le château de Tofu pour manger du tofu. Non, des pâtes polonaises, mais qu'est-ce que je raconte? Elle se dirige vers le château de Tofu. Environ 400 hommes marchent derrière elle.
15: Toc, toc, toc.
16: Qui est là?
15: C'est le grand méchant loup.
17: Mais non, c'est la tigresse bretonne, la lionne sanglante.
1: Au château, personne n'est au courant que Jeanne veut se venger du roi qui a zigouillé son mari. Le pont-levis se baisse.
13: À l'attaque!
1: Jeanne et ses soldats ont rapidement le dessus. Terrorisé, le châtelain de Tofu s'enfuit.
17: Oh, mais quel trouillard!
1: Accusée de haute trahison, Jeanne est bannie du royaume et tous ses biens sont confisqués.
13: Dis donc, l'addition est salée!
1: Alors, Jeanne prend la mer pour protéger ses petits marmots. Sur les flots, elle attaque tous les bateaux qu'elle croise. Bah oui, pour enfourrer les caisses! Elle pille, elle se bat, elle zigouille! La rumeur dit que c'est une pirate.
21: Attends, Laure, deux secondes. Il faut qu'on précise un truc. Toute cette légende serait venue d'une seule petite phrase trouvée dans les archives.
22: Adon entra la dame en mer et mena grand foison de gens pour français grever. Et fia au seul ses eaux plusieurs marchands au cire. Cette nouvelle fut dite au roi de France, dont fut la dame bannie du royaume et fut sa terre saisie en la main du roi. T'as compris, Laure?
1: Jeanne a mangé du poisson et elle l'a fait cuire avec du beurre salé.
22: Oh ma parole, t'es vraiment à côté de tes pompes. Pour résumer, oui, elle prend la mer et oui, elle attaque des bateaux.
21: Mais en dehors de cette phrase, on n'a aucune autre preuve historique. Alors qu'elle soit devenue pirate, on peut sérieusement en douter.
1: Ah, ok, je comprends mieux. Après ça, Jeanne part en Angleterre.
22: J'aurais peut-être plus de pas de boulot, mais à moi les tea time.
1: Toute sa vie, elle aura de cesse de batailler pour retrouver ses terres et son sel.
17: Jeanne, une tigresse, une lionne.
13: Non, une femme déterminée et courageuse, car dans la vie, si le combat nous semble juste, il vaut la peine d'être mené.
1: Derrière cette odyssée, il y a...
16: Ewen, Maxime,
23: Adèle,
24: Julia,
25: Eloé,
26: Lucas,
27: Jeanne,
28: Paulin,
29: Hazel,
30: Adja,
31: Dani,
32: Justin,
33: Johan,
34: Rosa,
35: Camille,
36: Gabriel,
37: Emma,
38: Aileen,
39: Jade,
40: Timéo,
41: Lenny,
42: Owen,
43: Erwan,
44: Elliot,
45: Alice,
46: Natacha,
1: Marion Lelay, Fanny Leroy, Chantal Le Montagnier, Anne Yeron, Fanny Boyon, Basile Bocquer, Baptiste Collion, Elodie Fiat, Roselyne Landé-Le Breton, Laurent Baudouin, Sofiane Actib et moi, Laure Grand-Besançon.
47: Aujourd'hui, on peut visiter plusieurs châteaux qui ont appartenu à Jeanne de Belleville. Le château de Clisson et le château de l'Île-Dieu.

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1: Et c'est l'heure de faire marcher vos zygomatiques. C'est parti pour la première blague.
2: Bonjour, salut l'info. Je m'appelle Léonard et j'ai 9 ans. J'habite à Alençon et j'ai une blague pour vous. Que dit un 0 quand il rencontre un 8?
1: On se fait un grand 8?
2: Dis donc, elle est jolie ta ceinture. Bisous.
1: Très chic comme blague. Merci Léonard. Allez, on enchaîne.
3: Bonjour, salut l'info. Je m'appelle Alice. J'ai 10 ans, j'habite à Saint-Alban. J'ai une blague pour vous. Quel est l'ami du feu ?
1: L'ami du feu... La terre ?
3: Le pot-au-feu.
1: Bien vu, ça me donne faim en plus. Merci Alice pour cette blague gourmande. Allez, suivante.
4: Bonjour, je m'appelle Basile, j'ai 9 ans, j'habite à Montreuil. J'ai inventé une blague que je voudrais vous raconter. Pourquoi les électriciens sont-ils les plus forts au judo ?
1: Parce que le courant passe bien avec ce sport ?
4: Parce qu'ils connaissent toutes les prises.
1: Ah, voilà encore une belle prise de parole.
4: Merci, à bientôt.
1: Merci, Basile.
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4: Maman chatte ne se lasse pas de contempler ses chatons. 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

0: 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Une histoire mise en musique par Isabelle Aboulker, commande de l'Académie musicale de Villecroze. 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Tirée du livre Les histoires du Père Castor en chanson aux éditions Flammarion en partenariat avec France Musique. Prise de son et mixage, Radio France. Réalisateur, Patrick Lérisset. Musicien metteur en onde, Cyprien Matteux. Directrice du son, Valérie Lavalard. Opérateur du son, Éric Villenfin. Assistant post-production, Kevin Delcourt.
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2: Et maintenant, direction la Terre du Milieu.
3: Bonjour, je m'appelle Julie et j'ai 10 ans. Et j'aimerais savoir qui a été le créateur du Seigneur des Anneaux. Merci. Au revoir, bon appétit, bonne soirée.
2: Merci Julie pour ta question et bon appétit à toi aussi. Si tu n'as pas encore mangé à l'heure où tu nous écoutes, je ne sais pas. En tout cas, je suis avec Romain Nigita, qui est journaliste spécialiste de séries télé et de pop culture, qui va donc pouvoir te répondre allègrement, je pense. Romain Nigita, donc, qui a créé le Seigneur des Anneaux ?
4: Le créateur du Seigneur des Anneaux, c'est un romancier britannique qui s'appelle J.R.R. Tolkien. Alors, ses initiales, J.R.R., c'est John Ronald Reuel. C'est un romancier et universitaire. C'est un universitaire d'Oxford qui travaillait donc dans cette prestigieuse fac en Grande-Bretagne dans les années 50-60. Et en fait, ce monsieur, il avait des enfants. Et dans les années 30, il leur racontait des histoires, comme tous les papas qui racontent des histoires avant d'aller se coucher. Et c'est là qu'il a commencé à imaginer un peuple de petits êtres qui vivaient sous les collines, donc les Hobbits. Et c'est comme ça qu'il a créé Bilbo le Hobbit. Parce qu'avant Le Seigneur des Anneaux, il a d'abord écrit Bilbo le Hobbit, qui est un premier roman qui est un peu plus destiné justement aux enfants, qui est écrit dans une langue un peu plus compréhensible pour tous. C'est ce premier roman qui va être publié dans les années 30. Et à partir de là, il n'a jamais cessé de réfléchir à cet univers en se disant « mais il y a quelque chose à faire avec tout ça, j'ai l'idée d'une grande aventure peut-être ». Et c'est au fil des années 40 et 50 qu'il va mettre plusieurs années à rédiger Le Seigneur des Anneaux. Il va partir de cet univers de Bilbo, mais c'est vrai que c'est quelque chose qui va devenir peut-être un petit peu plus complexe, un petit peu plus violent, parce qu'il s'inspire de sa propre expérience de soldat pendant la Première Guerre mondiale. Comme beaucoup de Britanniques, à cette époque-là, il était jeune, il avait la vingtaine, ils sont venus se battre pour défendre la France.
2: Il a été envoyé au front.
4: Envoyé au front, dans les tranchées. Et c'est vrai qu'il en a gardé des souvenirs assez durs. Et c'est un peu ces souvenirs-là qu'il va mettre dans cette lutte du bien contre le mal qu'on retrouve dans Le Seigneur des Anneaux. Et justement, est un peu plus complexe que juste le bien contre le mal. Il y a des pages dans lesquelles certains personnages comme Frodon et Sam se disent « bah voilà, les gens contre qui je me bats, qui sont dans le camp d'en face, c'est peut-être juste des gens simples comme moi qui se sont retrouvés là un peu par hasard. » Donc, il y a une deuxième lecture dans Le Seigneur des Anneaux qui renvoie à l'expérience de Tolkien.
2: Et qu'est-ce qui a vraiment popularisé Le Seigneur des Anneaux ? C'est les livres de Tolkien ou c'est les films qui sont sortis ensuite ?
4: Bah, ça dépend dans quel pays on se place. En Grande-Bretagne et aux États-Unis, le roman était très populaire, notamment auprès des étudiants sur les campus, notamment aux États-Unis. Toute la génération hippie s'est reconnue dans ce livre-là. En France, ça a eu du mal à décoller à cette époque-là. Les fans français du Seigneur des Anneaux disent que la traduction française du roman était un peu trop complexe. En effet, Tolkien, c'était un Britannique, il a écrit en anglais, et pour que les Français le lisent, il fallait que quelqu'un le traduise. Mmh. À cette époque-là, la traduction était peut-être un peu classique, un peu compliquée. En tout cas, en France, c'est vraiment les films réalisés par Peter Jackson au début des années 2000 qui ont popularisé l'univers de Tolkien, ça c'est certain.
2: Julie, elle a 10 ans, c'est pas un peu jeune pour Le Seigneur des Anneaux ?
4: 10 ans, c'est un peu jeune. Pour Bilbo, c'est très bien. Pour Le Seigneur des Anneaux, moi je trouve que c'est un peu jeune. Donc Julie, va peut-être falloir que tu parles à tes parents.
2: Voilà, on patiente un peu, mais ça viendra, vous inquiétez pas. Salut les matelots !

0: 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Allez, on s'écoute une petite bestiole.
1: Quelle bestiole as-tu choisie ? Je suis en Thaïlande, sur une plage de sable blanc. Derrière moi, la végétation est luxuriante. Devant moi, l'eau de la mer d'Adaman est cristalline. Le discret clapotis des vagues me berce. Mais pas de son bestiole pour l'instant. J'entends comme des dents qui claquent. Ça provient du fond de l'eau. Je suis sûr que c'est un poisson clown. C'est comme ça qu'il communique. Surtout quand il se sent agressé. J'enfile un masque et un tuba. Pas besoin de combinaison de plongée puisque la mer n'est pas très profonde et elle est vraiment chaude. 30 degrés. Allez-y, je plonge.
2: La la la la la la.

0: Ah, ah. Nettoyer, balayer, astiquer, c'est toujours Bibi qui s'y colle. J'en ai marre.
1: J'aperçois des coraux et des poissons de toutes les couleurs. Oh, à quelques mètres, une magnifique anémone avec de longs tentacules. C'est sans doute celle dans laquelle habite le poisson clown.
0: Non mais, je rêve. Une algue qui vient se coller sur mon corail tout propre. Dégage de là.
1: Je suis juste au-dessus de l'anémone, mais je n'arrive pas à le voir. En revanche, je l'entends toujours claquer des dents. Quelque chose doit le contrarier. Oh, ça y est, je l'aperçois. Il est en train de s'activer sur un morceau de corail dissimulé sous les tentacules de son anémone de mer. Il n'est pas grand, une dizaine de centimètres, même pas la taille d'une cuillère à soupe. Il est orange, avec trois belles rayures blanches. C'est bien le poisson clown à trois bandes, celui du célèbre dessin animé « Le monde de Nemo ».
0: Manquait plus que ça, un humain. T'approche pas d'ici avec tes tas de cheveux et tes poils, c'est tout propre.
1: D'accord, je ne bouge plus. Il n'a pas l'air très rigolo, ce poisson clown. En anglais, poisson clown se dit clownfish. Fish signifie poisson et clown veut dire clown. Pour autant, le poisson clown n'est pas un comique. Certains avancent que la référence au clown provient de ses couleurs vives et de ses grosses rayures blanches qui rappellent un maquillage de clown plutôt que de son comportement rigolo.
0: Ah, voilà, j'ai presque fini la corvée. Je crois qu'elle va être contente, ma femelle. Ça brille. Avec un corail aussi pimpant, elle va pouvoir pondre nos œufs sans risquer de les infecter. Plus une saleté. On dit merci qui ? Merci Bibi.
1: Chez les poissons clowns, c'est le mâle qui s'occupe du nettoyage. Avant la ponte de sa femelle, il prépare soigneusement une portion de rocher ou de corail en enlevant les débris et les algues. Il choisit un endroit tout à côté de l'anémone afin que les œufs profitent de la protection des tentacules.
0: Ah, le travail bien fait, ça creuse. J'ai bien mérité une petite pause et même un goûter, tiens. Je suis sûre qu'il y a quelques petits crustacés cachés derrière les tentacules de mon anémone. Allez, hop. Déplacement aquatique vers la droite et hop. Petite nage latérale vers la gauche. Non, toujours rien sous l'anémone. Et hop. Je remonte vers le haut. Un copépode. Délicieux.
1: Grâce à cette nage au milieu de l'anémone de mer, le poisson clown brasse l'eau et en profite pour manger quelques parasites. Cette relation particulière s'appelle le mutualisme. Chacun y gagne quelque chose. La présence du poisson clown aide l'anémone à prendre soin de sa santé. Et en retour, les tentacules de l'anémone offrent une protection idéale au poisson clown.
0: J'ai encore un peu faim. Allez, une petite algue pour finir, après j'arrête. Ou peut-être deux petites algues. Oh, une crevette. Oh, j'adore ça. C'est plus goûtu que le zooplancton. Et ça me change des vers et des algues. Oh, quelle chance d'être omnivore et d'avoir un régime alimentaire aussi varié.
1: Oh, un joli poisson papillon jaune se dirige vers l'anémone.
0: Qu'est-ce qu'il me veut, celui-là? Si tu cherches à squatter ma maison, je vais te plier les nageoires arrière.
1: La présence de ce poisson en forme de flamme olympique qui est plat comme une crêpe n'a pas l'air de plaire au poisson clown. Il claque des dents.
0: Ah, minute papillon, dégage de mon territoire, j'habite ici depuis tout petit. C'est mon anémone, t'as qu'à t'en trouver une autre.
1: Même s'il est à moitié moins gros que le poisson papillon, le poisson clown ne se laisse pas faire. Il se déplace avec des mouvements saccadés pour impressionner l'intrus.
0: Ah, ah, ah. Allez, ouste! C'est pas parce que ma femelle n'est pas dans les parages que je peux pas me défendre tout seul. C'est moi le plus gros mâle de cette anémone. Le seul en couple ici. Je te conseille de pas me chercher. Sinon, tu vas voir de quel poisson clown je me chauffe.
1: Le poisson papillon jaune insiste et tente toujours de se rapprocher de l'anémone. Dis, poisson clown, t'as besoin d'aide pour chasser l'indésirable?
0: T'inquiète pas, l'humain, je gère. Quitte mon quartier, tête de citron. Ici, t'es chez moi. Et si tu t'approches trop, tu vas finir empâté pour anémone vorace.
1: Oh, le poisson papillon s'est approché trop près des tentacules. Il a été piqué. Il est paralysé par le venin et... l'anémone de mer commence à le manger.
0: Je l'avais prévenu. Moi, je me fais jamais piquer.
1: Tu as bien de la chance.
0: C'est pas de la chance, c'est de la persévérance.
1: Les tentacules des anémones de mer sont recouverts de cellules très urticantes. Lorsqu'un poisson clown s'associe avec une anémone, il s'immunise petit à petit en se frottant à elle. Cette technique modifie la composition de son mucus, une sorte de crème qui recouvre sa peau et le protège des piqûres. Si je m'approchais un peu plus près pour voir l'anémone manger... Ouh ! Ah, je me suis fait piquer !
0: Piquer, piquer, anémone ! Ça t'apprendra à être trop curieux. Règle du récif, ne jamais toucher à mon palace. Allez, je pars faire une petite ronde dans les parages, histoire de m'assurer qu'aucun nouvel intrus ne cherche à s'approcher.
1: Oula ! Un bateau à moteur se dirige vers le poisson clown. Ça veut dire que les humains ne sont pas loin. Reviens, poisson clown, ça peut être dangereux.
0: T'as raison, l'humain. Un plongeur, il m'a vu. Il fonce vers moi.
1: Mais va plus vite, va plus vite. Tu es trop éloigné de ton anémone. Oh zut ! Le plongeur poursuit le poisson clown. Il essaie de l'attraper avec un filet. Il n'est plus qu'à quelques centimètres. Oh non, il l'a capturé.
0: Au secours ! On m'enlève ! Je veux rester vivre ici, en liberté, avec ma femelle. Oh ! Mais d'ailleurs, ma femelle, j'avais oublié. Elle est morte. Oh, c'est vrai, je suis en train de me transformer pour prendre sa place. Je suis le gros mâle de l'anémone. Et je dois survivre pour devenir la nouvelle femelle.
1: Le poisson clown se tortille dans tous les sens et nage à toute vitesse dans toutes les directions, à la recherche d'une ouverture dans les mailles du filet. Mais il se cogne sans trouver d'issue.
0: Faut que je trouve un passage. Je dois réussir à sortir de ce filet. Oh, un accroc dans les mailles. Si j'essayais de l'agrandir avec les dents, je pourrais peut-être... Ah, ça marche. J'y suis presque. C'est bon. Je passe dans le trou. Youhou ! Je suis sauvée. Je dois mettre le turbo si je veux rejoindre mon anémone pour m'y cacher.
1: Maintenant qu'il est libéré, le poisson clown fonce droit vers l'anémone. Ça y est, il est en sécurité. Tout va bien, poisson clown ?
0: Ah oui, ça baigne. Oh, mais je l'ai échappé belle. J'ai failli finir en animal de cirque. Tout le monde veut me sortir de mon océan pour me mettre dans son aquarium. Oh, c'est pénible à la fin.
1: C'est sûr que depuis le monde de Nemo, tu es devenu très à la mode. Le succès du film a provoqué un fort engouement pour le poisson clown à trois bandes. Cela conduit certains humains peu scrupuleux à les capturer pour les vendre. Cette pêche excessive met en danger l'espèce, car ça les empêche de se reproduire.
0: Je sais pas ce que j'ai. Je me sens bizarre. Je crois bien que... Oui, ça y est. J'ai achevé ma transformation. C'est enfin moi, la big boss de l'anémone. Je suis devenue femelle.
1: Le changement de sexe n'est pas donné à tous les poissons clowns. Tous naissent mâles, mais peu d'entre eux deviennent femelles. C'est une particularité réservée aux mâles dominants, le plus gros et le plus agressif. Cette transformation prend quelques semaines au cours desquelles ses organes reproducteurs deviennent féminins et où il prend 2 cm. Devenu femelle, le poisson clown choisit le plus gros mâle de l'anémone pour se reproduire. Et si la femelle meurt, alors son mâle se transforme en femelle à son tour. Cette faculté maximise les chances de reproduction et de survie du poisson clown.
2: Certes, j'ai été triste quand ma femelle est morte, mais maintenant que j'ai pris sa place, la bonne nouvelle, c'est que je n'ai plus besoin de faire le grand ménage pour accueillir les naissances. C'est le moment de nous quitter, l'humain. Je suis un cœur à prendre, désormais. Je dois chercher qui est le mâle le plus balèze de cette anémone. Nemochou, prépare-toi, mon grand costaud. J'arrive!
1: Pendant cette aventure, nous avons entendu comment se dit poisson clown en anglais. Est-ce fish and quiche, clone fish, chewing-gum de caniche? Bravo! Clone fish est le mot pour dire poisson clown en anglais. C'était une aventure aquatique clownesque, mais c'était bestiolement génial.
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2: C'est parti pour vos devinettes et c'est Toto qui ouvre le bal.
3: Salut l'info, je m'appelle Céline et j'ai une super blague à vous faire. Une maîtresse dit à Toto, « Toto, qu'est-ce qu'un lampadaire ?» Toto répond, « Une lampe avec une seule bosse. » Merci beaucoup, j'adore votre podcast.
0: Elle est trop bien cette blague, je vais la raconter à mes potes.
4: Bonjour, je m'appelle Gaëlle, j'ai 9 ans et j'habite à Plouin. Je voudrais vous raconter une charade. Mon premier est la plus forte carte d'un jeu de cartes.
2: Alors, c'est l'As.
4: Mon deuxième est un bandit des mers.
2: Un pirate.
4: Mon troisième indique le temps.
2: La montre.
4: Mon pouls m'aide à faire le ménage. La réponse, c'est aspirateur.
2: Ah, mais oui, l'aspirateur.
4: Au revoir et merci.
0: Trop bien cette blague.
5: Bonjour, salut l'info, je m'appelle Raphaël, j'ai 10 ans et j'habite à Bordeaux. J'ai une blague à vous raconter. Quelle est la partie de l'ordinateur préférée des chats? Vous ne savez pas? C'est la souris. Au revoir, salut l'info, merci beaucoup.
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1: Il était une fois dans le monde dingo de la musique classique, l'histoire de la troisième symphonie de Johannes Brahms.

0: Ah, ce thème. Ce fameux thème du troisième mouvement de la troisième symphonie de Brahms est une des pages les plus célèbres de la musique classique. Vous l'avez peut-être déjà entendu dans des publicités, des films, ou repris par des chanteurs et des chanteuses, et on en écoutera quelques versions tout à l'heure. Cette troisième symphonie, dans son ensemble, est une des plus belles œuvres de Johannes Brahms.
1: Brahms, Johannes Brahms, mais c'est qui exactement ?
0: Brahms est un compositeur allemand. Il est né en 1833, il y a 182 ans, à Hambourg. Son père est musicien. Alors très jeune, Johannes apprend le cor, le violoncelle et le piano. Ce qui l'intéresse aussi, ce sont les musiques traditionnelles et les chansons folkloriques qui l'influenceront souvent dans ses œuvres, comme pour les célèbres danses hongroises. Johannes Brahms est un excellent pianiste qui donne des concerts un peu partout en Europe. En 1853, il a une vingtaine d'années, il rencontre le compositeur Robert Schumann, à qui il interprète ses œuvres pour piano. Robert est sous le choc. Il pense être face à un génie. Il souhaite aider Brahms à devenir un grand compositeur et un grand musicien. La femme de Robert Schumann, Clara, est pianiste et compositrice. Elle aussi est sous le charme de l'artiste et du jeune homme. Une relation ambiguë s'installe entre Johannes Brahms et Madame Schumann. On dirait qu'il y a de l'amour dans l'air. Mais Brahms n'écrit pas seulement pour piano. Non, c'est aussi un très bon compositeur pour la musique de chambre, donc pour des petites formations, pour les orchestres aussi, et même pour les chœurs. Et d'ailleurs, une de ses plus belles œuvres s'intitule « Le Requiem allemand », écrite pour chanteurs solistes, chœurs et orchestres.

0: une œuvre magistrale. Mais la troisième symphonie qui nous intéresse aujourd'hui est aussi une œuvre célèbre et remarquable de Johannes Brahms. Il l'a composée entre 1882 et 1883. Brahms avait 50 ans. À sa création, c'est un succès. Tout le monde est impressionné par cette symphonie. Et pour Clara Schumann,
1: cette œuvre est un tout, un seul battement de cœur. Du début à la fin, on est enveloppé par le charme mystérieux des bois et des forêts.

0: Voici le début majestueux de la troisième symphonie de Johannes Brahms. Majestueux mais un peu inquiétant. On entend une tension dès le début et tout au long de ce mouvement. Une tension qui est provoquée par l'alternance entre le mode majeur et le mode mineur.
1: Oh là là, mais c'est quoi ça déjà ? Majeur, mineur ?
0: Un accord majeur, ce sont des notes superposées qui donnent l'impression de clarté ou même de gaieté. Écoutez. Alors que l'accord mineur, lui, est plus sombre, plus mélancolique, triste si on exagère un peu. Et c'est comme ça que Brahms joue avec nos impressions et avec nos émotions tout au long de ce mouvement.

0: Deuxième mouvement, andante.
1: Un deuxième mouvement qui débute calmement, andante, c'est-à-dire ni trop vite, ni trop lentement. Là encore, on croit entendre une mélodie assez claire, comme une chanson.

mais de sombres accords viennent assombrir le paysage, comme de lourds nuages noirs menaçants. Là, on a plutôt envie de danser, de chanter. Puis là, on a envie de se cacher dans un petit trou de souris. Inquiétant, non ?

Voici le mouvement le plus célèbre de cette symphonie. Doux et mélancolique, il a inspiré de nombreux artistes, et notamment des chanteurs et des chanteuses. Écoutez, on retrouve ce thème chez Serge Gainsbourg, qui écrit pour Jane Birkin « Baby Alone in Babylon ».

Un autre chanteur a repris ce thème de la 3e symphonie de Brahms. Parents et grands-parents le connaissent bien. Il s'agit d'Yves Montand et sa chanson « Quand tu dors près de moi ».

Et même de l'autre côté de l'Atlantique, un des plus célèbres crooners des États-Unis chanta la mélodie du troisième mouvement de la troisième symphonie de Brahms, c'est Frank Sinatra. Hey.

Et ce mouvement est très impressionnant. On y retrouve tout ce que nous avons vu précédemment. La tension, la gaieté, le chant, la danse, l'explosion de l'orchestre et le thème du début de l'œuvre, qui revient à la fin de ce mouvement, comme si Brahms avait voulu boucler la boucle.

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3: Et coucou les petites curieuses et les petits curieux, venez, on va à l'ombre.
4: Bonjour, alors moi c'est Capucine, j'ai 11 ans, j'aimerais savoir, idéalement il faudrait combien d'arbres par habitant dans mon ville ? Au revoir.
3: Waouh, alors ça c'est une question hyper précise que tu poses Capucine. Idéalement, combien d'arbres faudrait-il dans une ville par habitant, Christine Lecomte ? Est-ce que vous avez la réponse à cette question, vous qui êtes architecte et présidente du Conseil de l'Ordre des Architectes ?
5: Alors, peut-être déjà qu'il faut rappeler à Capucine que effectivement on va avoir besoin des arbres, beaucoup, parce qu'on s'achemine vers 20 jours de canicule mortelle par an pour 70% de la population mondiale en 2100, et donc on a très intérêt à travailler avec la nature pour pouvoir, dans les villes, faire baisser le nombre de degrés. Et pour ça, effectivement, l'OMS recommande 10 mètres carrés d'espace vert public de grande proximité par habitant.
3: Donc l'Organisation Mondiale de la Santé.
5: Voilà, exactement, l'Organisation Mondiale de la Santé. Mais c'est complètement aléatoire. Déjà, ça dépend où vous êtes. Si vous êtes au nord, au sud, si vous avez, si vous êtes à Nice, ou si vous êtes à Arles, ou si vous êtes à Lille. Et puis, on a des villes françaises qui sont quand même parfois très boisées. On a des villes où il peut y avoir un arbre pour 2 habitants. Par exemple, à Rennes, il y a 94 000 arbres pour 211 000 habitants. Donc c'est pas mal. Et puis à côté de ça, on a des villes en Europe, comme Berlin, qui est très très boisée, où il y a des parcs à l'intérieur de la capitale, 4 arbres par habitant. Et puis à Paris, il y a un petit peu moins d'arbres pour habitants. Je crois que c'est un arbre pour 13 habitants, mais on ne compte pas dans ces arbres-là ni le bois de Vincennes, ni le bois de Boulogne. Donc globalement, voilà. Moi, ce que je retiens surtout, c'est qu'il va falloir qu'on renature les villes et qu'on retire le bitume qui réchauffe énormément, en fait, les villes. Et c'est là où les arbres ont un vrai intérêt, parce qu'ils permettent de filtrer l'air, de le rendre plus respirable, ils permettent de réguler le climat local et notamment de rafraîchir, en fait, l'air. Ils permettent de faire de l'ombre pour nous protéger du soleil, de nous protéger aussi des inondations en absorbant l'eau. Et puis, eh bien, c'est aussi l'ami des petites bêtes, parce que ça favorise la biodiversité. Et on en a besoin en ville en accueillant les insectes et les oiseaux.
3: Mais est-ce que tous les architectes sont prêts à ça, à enlever du bitume et remettre et mettre ou préserver des arbres? Parce qu'il y a quand même souvent des manifestations pour qu'on ne coupe pas les arbres parce qu'on construit un parking, on construit un immeuble ou autre chose.
5: Alors aujourd'hui, oui, les architectes comme les paysagistes, on travaille notamment avec les mairies pour remettre des arbres en ville. En fait, c'est un peu le combat de la voiture contre l'arbre. Et aujourd'hui, il faut que la nature gagne, parce que si la nature ne gagne pas, l'homme ne gagnera pas.
3: Hyper important donc de végétaliser les villes et bien sûr ne pas dévégétaliser, c'est dur à dire, dévégétaliser le reste.

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Dis, que fais-tu ?

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Salut Jeanne d'Arc.

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1: 13 juin 1930. Le ciel est une gigantesque soupe blanche. Depuis plusieurs heures, la neige tombe. Elle a envahi le monde.
2: Oh, purée, on n'y voit rien.
1: Poussé par le vent contre d'immenses vagues invisibles, un avion apparaît et disparaît entre les nuages. Des rafales en pagaille le soulèvent comme une petite feuille. Il fait des bonds, il tangue, il tombe, il chute. C'est un petit modèle, ancien, rustique, sans cabine pour le pilote. Un Potez 25. À son bord, un homme, les yeux injectés de sang, a les deux mains crispées sur le manche à balai. Les doigts gelés, il lutte de toutes ses forces pour redresser la machine.
2: Allez, mon coucou d'amour, remonte!
1: Le bonhomme survole les montagnes, de la cordillère des Andes, une forêt d'immenses pics glacés. S'il s'écrase, il va finir en pâté pour chien! Cet homme s'appelle Henri Guillaumet. Il travaille pour l'Aéropostale, une compagnie de joyeux dingos qui achemine le courrier en passant par les airs. Pour ces aviateurs de l'enfer, la vie est une véritable roulette russe. Ils pilotent à vue, sans protection. Ils affrontent les tempêtes. Ils accomplissent des miracles. Là-haut, dans les airs, le monde est incertain. Sans cesse, les vents tournent. Il faut réagir à la seconde près. Chaque voyage peut être le dernier. À bord de son coucou, Henri réussira-t-il à sauver sa peau? Rien n'est moins sûr. Tu sais ce qu'on dit. Ce que la cordillère des Andes prend, jamais elle ne le rend.

À l'origine des grandes aventures, il y a souvent une vocation. Nous sommes en 1916. C'est un après-midi d'été, ensoleillé, comme on en voit souvent dans le village de Bouy, dans le nord-est de la France. Le ciel est bleu, les champs de luzerne, violet. Dans la famille d'Henri, on est éleveur. À 14 ans, le petit sait nourrir les cochons, labourer la terre et moissonner les blés. Les épis jusqu'à la taille, il avance, lentement. On dirait qu'il traverse un immense océan végétal. Soudain, il y a du grabuge. Un bruit assourdissant, un sifflement lourd arrive tout droit du ciel. Henri lève les yeux. Quatre aéroplanes s'approchent de la terre. Ils se mettent à courir vite pour les suivre le plus loin possible. Et tout à coup, au milieu d'une clairière, il les voit, là, se poser sur le sol. Un frisson, comme un éclair, parcourt le dos d'Henri. Sa vie, il le sait, il la passera dans les airs. Trois ans plus tard, à l'âge de 17 ans, il entre à l'école d'aviation. Henri apprend à piloter. Les avions de ces années-là sont archi-rudimentaires. Qu'importe ! Dès qu'Henri pose ses fesses dans la carlingue, il devient un autre homme. Son immense corps, carré, massif, se fait aussi léger qu'une petite plume. Il attache son casque, ses lunettes, son cœur bat la chamade. Le mécanicien fait tourner l'hélice, le moteur s'enclenche, Henri lâche les gaz, sa respiration s'accélère, l'avion roule sur la piste, il tire sur le manche et puis... Yahoo ! Il décolle ! Dans les airs, Henri fait corps avec son avion. Il sent la carlingue vibrer dans ses jambes, ses épaules, son cou, ses bras. À cette époque, on pilote aux fesses. Seules les perceptions de son corps indiquent au pilote si l'avion se maintient bien en équilibre. C'est épuisant, risqué et dangereux. Mais Henri est extrêmement doué. Son brevet, il l'obtient haut la main.

0: Et maintenant, que faire? Sur les conseils de son ami Jean Mermoz, lui aussi pilote, il postule à l'Aéropostale, une compagnie d'aviateurs sacrément casse-cou qui n'obéissent qu'à une règle, acheminer le courrier. Croûte que croûte. Coûte que coûte. À cette époque, très peu de personnes possèdent le téléphone. Le meilleur moyen de se donner des nouvelles, c'est encore les lettres. Henri passe des essais au siège de la compagnie à Toulouse. Son vol épate tout le monde. Avant d'être officiellement engagé, on lui pose une dernière question.
1: Les gens écrivent tous les jours. Alors vous voyez, les lettres doivent partir tous les jours. Êtes-vous prêt à décoller par tous les temps, au péril de votre vie?
2: Oui, je suis prêt.
1: Bienvenue à l'Aéropostale, monsieur Guillaumet.
0: En 1927, l'Aéropostale a réussi à mettre en place deux lignes pour relier l'Europe à l'Afrique. Les liaisons Toulouse-Casablanca et Casablanca-Dakar. C'est une véritable prouesse! Henri apprend à survoler la mer et le désert. Comme un oiseau, il s'oriente en suivant les montagnes, les routes et les lignes dessinées par la côte.
3: La terre doit toujours être en vue. C'est mon seul repère.
0: Au sud du Maroc, Henri retrouve un autre de ses grands amis, Antoine de Saint-Exupéry. La nuit, les deux pilotes passent des heures à causer looping, tangage, roulis, lacets, piquets et chandelles. Ils étudient les cartes et Antoine lui parle de la beauté du désert.
4: Tu vois, Riton,
0: lui confie-t-il,
4: j'ai toujours aimé le désert. On s'assoit sur une dune de sable, on voit rien, on n'entend rien, et cependant, quelque chose rayonne en silence.
0: Cette même année, l'Aéropostale se lance un nouveau défi. Acheminer le courrier de l'Amérique du Sud jusqu'à l'Europe en survolant la cordillère des Andes, l'une des chaînes de montagnes les plus hautes du monde. Pour les Argentins, les Chiliens, c'est de la folie pure. Et il faut dire que certains des sommets atteignent facile les 6500 mètres d'altitude. Évidemment, il faut des pilotes à la hauteur. Le morceau le plus dangereux, celui qui relie Buenos Aires, en Argentine, à Santiago du Chili, est confié à Henri Guillaumet. Entre nous, qui d'autre? Accompagné par son épouse Noël, Henri rejoint l'Argentine en bateau, son avion, chargé dans les cales. Sur place, il se met vite à l'œuvre et traverse la cordillère des Andes plus de 90 fois. Chacun de ses vols est un véritable prodige. Le vendredi 13 juin 1930, Henri ouvre les yeux 5 minutes avant son réveil. À 7 heures, il arrive à l'aéroplace de Santiago. On lui tend un télégramme.
3: Ciel nuageux avec trous.
5: Oh, zut! Bon, après tout, s'il y a des trous, c'est qu'il y a des couloirs dans lesquels s'engouffrer.
0: À 7h45, son avion, un Potez 25, quitte le hangar. Un quart d'heure plus tard, Henri décolle.
6: Adieu, plancher des vaches, c'est parti! Wouhou!
0: 400.
6: Youhou!
0: 800. Wouhou! 1200. Yeah! 2000. Wouhou! 2500. 3000 mètres d'altitude. Le coucou grimpe comme une flèche. Wouhou! Face à Henri, le mur de la cordillère des Andes. Au-dessus de lui, une épaisse mer de nuages.
5: Oh purée! Ça commence fort!
0: Derrière ses lunettes de protection, ses yeux brillent. Le pilote a un plan.
5: Pour franchir les montagnes, je vais m'élever au-dessus des nuages.
0: Il tire sur le manche à balai. Le Potez monte. 3500, 4000, 4500, 5000, 6000, 6500 mètres. Tout autour d'Henri, c'est blanc, c'est gris, c'est cotonneux. Il n'y voit absolument rien.
5: Allez, un petit coin de ciel bleu, là. Ou une mini éclaircie, quoi.
0: Hélas, la situation empire. La neige, épaisse, commence à tomber. Le vent souffle, une tempête se lève. Bousculé par des rafales de plus en plus fortes, l'avion tangue, puis il pique vers le bas. Le Potez perd de l'altitude, il chute de plus en plus vite.
6: Oh non, c'est pas vrai!
0: L'avion est pris par un courant descendant. Juste au-dessous de lui, Henri reconnaît une tache sombre.
5: Le lac Laguna del Diamante. Ah, il paraît que c'est assez plat tout autour. Il faut que je me pose là.
0: On ne sait par quel miracle. Henri réussit à atterrir. Il est 11h35. Le pilote se détache de son siège. Il tombe, la tête en bas. Le Potez est à l'envers.
5: Ok, bon. En voilà une drôle de nouvelle.
0: La tempête continue de battre son plein. Vite, Henri se réfugie sous la carlingue, en emportant avec lui quelques provisions et les précieux sacs de courrier. Puis, il attend. Gelé, frigorifié. Deux jours passent. Enfin, la tempête semble se calmer. Il sort. Soudain, un bruit là-haut attire son attention. Oh, c'est un avion ! Un avion ! Henri fait des signes, il crie, il saute, il court. En vain. L'avion, sans l'avoir vu, a déjà disparu. L'aviateur regarde autour de lui. Il n'y a rien. Rien. Sinon, la neige, la montagne et le silence.
5: Si je reste là, je vais crever. Ma seule chance, c'est de marcher.
0: Le prochain village est à 60 km. Henri va devoir se frayer un chemin à plus de 4200 mètres d'altitude. Il n'a ni matériel, ni expérience. Je sais pas trop quoi dire, hein, à part... bonne chance! Le dimanche 15 juin, à 10h du matin, Henri s'éloigne de son Potez. Il tient dans sa main gauche une petite valise rouge contenant un peu de nourriture. La marche est difficile. Chaque mouvement est une effroyable lutte. Lorsque la neige est dure, il glisse. Lorsqu'elle est molle, il s'enfonce et disparaît presque entièrement. Chaque fois qu'il tombe, il se relève. Il ne s'arrête jamais de marcher, même la nuit. D'ailleurs, il ne dort pas. S'il ferme les yeux, il le sait. Il a très peu de chance de se réveiller. Deux, puis trois jours passent. Henri est épuisé. Parfois, il sent venir son heure.
5: Ça y est, c'est la fin.
0: Et puis, il pense à sa femme.
5: Noël, mon amour, je sais que tu m'attends. Patiente encore un peu. J'arrive.
0: Alors, un pas devant l'autre, Henri poursuit sa route. Un matin, il perd un gant. C'est la catastrophe. Quelques heures plus tard, il aperçoit un deuxième avion. Mais il disparaît, hélas, aussi vite que le premier.
5: C'est l'aéropostale qui envoie des pilotes à ma recherche.
0: Henri a raison. Son ami, Antoine de Saint-Exupéry, alerté de son retard, sillonne le ciel pour tenter de le retrouver. Mais pétard, arriver à repérer un homme perdu au milieu de cette immensité blanche, ça tient du miracle. Le pilote tient toujours debout, même s'il est extrêmement faible. À cause de l'altitude, il a des hallucinations. Il entend des coqs et des sifflements de train. Alors, il se met à crier.
6: Oh, je suis là!
0: Mais personne ne lui répond. Le mercredi 18 juin, avant le lever du jour, Henri chute de 30 mètres dans un ravin. Il ne peut plus bouger, plus respirer. Les secondes, les minutes passent. Allez, Henri, relève-toi, mon vieux! Oh non, purée! Il ferme les yeux! Non, Henri, non! Péniblement, le pilote se met à bouger. Lentement, il se relève. Il souffre le martyr. Ses chevilles pissent le sang. Ses pieds gelés sont si gonflés qu'il doit lacérer ses chaussures pour continuer à avancer. Cela fait 5 jours qu'Henri marche, à bout de force, au beau milieu de la cordillère des Andes. Qui sait combien de temps il peut encore tenir? En fin de journée, il commence à remarquer ça et là de petites herbes. Oh, c'est extrêmement boussigne! Son cœur tape dans sa poitrine. Et puis, tout à coup, il aperçoit pas très loin de lui un troupeau de chèvres. Henri cligne des yeux.
5: Purée, encore une hallucination?
0: Mais non, les chèvres sont bien réelles! Dans le lointain, une femme est en train de s'approcher. Il crie alors de toutes ses forces.
7: Yo soy l'aviator perdido! Yo soy l'aviator perdido!
0: Enfin, Henri est sauvé. Le lendemain, il envoie un télégramme à Noël.
5: Je vais bien, je rentre.
0: 3 semaines plus tard, notre pilote reprend du service et retourne dans les airs. Quant au courrier qu'il transportait avec lui, ce fameux vendredi 13 juin 1930, une fois récupéré, il est expédié avec la mention « Retard, dû au service ». Oh oh ! Mieux vaut tard que jamais ! Derrière cet épisode, il y a Anne-Sophie Ladonne, Fanny Leroy, Basile Bocquer et moi, Laure Grand-Besançon. Antoine de Saint-Exupéry, le grand ami d'Henri Guillaumet, est aussi l'auteur d'un livre génial que tu connais peut-être, Le Petit Prince. Je te le recommande, c'est sacrément merveilleux. D'ailleurs, les petits mots que prononce Antoine sur le désert en sont extraits.

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2: Bonjour, je m'appelle Héloïse, j'ai 9 ans et j'habite à Paris. J'ai une blague pour... Monsieur et Madame Berg ont une fille. Comment s'appelle-t-elle ? Anaïs K, Anaïs Berg. Au revoir, bisous, bisous.
3: Bonjour, je m'appelle Jean-Baptiste. J'ai 10 ans. J'habite à Lézignan-Corbières.

0: hier. J'ai une blague. Un journal est sur un frigidaire. Une personne prend le journal et dit « Oh, les nouvelles fraîches, au revoir !»
1: Connaissez pas cette blague.
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2: Le polypore souffrait.
3: Bah c'est quoi ce truc? Polypore. Ah oui, c'est le champignon jaune orangé que l'on retrouve souvent sur le tronc des arbres comme le chêne. Ah mais c'est un parasite ça. Ah mais jaune souffrait d'ailleurs. D'où son nom? Première révélation sur le polypore souffrait.
2: Contrairement à ce que l'on pourrait penser, le polypore souffrait n'est pas un parasite. Il ne pompe pas de sève, ni ne consomme de parties vivantes de l'arbre. Le polypore soufré se contente de manger le bois mort. Et c'est parce que l'intérieur des arbres est constitué de bois mort qu'on peut parfois voir émerger ce champignon sur un tronc d'arbre vivant.
3: Vivant, mort ? Oh, il faut suivre, hein ! Deuxième révélation sur le polypore soufré.
2: Sa chair a le même aspect que la chair de volaille.
3: Eh, c'est pas un champignon, c'est un champoulet en fait. Ça existe un champoulet?
2: Le polypore soufré est donc un champignon comestible. Mais attention, il est toxique cru et dans certains cas rares peut provoquer des allergies. Sa chair est bien tendre lorsqu'elle est jeune, puis devient coriace en vieillissant. Le polypore soufré peut aussi être séché et même être réduit en poudre, comme ça se faisait dans certains pays d'Europe centrale. Il faudra alors le réhydrater plusieurs heures et toujours bien le cuire avant de le consommer.
3: Oh, c'est pas un champignon, c'est un phénix en fait le truc. Et enfin, troisième révélation sur le polypore soufré.
2: Même si l'on ne reconnaît pas d'usages médicinaux aujourd'hui au polypore soufré, les études de laboratoire lui attribuent des propriétés antimicrobiennes, antioxydantes et hypoglycémiantes.
3: Et il est remboursé par la sécu?
2: Traditionnellement, il a été utilisé contre les diarrhées, la fièvre, la toux et même les rhumatismes. De plus, sa couleur jaune peut être mise à profit pour la teinture de tissus, voire, selon certains chercheurs, en tant que colorant alimentaire.
3: Par les antennes du criquet! Tout ça dans un seul champignon? Bon, en résumé, on retient quoi?
1: Ben oui, ça c'est vrai, on retient quoi?
2: 1. Que le polypore soufré sur les troncs d'arbres n'est pas un parasite. 2. Que sa chair a le même aspect que la chair de volaille. 3. Que bien cuisiné, le polypore soufré peut être bon pour la santé.
3: Mangez-moi! Ça tient les popettes!
1: Merci! Bisous!
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5: Et coucou les petites curieuses et les petits curieux, avec quelle main vous écrivez ou coloriez, vous?
6: Bonjour, je m'appelle Mathias, j'ai 11 ans, je vis en Corée du Sud et je voudrais savoir si les animaux sont droitiers ou gauchers. Au revoir.
5: Alors ça, Mathias, c'est la classe de nous appeler de Corée du Sud. Est-ce que les animaux sont droitiers ou gauchers? C'est une bonne question que vient d'entendre Norine Chai, vétérinaire en chef de la ménagerie du Jardin des Plantes à Paris.
7: Alors en fait, cette notion de droitier ou de gaucher, ça rapproche de ce qu'on appelle la latéralisation. Lorsqu'on se pose la question de savoir si un animal est gaucher ou droitier, c'est lorsque l'animal présente une possibilité d'utiliser ou pas, un organe, donc ça peut être une patte, ça peut être une aile, ça peut être une antenne, préférentiellement par rapport à une autre. Et du coup, on se pose la question, est-ce qu'il y a une latéralité dans l'utilisation de cet organe? En fait, on a vu par exemple que chez les chimpanzés, en Tanzanie, un groupe de chimpanzés, ils utilisaient la main gauche pour des actions extrêmement précises, mais la main droite pour des actions qui nécessitaient plus de force. Donc il y a déjà une latéralisation dans l'utilisation des mains. Et cette capacité d'utiliser la droite ou la gauche n'est pas en fonction de l'espèce, mais en fonction de l'individu. Bah, comme toi et moi, par exemple, certains sont droitiers, d'autres sont gauchers, et d'autres sont ambidextres. Bon, moi j'ai la chance d'être ambidextre, c'est bien pour opérer, c'est bien. Et certains sont allés même plus loin, ce sont des chercheurs britanniques qui ont étudié les chats domestiques, et ils ont vu effectivement que certains chats donnaient la patte plus avec la patte droite, d'autres plus à la patte gauche. Donc effectivement, certains chats sont droitiers et d'autres sont gauchers. Et les chercheurs ont supposé que les mâles seraient plus largement gauchers et les femelles droitières. Mais droitiers ou gauchers, on le voit aussi chez les insectes. Les abeilles notamment, alors ils n'ont pas de poings, mais ils ont des antennes. Et les abeilles utilisent l'antenne droite pour des phénomènes de socialisation. Donc une abeille qui rencontre une autre abeille, elle se dit bonjour avec l'antenne droite, pour voir si elle est amie ou pas. Et lorsqu'on ampute l'antenne droite, soit elle ne se met pas en contact, soit elle devient agressive, parce qu'il n'y a pas de contact. Donc même l'abeille est droitière. Après, vous avez aussi les serpents. Alors, ils n'ont pas de bras, les serpents. Oui, je sais, ils n'ont pas de bras. Mais ils ont un corps et ils peuvent s'enrouler. Certains s'enroulent plus à gauche, certains s'enroulent plus à droite. Et donc, du coup, certains serpents sont plus droitiers et d'autres sont plus gauchers parce qu'ils s'enroulent. Et c'est pareil. On n'a pas besoin d'avoir une main, une aile. On peut aussi avoir un comportement de latéralisation. Et cette latéralisation, on peut même aller dans les organes. Par exemple, chez les reptiles, les serpents, tous les organes sont plus à droite. Par exemple, les oiseaux, certains oiseaux, ont une veine jugulaire qui est plus développée à droite qu'à gauche. Donc, par exemple, pour une prise de sang, on va plus faire la prise de sang à droite qu'à gauche.
5: Incroyable tout ça. Et alors, les abeilles droitières avec leurs antennes, je m'en remets pas. Salut les matelots!

0: très grosse.
1: 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Allez, on s'écoute une petite bestiole.
2: Quelle bestiole as-tu choisi? J'entends comme des vocalises. Ça vient de tout là-haut, de la cime des arbres. C'est une bestiole qui chante, mais ce n'est pas un oiseau. Encore ces sortes de ululements. Mais ils sont plus longs et viennent d'un autre endroit. Ce sont deux gibbons lards. On dirait qu'ils communiquent. Leurs cris caractéristiques sont tellement puissants qu'ils peuvent s'entendre jusqu'à 1 km à la ronde. Je suis à Khao Yai, en Thaïlande, l'une des plus vastes forêts d'Asie. C'est là que vit le gibbon, le plus petit des grands singes, mais surtout la bestiole championne de gymnastique acrobatique.
3: La la la la la la.

0: Nous sommes en plein milieu de la jungle tropicale, au dernier étage de la forêt, la canopée. C'est là que vivent la plupart des espèces animales.
1: La vue est spectaculaire! Les arbres sont si hauts! Oh! Je préfère ne pas regarder en bas.
2: Une femelle m'a répondu! Une femelle m'a répondu!
1: Le voilà! Hé, Gibbon, ne t'en va pas!
2: Faut que j'aille la retrouver! J'ai 9 ans! L'amour, c'est maintenant, pas dans 100 ans!
0: Oh là là! Il va tellement vite, je n'arrive pas à voir à quoi il ressemble. La vitesse record d'un humain est d'environ 43 km/h. Lui, il doit bien faire du 60 km/h.
2: Hé, hey, je peux monter jusqu'à 80. Il n'y a pas de radar dans la jungle.
0: Et pas de limitation de vitesse non plus. En plus d'être le singe le plus rapide du monde, le gibbon est un acrobate incroyable, un vrai champion de gymnastique. Il pourrait battre nos meilleurs athlètes aux Jeux Olympiques. Il saute de branche en branche, se balançant avec ses bras. On appelle ce mode de déplacement la brachiation.
2: Hé ! Rattrape-moi si tu peux, grand singe !
0: Je ne suis pas tout à fait... Enfin, bon, mais... Si le gibbon m'appelle grand singe, c'est parce que les grands singes comprennent les gibbons, les orangs-outans, les gorilles, les chimpanzés, les bonobos et les humains. Nous sommes des hominoïdes, ce qui signifie en latin « en forme d'être humain ». Un de nos points communs est que nous avons tous un coccyx à la place de la queue.
2: Et blablabla, et blablabli, tu joues, tu parlotes. J'ai rendez-vous avec l'amour, moi.
0: Une pause, enfin. Le gibbon s'est assis sur une branche. Il doit faire dans les 50 cm. Son visage est sombre et encadré de poils blancs. Il a des yeux bruns qui brillent d'intelligence et un petit museau arrondi. Il existe 17 espèces de gibbons. Celui-ci est un gibbon lard ou gibbon à main blanche, car ses mains sont blanches alors que le reste de son corps est recouvert d'un pelage beige. On dirait qu'il porte des gants. Mais ce qui saute aux yeux quand on le regarde, ce sont ses bras. Ils sont incroyablement longs, une fois et demie plus grands que ses pattes postérieures, au point qu'ils dépassent de son corps. Oh non, il est reparti.
2: T'as vu comme j'ai chopé la liane? Et maintenant, le son de la mort qui tue!
0: Ça m'a l'air un peu dangereux, non?
2: Tu vois la branche de ce figuier étrangleur devant toi?
0: Oui, pourquoi?
2: Rendez-vous là-bas dans 3 secondes!
0: Elle est au moins à 15 mètres! Tu vas tomber!
2: Tomber amoureux, oui! 3, 2, 1!
0: Le gibbon lâche la branche sur laquelle il est suspendu et s'élance dans les airs! Ah non, ne fais pas ça! On dirait qu'il vole! Ouf! Avec son autre main, il se rattrape à la branche du figuier qu'il visait.
2: Tu l'as dit, on a le bras long, nous, les gibbons. J'aime pas me vanter, mais on a aussi les épaules hyper laxes. Je peux étendre mes bras dans presque toutes les directions. Devant, à droite, à gauche, même derrière moi. Mon anatomie musculaire des épaules et du dos est unique.
0: En gros, tu n'as besoin de personne pour te gratter le dos.
2: Même si ce serait pas désagréable. En revanche, sur Terre, je suis une vraie quiche. Alors, j'y vais jamais. Quand je marche, je suis obligée de lever les mains en l'air. Sinon, mes bras traînent par terre et je fais le ménage dans toute la jungle.
0: En réalité, ses mains levées lui permettent aussi de faire balancier pour équilibrer sa marche bipède.
2: Je te montre si tu promets de pas rigoler. Poil aux pattes, poil au dos, si tu mens, tu vas au zoo.
0: Promis. Le gibbon attrape une liane, il se balance vers une branche plus basse et descend dans le sous-bois.
2: Je vais prévenir ma femelle que j'aurai 5 minutes de retard.
0: Les gibbons communiquent de manière très sophistiquée et complexe. Quand ils chantent, hurlent ou grondent entre eux, on a vraiment l'impression qu'ils se parlent, qu'ils se disent des choses. Comme ce sont des primates, et donc ils sont génétiquement proches de nous, les chercheurs et les chercheuses pourraient les étudier pour retracer l'évolution de la communication humaine.
2: Je chante dès l'aube pour marquer mon territoire. Qui est pas un macaque à queue de cochon qui s'avise de venir chez moi sans invitation. En vrai, j'ai 9 ans et j'aimerais bien me poser, trouver la femelle de ma vie, qu'on fasse 3-4 petits. Elle pourra m'épouiller et je l'épouillerai. L'hygiène, c'est important, ça prend un max de temps. À la pointe du jour, on chantera tour à tour. Quand je parle de trucs intimes, malgré moi, je fais des rimes. Ça rend un peu poète de vivre dans les cimes. Dans la vie, il n'y a pas que les cascades et la frime. Je suis prêt à faire le grand saut. En attendant, je me toilette comme il faut.
0: Cela te prend beaucoup de temps de prendre soin de toi ?
2: Bon, pas trop, seulement une dizaine d'heures par jour.
0: 10 heures ?
2: Ah, ça prend du temps de s'épouiller avec des poils aussi longs. Surtout quand on est seul. Ce sera plus rapide et plus rigolo à deux. Le reste du temps, je joue dans les arbres. Je fais le cochon pendu, je mange des fruits, des feuilles, des fleurs, des bourgeons, des insectes. Mais surtout... Oh, je dors.
0: Les gibbons dorment du crépuscule jusqu'au lendemain matin. Ce qui fait quand même 14 heures par jour. En se nourrissant en grande partie de fruits, ils jouent un rôle écologique important, puisqu'ils dispersent les graines autour d'eux et contribuent à la régénération de la forêt. Ah, il est reparti! Il continue sa course de branche en branche.
2: Je suis presque arrivé! Fini la solitude, bye bye la tristitude. Épouille-moi, mon amour, mets un gratin de figues au four. Et puis, si ça te branche, donne-moi ta patte blanche pour me gratter les pieds pour l'éternité. Ah ! Un coup de feu ! Hé ! On dit haut les mains avant de tirer. J'ai pas envie de finir en steak ou en gibbon de compagnie, moi.
0: Le gibbon est une espèce en danger. Ils sont de moins en moins nombreux dans la nature pour plusieurs raisons. Ils sont chassés par les humains pour leur viande ou afin d'être vendus comme animal de compagnie. Les braconniers tuent également les femelles pour capturer les petits et les vendre. Mais la cause principale de leur diminution est la déforestation due à l'exploitation de l'huile de palme.
2: C'est pas demain que je retournerai faire un tour en bas, moi. J'aurais dû aller directement retrouver ma femelle. Le coup de foudre, c'est moins dangereux que le coup de feu.
0: Le gibbon remonte à toute allure à travers les feuillages. Il s'arrête. Il est très silencieux tout à coup.
2: La nuit tombe. Il faut que j'aille dormir. Je vais prévenir ma femelle que j'aurai 14 heures de retard. Je la retrouverai demain. Le bonheur, c'est pas un jour près. Demain, on aura toute la vie pour se chercher l'époux.
0: Sans bruit, le gibbon passe d'un arbre à un autre pour trouver l'emplacement idéal. Contrairement aux grands singes, les gibbons ne construisent pas de nid. Ils se calent au creux des branches naissantes. Avant de déterminer l'endroit où ils vont dormir, les gibbons arrêtent de crier. La nuit est le moment où ils sont le plus vulnérables face aux prédateurs. Ils ne font pas de bruit pour ne pas attirer les léopards, les chats marbrés ou encore les aigles.
2: Ah !
0: Ça va ?
2: Ouais, j'ai cru voir un python. Mais non, c'était une liane.
0: Le gibbon a trouvé son arbre pour la nuit. Il s'assoit contre le tronc, remonte ses pattes. Il pose sa tête sur ses genoux, collé contre sa poitrine.
2: Salut, Denis. Fais pas de bruit en partant.
0: Promis. Poil aux pattes, poil au dos. Si je mens, je vais aux eaux. Pendant cette aventure, nous avons entendu le mot hominoïde. Que signifie-t-il en latin? En forme d'omelette? En forme d'être humain? En forme de grille-pain? Bravo! Hominoïde signifie en forme d'être humain en latin. C'était une aventure sans queue ni tête, mais avec un coccyx. Et c'était bestiolement génial.
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2: bonjour, je m'appelle Anatole et j'habite en France et j'ai bientôt 9 ans et j'ai une blague pour vous. Quel est l'animal sur Terre qui a le plus de dents ? La souris.
0: Trop bien cette blague.
3: Bonjour, je m'appelle Aurélien, j'ai 7 ans, j'habite à Paris. Comment s'appellent les parents de l'homme invisible ?
4: Les parents de l'homme invisible ? Aucune idée, mais on ne doit pas les voir souvent.
3: Les transparents. Merci, au revoir.
0: Elle est rigolote celle-là.
5: Bonjour, salut l'info, je m'appelle Jasmine et j'ai 8 ans. Voici ma blague. Toto est aux toilettes. Sa maman lui dit, pourquoi tu laisses la porte ouverte ?
4: C'est vrai ça. Pourquoi Toto laisse la porte des toilettes ouvertes ?
5: Parce que j'ai peur que quelqu'un regarde par le trou de la serrure.
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1: Chers amis, bonjour. Nous sommes toujours à Aigues-Mortes-les-Graves, sur la rive gauche de la Garonne, au sud-sud-est de Bordeaux et dans le pays de Montesquieu. Baigné donc par l'esprit de Charles-Louis de Segonda, baron de la Brède et de Montesquieu, le philosophe des Lumières, académicien, auteur des Lettres persanes et de l'Esprit des Lois, est né en 1689, tout près d'ici, au château de la Brède. Il y a vécu souvent, tout au long de sa vie, il a écrit une grande partie de son œuvre. Et en visitant ce château imposant de la Brède, classé monument historique, on peut voir la chambre de Montesquieu, conservée dans son état du XVIIIe siècle, et sa bibliothèque, dont les livres ont été transférés à la bibliothèque municipale de Bordeaux, ainsi que certains manuscrits d'ailleurs. Nous sommes dans ce village viticole, dans la région des Graves, le village d'Aigues-Mortes-les-Graves. 1400 habitants, que dis-je, 1480 habitants d'ailleurs. La population a cru ces dernières années, car le village est forcément très attirant. Cette commune qui fait partie de la communauté de communes de Montesquieu, justement. Nous y sommes aujourd'hui pour le spécial jeune du jeu. Et cette fois-ci, ce sont deux lycéens qui vont jouer avec nous, Martin Rambeau et Achille Grimaud. Bonjour Martin.
2: Bonjour.
1: Martin, tu es en terminale.
2: Oui.
1: Saint-Selve, c'est le nom de la commune très proche d'ici où tu habites, mais tu vas au lycée à Talence.
2: Oui, au lycée Victor-Louis.
1: Victor-Louis, c'est un bon lycée ça, Victor-Louis.
2: Oh, ça va.
1: Ça va.
2: Ouais, je dirais...
1: Ouais, attention, le proviseur écoute.
2: Ouais, bof.
1: Ah, les enseignants qui écoutent, non, les proviseurs.
2: C'est un bon lycée.
1: C'est un bon lycée, attention.
2: C'est un superbe lycée.
1: C'est un bon lycée, hein. Ouais. Parce que tu y vas demain, alors.
2: Ah bah oui, non mais...
1: Forcément.
2: J'ai hâte.
1: Martin, quelles sont tes matières préférées justement en terminale? Qu'est-ce que tu aimes? Tu as des spécialités forcément à ce niveau-là.
2: Bah, c'est surtout l'anglais, moi. Dès que je peux avoir de l'anglais, bah, je suis content.
1: Ah, c'est vrai?
2: Oui.
1: Qu'est-ce que tu aimes bien à part l'anglais? Tu as des loisirs, des activités?
2: Bah, j'aime bien faire du tennis, lire des bandes dessinées, surtout jouer aux jeux vidéo. Des jeux comme Minecraft, tout ça.
1: Tu joues en ligne souvent?
2: Oui, avec mes amis en vocal.
1: D'accord. Tu as quel âge?
2: 16 ans.
1: 16 ans? Déjà en terminale à 16 ans? Bravo! Tu as sauté une classe à un moment ou...
2: Non, je suis de toute fin d'année.
1: Ah, c'est pratique ça.
2: C'est moins classe.
1: Ah non, c'est très classe, très très classe. Martin avec Achille Grimaud. Bonjour Achille.
3: Bonjour.
1: Toi aussi en terminale. Hein.
3: C'est ça.
1: À Montesquieu? Non, pas du tout. C'est Montesquieu. Mais à Montaigne, c'est Montaigne.
3: À Bordeaux,
1: ouais. Oui, le lycée Montaigne, bien sûr. Bon lycée aussi, hein, oui, oui. Tu t'y plais bien alors?
3: Oui, ça va.
1: Toi, tes spécialités en classe?
3: Histoire et anglais aussi.
1: Et toi, tu as déjà un objectif, non?
3: Plus m'orienter vers l'histoire l'année prochaine.
1: Et donc. Tu écris?
3: J'écris aussi un petit peu.
1: Qu'est-ce que tu es?
3: J'essaye un peu de faire de la prose, mais c'est compliqué.
1: Qu'est-ce qui t'inspire?
3: Je sais pas. L'année dernière, j'ai étudié Rimbaud. Il y a un texte que j'ai trouvé magnifique. Alors je me suis dit, je vais essayer de faire un peu pareil, mais c'est moins bien.
1: Donc tu écris des poèmes?
3: C'est ça.
1: Mais tu aimes Rimbaud et tu joues avec Rimbaud? Oui. Ton voisin s'appelle Rimbaud, je le rappelle.
3: Pardon, oui.
1: Non, c'était juste un petit jeu de mots sur les patronymes Martin Rimbaud et Achille Grimaud en duo. Moi aussi, je peux faire de la poésie. Première question bleue spéciale jeune d'Olivier Vervin au Plessis-Brion dans l'Oise. Question envoyée sur carte postale. Qu'est-ce qui met 8 minutes et 20 secondes pour atteindre la Terre?
3: La lumière du soleil.
1: La lumière du soleil. 8 minutes et 20 secondes. C'est le temps que met la lumière du soleil pour parvenir à la Terre. Deuxième question bleue de l'association Le Certif à Saint-Urbain en Vendée. Bon, quel est le nom du fruit du chêne, vous demande cette association, question bleue.
3: Vas-y. Le gland.
1: C'est le gland, le fruit du chêne. Fruit sec ne contenant qu'une seule graine, enveloppé partiellement à la base par une cupule, une petite coupe, c'est le gland fruit du chêne. La troisième question bleue de France Inter du jeu des 1000 euros spécial jeune pour cette semaine, nous la devons à Louise Jarre de Paris 11e. Quel est le nom des deux organes situés sur la paroi latérale du larynx?
2: C'est les amygdales.
1: Des deux côtés de la gorge, ce sont les deux glandes appelées les amygdales, qui participent à la défense immunitaire, les amygdales. Question de Charles Bousset, qui habite Paris, 12e arrondissement cette fois-ci, et c'est une question blanche. Quel est ce département français qui a pour chef-lieu la ville d'Avignon. Question géographie administrative, disons. Quel département français a pour chef-lieu la ville d'Avignon ? Proposez des noms de départements. Je vous dirai si c'est bon ou pas.
2: Les Bouches-du-Rhône.
1: Pas les Bouches-du-Rhône, c'est Marseille. Mais pas loin, pas très loin. Question qui reste en suspens et que je vous reposerai tout à l'heure. Ah oui. Séverine Baudouin de Paris, 12e également, donc Paris est très représenté aujourd'hui dans le jeu par les questions. À quelle famille d'instruments, question blanche, à quelle famille d'instruments de musique appartient la trompette ?
3: Les cuivres.
1: Ah oui, les cuivres, félicitations, j'ai hésité. Très bien, Achille et Martin. Et la question rouge, question de Patrick Perrault qui habite Aigly dans le département de l'Essonne. Quel nom est donné au cordon fibreux et résistant qui relie, par exemple, les os de part et d'autre d'une articulation. Quel nom est donné au cordon fibreux et résistant qui relie, par exemple, les os de part et d'autre d'une articulation.
2: Les ligaments.
1: Les ligaments, en l'occurrence, les ligaments articulaires. Ligaments. Martin Rambeau et Achille Grimaud, vous avez été brillants jusqu'à présent. Il ne reste qu'une réponse à trouver dans la deuxième partie du jeu maintenant. Question qui vous a moins inspiré, question toujours de Charles Bousset. Quel département français a pour chef-lieu la ville d'Avignon ? 15 secondes, une seule réponse. Pas de proposition en 15 secondes, Auvergne, on est arrivé au bout.
3: Rhône-Alpes,
1: Rhône-Alpes, non. Alors, Rhône-Alpes, c'était une région qui fait partie de la région Auvergne-Rhône-Alpes. Et là, il fallait trouver le nom d'un département. Ouais, Je vais tendre le micro à une jeune auditrice, spectatrice. Bonjour, quel est ton prénom ?
4: Romane.
1: Quelle est ta réponse, Romane ?
4: Le Vaucluse.
1: Le Vaucluse, Romane. Bonne réponse. T-shirt France Inter, taille S, naturellement. Pour Romane et pour Charles Bousset, qui habite Paris 12e arrondissement, puisqu'il s'agissait d'une question blanche, 30 euros. Je remonte paisiblement sur scène pour retrouver notre duo de candidats du spécial jeune, Martin et Achille, qui ont répondu à 5 questions sur 6 et qui pourront donc, on les applaudit, c'est déjà très très bien, on a apprécié leurs réponses et leur parcours, qui peuvent donc, en passant par le repêchage, tenter le...
3: Banco.
1: Ouais, c'est joyeux, ça fait plaisir. Ça.
2: Bah oui, Banco.
1: Banco. Et donc,
2: banco.
1: Vous dites Banco ou pas Banco ? Oui.
3: Banco.
1: Ah, oui, banco. C'est-à-dire que le mot, c'est Banco, en fait, oui ?
2: Ouais, je crois que c'est Banco.
1: Oui, c'est Banco. C'est bon. D'accord pour le Banco, peut-être. Repêchage, une série télévisée à trouver, une nouvelle série, nouvelle version de cette série télévisée avec, écoutez bien dans cet extrait, André Dussolier. Et je vous propose, Martin et Achille, et vous toutes et vous tous qui nous suivez, d'écouter bien cet extrait jusqu'au bout.
5: Si nous sommes réunis ici aujourd'hui, c'est pour nous réjouir d'une bonne nouvelle. Pour fêter mon départ. Si, si, mes amis, un grand jour, un jour joyeux. Car je vais remettre les clés de la ville à un jeune homme de confiance qui a toute l'expérience nécessaire. Enfin, presque toute. Car j'attends toujours d'être grand-père. J'ai nommé mon fils Don Diego.
1: Vous avez bien écouté jusqu'au bout. Est-ce un extrait de La petite maison dans la prairie ? Big Bang Theory ou Zorro ?
3: Bon, on partirait sur Zorro.
1: Vous partiriez sur Zorro ?
3: Zorro.
1: Allez, on part sur Zorro. Enfin, sur Tornado, plutôt. Oui, c'est un extrait de la nouvelle version de Zorro avec André Dussolier dans cet extrait. Et dans le rôle de Zorro et de Don Diego de la Vega, Jean Dujardin. C'est une nouvelle version qu'on pourra voir sur France Télévisions, France 2, je crois, à la fin de l'année. Bonne réponse, question banco.
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1: Martin et Achille, prenez votre temps, discutez entre vous pour nous proposer une réponse qui soit l'émanation de votre accord, car il s'agit de la question banco. Une question de Martine Lagarde de Nivola-Vermel en Isère. 200 personnes ont répondu présentes à l'invitation de l'exposition des voitures anciennes. Sachant que 75% de ces personnes étaient des hommes, combien de personnes cette fraction représente-t-elle ? Je rappelle la question. 200 personnes ont répondu présentes à l'invitation. Sachant que 75% de ces personnes étaient des hommes, combien de personnes cette fraction représente-t-elle ?
2: Ok. Vas-y.
1: Mais une fraction, donc, par rapport à l'ensemble des personnes présentes.
3: Du coup, ça veut dire que dans l'Assemblée, 3/4 des gens sont des hommes. Et donc 150.
1: Bonne réponse, bon calcul, bonne déduction. 200 personnes, 75% étaient des hommes. Combien de personnes cette fraction représente-t-elle ? 150 personnes, c'est bien ça. 75%, ça fait 150 sur un total de 200 personnes présentes. Bien répondu, bien vu. On s'arrête là ou on continue avec le...
2: Super.
1: Super banco. Dernière question, question à 1000 euros de Yaël Ménard à Arros-de-Naï dans les Pyrénées-Atlantiques. Dans quelle ville a été construit le tout premier métro de l'histoire ? Inauguration de la première ligne en 1863.
2: Ah oui, pour moi c'est Londres. Londres ou Paris ? Non, pour moi c'est Londres.
6: Ouais,
2: je dirais Londres. Oui. On tient longtemps.
1: Vous êtes d'accord sur la réponse ?
3: Oui.
2: D'accord.
1: Très bien, c'était déjà une bonne chose.
3: Et pour
1: est-ce
3: nous,
1: la bonne réponse ?
2: Pour nous, c'est Londres.
3: Londres.
1: Vous dites Londres ?
3: Londres.
1: C'est pas Paris ?
3: Londres.
1: C'est Londres, oui ! Avant Paris. 1863 pour Londres et Paris, 1900. Bravo pour ces réponses à toutes les questions posées. Martin, Rambeau, Achille, Grimaud, les 1000 euros du Super Banco, le Petit Larousse Illustré 2025 et la bande dessinée pour tout savoir du système solaire, de l'univers, pour explorer l'espace. Bande dessinée parue chez Larousse, science en BD, espace et univers. Bonne journée avec France Inter. À demain, si vous le voulez bien. Ouais.

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4: Et coucou les petites curieuses et les petits curieux, un rappel, il n'y a pas de planète B.
5: Bonjour, je m'appelle Grégoire, j'ai 8 ans et j'aimerais savoir si on peut arrêter le réchauffement climatique. Merci, au revoir.
4: Merci Grégoire pour cette question en mode vite. Je suis avec Valérie Masson-Delmotte qui est climatologue, même paléoclimatologue. Donc elle étudie toute l'histoire du climat sur notre planète Terre à l'université Paris-Saclay. Ça serait beau, non, Valérie Masson-Delmotte, si on pouvait comme ça, tac, arrêter le réchauffement climatique.
6: Alors pour répondre à la question de Grégoire, on peut le regarder de deux manières. La première manière, c'est vraiment d'un point de vue purement théorique. Donc on imagine, demain, on arrête toutes les activités humaines. On n'émet plus de gaz à effet de serre qui réchauffent le climat, on n'émet plus de particules de pollution qui ont un petit effet parasol, qui masquent un peu l'effet réchauffant des gaz à effet de serre. On arrête la déforestation, tout ça. C'est vraiment une vue de l'esprit par rapport au fonctionnement du climat. Eh bien, dans ce cas-là, en fait, assez vite, on perdrait l'effet refroidissant des particules de pollution parce que dès qu'il pleut, elles partent de l'atmosphère. Assez vite, au bout d'une dizaine d'années, on perdrait l'effet réchauffant de gaz à effet de serre qui ne reste pas très longtemps dans l'atmosphère, comme le méthane. Mais par contre, on aurait en fait toujours l'effet réchauffant des gaz à effet de serre qu'on a déjà mis et qui vont rester longtemps dans l'atmosphère. Et au final, on estime qu'il n'y aurait quasiment pas de réchauffement supplémentaire par rapport à la situation actuelle, mais qu'on garderait ce climat-là pendant longtemps. Donc il y a à la fois une inertie de l'état du climat d'aujourd'hui, on ne reviendrait pas en arrière à l'échelle de siècles, mais par contre, on n'aurait pas de réchauffement supplémentaire.
4: Bon, mais ça c'est la vue de l'esprit.
6: Une vue de l'esprit. Alors, comment on peut traduire ça, en fait, par rapport à ce que nous, on peut faire concrètement, avec toute la population qui est là, qui a besoin de vivre, qui a besoin de se nourrir, qui a besoin d'énergie. Ce que l'on voit, c'est qu'on a aujourd'hui des solutions dans l'organisation des sociétés, qui pourrait permettre de diviser par deux les émissions mondiales de gaz à effet de serre d'ici à 2030. Des solutions qui s'appuient sur la nature, le fait de préserver les forêts, le fait de renforcer le stockage de carbone dans les sols, des solutions techniques, et puis des solutions sur la manière dont nous, on consomme, de sobriété, d'efficacité.
4: C'est pas ça d'ailleurs la première des solutions, de revoir un petit peu nos modes de vie ?
6: C'est l'ensemble. Et si on arrive dans quelques décennies, à avoir des émissions notamment de dioxyde de carbone, le gaz à effet de serre qu'on ajoute qui pèse le plus,
4: celui qu'on appelle le CO2.
6: On le rejette lorsqu'on brûle du charbon, du pétrole ou du gaz ou par la déforestation. Si on arrive à avoir pour l'ensemble de l'humanité des émissions de CO2 à zéro net, on parle parfois de neutralité carbone, alors on estime qu'à partir de là, on n'aura quasiment pas de réchauffement supplémentaire dû à ce facteur.
4: Et est-ce qu'on est parti pour ou pas ?
6: Pour l'instant, donc, ce que les pays ont mis sur la table, ça implique à horizon 2030, si toutes les promesses sont tenues, une baisse qui pourrait être de l'ordre de 2 à 10% donc des émissions mondiales de tous les gaz à effet de serre. Donc on voit qu'on n'est pas encore sur une baisse nette. Et si toutes ces promesses se réalisent à ce rythme-là, on est plutôt parti pour un réchauffement qui se poursuivrait tout au long de ce siècle, peut-être autour de 2,5 degrés à 3 degrés en fin de siècle. Donc on n'est pas encore dans une situation où on agit à hauteur de ces enjeux pour pouvoir limiter le réchauffement sur quelques décennies, mais c'est faisable.
4: À condition donc de monter largement en niveau sur les promesses et bien sûr de les tenir derrière. Salut les matelots !

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1: Tu le sais, l'inspiration vient des muses. 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

0: commence à plonger dans des abîmes de douleur.
1: Lorsque l'Iliade débute, la terrible guerre de Troie qui oppose les Grecs aux Troyens fait rage depuis presque 10 ans. Dans le camp grec, rien ne va, c'est carrément la catastrophe. Depuis 9 jours, Apollon fait pleuvoir les flèches noires de la peste. Les hommes tombent comme des mouches, les uns après les autres. Ils succombent dans d'atroces souffrances. Comme si ce n'était pas suffisant, le matin du 10e jour, une violente dispute éclate. Achille, le plus vaillant des guerriers grecs, engueule leur chef, le grand roi Agamemnon, comme du poisson pourri. Il est fou de rage. Peu cher, le roi veut lui ravir Briseis, sa tendre bien-aimée.
2: Hé, Agamemnon, face de chien, tu m'entends ?
1: Lui dit-il, le visage rouge comme un piment.
2: Tu as de l'or à revendre, tu as absolument tout, et tu voudrais en plus me prendre Briseis ? De quelle sorte d'homme es-tu ?
1: Le roi ne dit rien. Les yeux brillants, il le fixe du regard, comme s'il était en train de lancer des flammes avec ses pupilles. Ça, par exemple, se croit-il doté de pouvoirs magiques ? Achille, en tout cas, ne se laisse pas impressionner. Il continue. Ma parole ! On dirait qu'il a mangé du... Mais non, voyons, plutôt du...
2: Et d'ailleurs, rappelle-moi pourquoi nous battons-nous au juste ? Que nous ont fait les Troyens ? Jamais ils n'ont brûlé nos bers ni volé nos bœufs. Pardon, c'est l'émotion. Jamais ils n'ont brûlé nos terres ni volé nos bœufs. Si nous sommes venus jusqu'ici, c'est uniquement pour te faire plaisir et venger ton frère, le roi Ménélas. En plus, t'es plus feignant qu'une pantoufle. Qui se tape le sale boulot sur le champ de bataille ? C'est toi peut-être ? Non, c'est moi. Et cette fois, j'en ai ras la totoge. C'est fini, tu m'entends ? Je rentre au bercail. Salut !
3: Pars ! Mais pars !
1: Lui répond alors Agamemnon.
3: Tu crois peut-être que je vais te supplier de rester ? Mais rentre chez toi, va ! De toute façon, je te déteste. Tu es fort, c'est vrai, mais n'oublie pas que ta force, tu la dois à ta mère. Tu prétends être un héros ? C'est ça, oui. À d'autres ! Parle plutôt d'un petit-fils à sa mamounette, oui.
1: Achille n'en peut plus. Il a envie de lui arracher la tête. Que faire ? Le zigouiller ? Oh oui ! C'est vrai que c'est tentant. Ça lui picote au bout des doigts, ça le démange. Et tandis qu'il s'apprête à saisir son épée, Athéna apparaît soudainement dans son dos. D'un coup sec, elle lui tire les bouclettes, puis elle lui glisse à l'oreille.
4: Achille, malheureux, n'enfonce pas ta lame dans sa chair encore fraîche. Calme ta fureur, réfléchis. Si vous vous entretuez, comment comptez-vous gagner la guerre contre les Troyens ? Blesse-le si tu veux, mais fais-le avec les mots.
1: Achille a le sang chaud, mais il n'est pas idiot. Il sait qu'il faut obéir aux dieux. Alors, il respire un bon coup, puis il reprend de plus belle.
2: Sac à vin ! Rat perfide et rampant ! T'es pas un roi ! T'es un ogre qui adore dévorer son peuple ! Tu veux Briseis ? Eh bien, soit, prends-la, mais je te préviens ! Je t'obéis plus ! J'arrête le combat ! Achille ne portera plus jamais une seule arme au nom d'Agamemnon !
1: Là-dessus, il s'en va en empruntant un petit chemin bordé de pins qui mène directement à la mer. Dans le camp grec, déjà, l'inquiétude monte. Par Dionysos, comment peuvent-ils espérer la victoire sans leur puissant rempart contre les Troyens ? Tout cela, Achille s'en fiche. Seul, à l'abri des regards, devant les flots infinis, il éclate en sanglots. Sous son torse velu, son cœur saigne. Tordu par la douleur, il gémit et il crie.
5: Briseis ! Mon amour ! Où le destin, ce chacal, emporte-t-il tes belles joues ?
1: Et comme nous le faisons tous, à un moment ou un autre de notre vie, il appelle sa maman à la rescousse. Et oui, il a besoin d'un gros câlin et aussi d'un petit coup de pouce.
2: Thétis, nymphe de la mer, sors des eaux et vole au secours de ton fils.
1: Depuis les profondeurs, la mer entend le puissant appel de son enfant. Ni une ni deux, elle remonte à la surface et bondit hors de l'eau comme une furie en faisant mille éclaboussures.
2: M'as-tu donné la vie pour que je serve de paillasson ?
1: Demande Achille, les yeux pleins de colère.
2: Agamemnon a essuyé ses pieds tout crottés sur mon honneur. Venge-moi, maman. Va trouver Zeus et demande-lui de faire perdre les Grecs. Oui, je veux voir les Troyens triompher et Agamemnon pleurer, écrasé comme un cloporte sous un gros coup de sandale.
1: Et ainsi, Tétis, enveloppé dans sa robe de nuages, s'envole dans l'immense ciel en direction de l'Olympe, la demeure des dieux éternels. Mais, zut, Zeus n'est pas là. Il s'est rendu à un banquet au bord de l'océan chez les Éthiopiens parfaits et irréprochables. Tant pis, la nymphe patiente. Enfin, lorsque pointe la 12e aurore, il est de retour. Le roi des dieux n'est pas enchanté par la demande de la déesse. Il le voit gros comme un char de combat. S'il se mêle de cette satanée guerre, Hera, sa femme, va encore lui chercher des noises. Mais enfin, bon, allez, hein. Pourquoi pas, c'est d'accord. Il vengera l'honneur d'Achille, le guerrier aux pieds rapides.

0: maintenant, voyons, comment s'y prendre? Eh bien, Zeus va préparer une petite farce, ou disons, un piège. Bah quoi? Oh, ça va! Oui, c'est cruel, mais... qui a dit que les dieux étaient de gentils personnages? Le soir même, il envoie un mauvais songe visiter Agamemnon dans son sommeil. Ce dernier est ravi, tu parles, il adore jouer de vilain tour aux humains. Lorsqu'il arrive dans la tente d'Agamemnon, le mauvais songe se place au-dessus de la tête du roi. Et après avoir remarqué, tiens, que son crâne est vraiment dégarni sur le dessus, il lui tient à peu près ce langage.
1: Comment? Tu roupilles, le roi des rois? Écoute-moi bien, car je t'apporte un message de Zeus. Arme les Grecs en vitesse et dirigez-vous vers Troie. Tous les dieux sont d'accord, ils vont vous faire gagner. Je répète, ils vont vous faire gagner.
0: Puis il s'en va sur la pointe des pieds. Oh pétard, ça ne loupe pas, il se prend un pain en pleine face juste avant de s'envoler. Et voilà, il a encore trop bu de nectar. Le lendemain, lorsque paraît l'aurore aux doigts de rose, Agamemnon se réveille d'excellente humeur. Qui a besoin de ce sac de patates, là, hein? Comment il s'appelle déjà? Ah oui, Achille. La victoire, il l'obtiendra sans lui, et le jour même. C'est une certitude, puisque les dieux lui ont annoncé en rêve. Pauvre roi, pauvre fou, il ne se doute pas un seul instant que Zeus l'a roulé dans la farine. Sans attendre, Agamemnon fait appeler les soldats. Comme les abeilles qui sortent de la ruche, les troupes se rassemblent. Mais la guigne, sa chahute, les guerriers ne sont pas contents. Ils en ont marre, ils sont fatigués. Sans Achille, ils courent à la catastrophe, ils veulent rentrer chez eux. C'est alors que la voix d'Ulysse, l'homme aux mille ruses, s'élève de la foule.
2: Grec, attendez, ne partez pas si vite. Si nous rentrons maintenant, qu'aurons-nous à dire à nos enfants? Que nous avons fui comme des lâches? Oh les cœurs, nous n'avons pas encore perdu. Rappelez-vous la prophétie de Calchas, notre plus grand devin, la 10e année du siège, Troie, aux solides murailles, l'illustre cité du roi Priam tombera. Allons, nous sommes tout près du but. Bientôt, nous prendrons la ville.
0: Comme la vague qui tape de toutes ses forces contre les rochers, d'immenses cris de joie retentissent parmi les soldats. La vache! Oh, ce qu'il est fort! Avec ses douces paroles, Ulysse a réussi à calmer la colère des Grecs. Mais le temps n'est pas à la cajolerie. Le combat approche, il faut s'y préparer. Les soldats astiquent leurs boucliers de bronze, ils s'échauffent les poignets, les chevilles, ils aiguisent leurs lances et surtout, ils font des sacrifices pour demander la protection des dieux. Eh oui, pas bête, personne n'a envie d'y laisser sa peau. Enfin, ils prennent la route. Assis sur un rocher, Achille les regarde partir.
3: Adieu, mes amis.
0: Soupire-t-il, la larme à l'œil. Il l'a sacrément mauvaise. La bataille, les cris, la sueur, c'est toute sa vie, son cœur ne bat que pour ça. L'armée d'Agamemnon a fière allure. Combien de guerriers marchent comme un seul homme en direction de Troie? Impossible à dire. Il y a là toutes les tribus de la Grèce et parmi elles, tiens, Athéna aux yeux de chouette. Elle se faufile à droite et à gauche. Elle allume dans le cœur de chaque soldat le feu de la guerre. Elle leur donne le courage. Elle leur donne la force de combattre jusqu'à la fin. En avant, en avant! Les boucliers scintillent sous les rayons du soleil. De loin, on dirait un immense incendie en train de dévorer le monde. Déjà, ils traversent la plaine de Scamandre. La terre tremble sous leurs pas. Dans la ville de Troie, jeunes et vieux se sont réunis. Un messager les a prévenus il y a quelques minutes de l'arrivée imminente des Grecs. Sur les remparts, ils guettent, ils scrutent, Ils attendent. Ils attendent. Ils sifflotent. Ils croquent une pomme. Ils se servent un petit jus. Deux petits jus. Les glaçons fondent. Ils attendent encore. Pétard, ne me dis pas que l'armée d'Agamemnon s'est trompée de chemin. Le grand combat va-t-il enfin avoir lieu? Le piège de Zeus va-t-il se refermer sur les ennemis de Troie?

Formanx, mais qu'est-ce qu'une formanx? Eh bien, c'est un instrument de musique à quatre cordes, un peu comme une lyre, dont se servaient les poètes de l'Antiquité pour raconter leurs aventures. Selon la légende, la formanx aurait été inventée par le dieu Hermès. Il se serait servi d'une carapace de tortue et de deux cornes d'antilope pour accrocher les cordes. Dis donc, ingénieux le nœud! Quant au nectar, dont je t'ai parlé un peu plus tard, il s'agit de la boisson préférée des dieux. Tchin tchin, les Olympiens!

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0: 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Bonjour, vous êtes sur la boîte à blagues.
1: Laissez votre message après le...
2: Bonjour, je m'appelle Julia et j'ai 8 ans et demi.
0: Bonjour Julia.
2: Et je vais vous raconter ma blague. Toto, il doit aller acheter la confiture au marché. Sa maman lui dit de ne pas dire de gros mots. Alors au marché, devant le marchand, il lui dit « Bonjour monsieur, je pourrais avoir de la confiture ?»
0: Ah oui, pour éviter de dire « confiture », j'ai compris.
2: Merci, au revoir.
3: Maëlle, 10 ans.
0: Salut Maëlle.
3: Tu connais la blague du chauffeur de bus ? Non ? Moi non plus, j'étais assis à l'arrière.
0: Ah, c'est sûr qu'on n'entend pas grand-chose à l'arrière du bus.
4: Trop bien ta blague.
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0: Je suis Olma, la machine de la connaissance. Je vis dans la banque de la vie, avec mon gardien Mathieu et sa fidèle Philippine.
1: Tue-toi, Philippine.
0: Nous sommes embarqués dans une aventure
1: où la science est notre seule chance.
0: Doudoune.
1: Ok.
0: Pantoufle en laine pour Philippine.
1: Ok.
0: Manteau en chaussettes de François-Xavier.
1: Ok. Aujourd'hui, chers amis, nous sortons de la banque de la vie. Olma en a très envie. Et pour ne pas qu'elle ait froid, parce que la nuit est tombée et qu'il fait moins 5 degrés, j'ai cousu toutes les chaussettes que mon grand-oncle m'avait envoyées pour lui faire un beau manteau. Enfin beau, chaud en tout cas. Comme ça, elle n'aura pas de bug.
0: Tu les as lavées, les chaussettes, au moins ?
1: Oui, bien sûr. J'ai complètement oublié de le faire. Ne lui dites pas, hein. Dis Olma, tu me disais que tu n'avais pas le droit de sortir, mais pourquoi ça exactement ?
0: Mathieu, tu avais déjà vu une machine comme moi ?
1: Non.
0: Je suis l'intelligence artificielle la plus sophistiquée au monde. Si des gens mal intentionnés apprenaient mon existence, ils pourraient essayer de m'enlever.
1: Bah, qu'est-ce qu'ils feraient de toi ?
0: Ce qu'ils voudraient. Je pourrais travailler dans une mine de charbon ou dans une compagnie pétrolière.
1: Mais tu es faite pour protéger la nature, pas pour l'abîmer.
0: Il changerait mon programme. Ici, je suis en sécurité, Mathieu. Mais dehors, c'est différent.
1: Et c'est pas grave si on sort, là ?
0: Non, on ne s'éloignera pas. Et puis, il n'y a personne.
1: D'accord.
0: Viens. L'astrophysicienne Yael Nazé nous attend dehors. Elle m'a dit qu'elle nous montrerait ce qu'on appelle des galaxies. Ce que je suis heureuse de sortir.
1: Allez, viens, Philippine, on sort.
0: Oh, j'avais oublié quelque chose. Mathieu, ouvre cette caisse.
1: D'accord. Mais qu'est-ce que c'est que ça ?
0: Un fusil.
1: Ah, oui, je vois, mais pourquoi est-ce qu'on a ça ?
0: Il y a des ours polaires dehors.
1: Mais on ne va pas en tuer quand même.
0: Ici, soit on sort avec un fusil, soit on ne sort pas. C'est la loi Osvaldard.
1: Bon, franchement, j'aime pas trop ça. Bonjour Yael.
2: Bonjour.
0: Bonjour Yael.
2: Bonjour Olma.
0: C'est la liberté. Viens avec moi, Philippine. Je peux aller là, et puis là aussi. Regardez comme je suis libre.
1: Hé, hey, ne t'éloigne pas trop, Olma. Tenez, Yael, je nous ai installé un coin au chaud, j'ai même réussi à faire un petit feu, parce qu'il ne fait pas chaud, hein. Ah, le thé est prêt. Vous voulez une tasse ?
2: Ah oui, oui, oui.
0: Yael, les scientifiques me parlent tout le temps des galaxies. Mais qu'est-ce que c'est, une galaxie ?
2: Bien, on va un petit peu regarder le ciel ce soir. Et là, vous voyez, il y a pas mal d'étoiles un petit peu partout. Mais si vous regardez bien, elles sont pas mises n'importe comment. Il y a une direction où on en voit un petit peu plus, une zone un peu brillante comme ça. On a appelé ça la Voie lactée. En fait, ça nous montre qu'on vit dans une grande structure un peu aplatie. Les étoiles, elles se mettent pas n'importe où, n'importe comment. Elles se mettent dans un machin un peu aplati, on va dire un peu comme un livre, mais un livre un peu particulier. Parce que au milieu du livre, il faudrait une petite zone un petit peu plus renflée. Alors, cette espèce de renflement, eh bien, il cache le cœur, le centre de notre galaxie. Et nous, on n'est pas tout près du cœur. Ah ben non, nous, on est beaucoup plus loin dans l'épaisseur du livre, sur le côté, en périphérie. Et c'est pour ça, d'ailleurs, comme on fait partie du livre, qu'on voit justement toutes ces pages, qui sont toutes ces étoiles mises un peu, presque n'importe comment, mais principalement dans cette zone un petit peu plus brillante.
0: Mais est-ce que toutes les galaxies ressemblent à notre Voie lactée ?
2: Alors il y en a quand même beaucoup qui ressemblent à la nôtre. C'est une spirale. Et d'ailleurs, on parle alors de galaxies spirales. Certaines galaxies spirales possèdent un ou deux ou trois bras spiraux, assez peu, et puis il y en a d'autres qui en ont plein. Mais c'est pas la seule forme que les galaxies peuvent avoir. On a aussi des galaxies qui ressemblent plus, on va dire, à des gros œufs. Mais vraiment très très gros. Hein. C'est-à-dire que ouais, ça fait d'une grosse boule avec plein d'étoiles un peu dans tous les sens, mais il n'y a pas de zone plate. Et puis, il n'y a pas que cette forme un peu aplatie avec un renflement ou un gros œuf. On peut avoir aussi des galaxies qui ressemblent un peu à rien. Et on les a appelées des irrégulières.
0: Est-ce qu'il y a beaucoup de galaxies ?
2: À l'œil nu, on n'en voit pas beaucoup, mais si on utilise un télescope, bien là, on va pouvoir en voir plein. Alors, évidemment, on en connaît des milliers, on se dit bien qu'il y en a bien des millions, voire des milliards. Est-ce qu'il y en a une infinité ? Ça, par contre, on ne sait pas encore.
0: Et Yaël, qu'est-ce qu'on peut trouver dans les galaxies, à part les étoiles ?
2: Il y a un composé qui est très très important, qui s'appelle le milieu interstellaire. Alors c'est un nom un petit peu tordu, hein. C'est des nuages en fait. C'est des très grands nuages avec plein de petites poussières, et puis des gaz différents, des glaces et tout ça. Alors pourquoi est-ce qu'ils sont importants ? Parce que c'est à partir de ces nuages qu'on va former les étoiles. Et quand les étoiles meurent, eh bien elles rejettent leur matière et ça fait de nouveaux nuages. Mais c'est pas tout, il y a encore d'autres choses. Au cœur de notre galaxie, nous avons un gigantesque trou noir supermassif.
0: Au cœur de notre galaxie, nous avons un gigantesque trou noir supermassif.
1: Toi aussi, ça te fait peur, Philippine, les trous noirs ? Mais Yaël, qu'est-ce que c'est exactement un trou noir ?
2: Il faut savoir que on peut quitter, par exemple, la Lune ou la Terre, on prend une fusée, quoi. On y va. Si on a une fusée assez forte, on peut partir. Pour partir de la Terre, il faut 40 000 km/h. Ah ouais, c'est pas avec ta voiture que tu vas faire ça, il faut vraiment une bonne fusée. Mais le problème, c'est que si tu vas sur une autre planète, si tu vas sur une lune, ça va pas être la même vitesse. Parce que ça dépend de la taille et de la masse de l'objet. Un trou noir, c'est un objet qui est si petit et si dense que pour partir, il faudrait aller plus vite que la lumière. Et ça, c'est pas possible.
0: Et elle va à quelle vitesse, la lumière ?
2: Elle fait 300 000 km chaque seconde. Chaque seconde, 300 000 km. Ça veut dire que, entre la Terre et la Lune, il y a une seconde. Et puis, la lumière du Soleil, en fait, il lui faut 8 minutes pour arriver. Donc, ça va super, super, super vite.
0: Je n'en reviens pas. Voilà, ça, c'est une seconde. On est sur la Lune, on est sur la Terre. On est sur la Lune, on est sur la Terre. On est sur la Lune...
1: Oui, c'est bon, c'est bon, Olma. On a compris, merci.
0: Désolée. Yaël, si tout va si vite, est-ce que les galaxies bougent ?
2: Ah oui, oui, oui, ça, il y a du mouvement, et pas mal d'ailleurs. Alors, si on prend déjà une galaxie, prenons la nôtre, la Voie lactée. Tous les nuages, toutes les étoiles tournent ensemble autour du grand trou noir supermassif qui est au centre. On a un mouvement de rotation globale. Et d'ailleurs, ça tourne un peu trop vite. Un peu trop vite parce que s'il y avait juste ces étoiles et ces nuages, eh bien, la galaxie se disloquerait complètement. Les étoiles partirait valser dans l'univers infini. Et donc, pour maintenir tout ça ensemble, on se dit qu'il faut plus de masse pour avoir plus de cohésion. Le problème, c'est qu'on ne voit rien. Alors, du coup, on se dit qu'il y a de la matière qu'on ne voit pas, mais qui existe quand même. Et là, du coup, on a appelé ça de la matière sombre ou de la matière noire, parce qu'on ne la voyait pas. Et puis, les galaxies, elles vont bouger à l'intérieur, je vais dire, d'elles-mêmes. Mais les galaxies, les unes par rapport aux autres, bougent aussi. Elles peuvent entrer en collision. Elles peuvent se faire déchirer. Chez nous, notre Voie lactée, elle est en train, comme ça, de manger certaines galaxies irrégulières. Elle en fait des espèces de longs spaghettis qui sont autour et elle les mange petit à petit.
0: Quand une galaxie rencontre une autre galaxie, elle la transforme en spaghettis pour lui ?
2: Ah ben non, ça dépend. Nous, notre galaxie, c'est une galaxie qui est quand même assez grande et elle transforme en spaghettis les petites qui sont à côté. Si maintenant vous avez deux grandes galaxies qui se rencontrent, qui se rentrent dedans, oh là, c'est un événement quand même beaucoup plus fort. Alors il peut se passer plein de choses. Il y a les nuages d'une galaxie qui vont rencontrer les nuages de l'autre galaxie, ils vont se rentrer dedans.
1: Et que font les nuages quand ils se rencontrent l'un l'autre ?
0: Ils font des éclairs ?
2: Ils font des étoiles. Et donc on va avoir une flambée d'étoiles, de nouvelles étoiles qui vont naître à cause de cette collision-là. Et les autres étoiles, qu'est-ce qu'elles font pendant ce temps-là ? Ben, les autres étoiles, elles font ce qu'elles peuvent. Et à cause de cette collision, parfois, il y en a qui vont valdinguer à gauche, à droite, parfois très loin. Et donc, la galaxie qui résulte d'une grosse collision comme ça, eh bien, elle peut être très très différente des deux galaxies de départ.
1: Yael, est-ce qu'en regardant le ciel à l'œil nu, on peut voir des choses qui ne font pas partie de notre galaxie ?
2: Ben, pourquoi pas regarder une autre galaxie ?
1: On peut le faire.
2: On peut le faire. Il y en a une qu'on peut voir à l'œil nu. Alors, il faut un beau ciel, hein. Comme ici, ça va aller. C'est la galaxie d'Andromède. On va la voir comme une petite tache, évidemment. Hein. Il ne faut pas s'attendre à la voir aussi belle que ce qu'on aurait avec un télescope, par exemple. Mais c'est déjà mignon, parce que sa lumière qui nous parvient, elle a mis 2 millions d'années pour arriver sur Terre. 2 millions d'années. Mais dans le futur, elle mettra moins de temps.
1: Parce qu'Andromède se dirige vers nous et extrêmement vite, à 1 million de kilomètres par heure.
0: Oh, tous nos amis !
1: Mais non, reviens Olma, c'est pas demain la veille.
2: Bon alors heureusement, comme elle est quand même assez loin, hein, on a le temps, mais dans à peu près 4 milliards et demi d'années, eh bien on va se la prendre dans la figure.
1: Mais qu'est-ce qui va se passer alors ?
2: Ah bah avant, ça sera très joli, parce qu'on va avoir une galaxie qui va nous faire un deuxième ciel bourré d'étoiles.
1: Wow.
2: Ça sera magnifique, deux grosses voies lactées, on va dire. Après, on est en périphérie, les gars, hein. Et la périphérie, bah, c'est ce qui se fait éjecter d'abord, donc c'est peut-être pas super bon pour notre système solaire.
1: Donc on va aller voir Andromède avant de se faire éjecter, c'est ça ?
2: Bah peut-être bien que oui.
1: Mais qu'est-ce qu'elle a, Philippine ? Tu entends quelque chose ? C'est un ours ?
0: Ou peut-être quelqu'un qui veut m'enlever ?
1: Si vous m'entendez, n'approchez pas, je suis armé.
0: Jaune, nuance 578. Mathieu, j'ai peur.
1: Ah, mais c'est...
3: Allô, Mathieu ?
1: C'est Linda, la capitaine du voilier. Mais il ne faut pas qu'elle te voie, Olma. Mets-toi sous le manteau.
3: Je vous apporte de quoi manger. Comme vous m'avez dit, 10 kilos de crevettes et 8 kilos de graines de sésame. Vous penserez à manger de la soupe de temps en temps, quand même.
1: Oui, merci Linda. À bientôt.
3: Attendez, c'est quoi ce tas de chaussettes à côté de vous ?
1: Ça ? Non, c'est rien. Je dois faire juste une machine.
3: Ah bah, donnez-les-moi. Je vais m'en occuper.
1: Non, c'est bon, merci. J'ai pas besoin de les laver, en fait.
3: Vous êtes sûr ? Parce que ça sent pas très frais.
1: Oui, bon. Allez, bonne soirée, Linda. Yael, je vous invite à repartir avec elle.
2: Oh, ça me va. Allons-y.
3: À bientôt, Mathieu.
1: C'est bon, Olma. Tu peux sortir. Ouais, on a eu très très chaud. 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

0: Pouette, pouette.
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2: Et coucou les petites curieuses et les petits curieux, je sens qu'il y en a qui vont dire miam miam.
3: Je m'appelle Agathe, j'ai 5 ans et je me demande toujours pourquoi les framboises ont-ils des poils.
2: Oh, Agathe, t'as raison, dis donc. C'est vrai que ces petites framboises, trop bonnes d'ailleurs, elles ont des poils. Je sais même pas si ça s'appelle comme ça. Je me tourne donc tout de suite vers Catherine Laine, qui est spécialiste de botanique et qui vient de t'entendre, Agathe, lui poser cette question. Pourquoi les framboises ont-elles, je me permets de rectifier, ont-elles des poils?
4: Oui, alors bonjour Agathe, c'est une jolie question et moi aussi j'adore les framboises. Donc tu as raison, il y a plein de petits poils sur cette framboise. Alors pour comprendre ce que c'est que ces poils, il faut que je t'explique ce qu'est la framboise. Alors tu vas me dire, je sais, la framboise c'est un fruit. Alors pas tout à fait, parce que c'est un fruit complexe. Ça veut dire quoi? Ça veut dire que c'est pas un fruit, mais c'est plein de petits fruits. Chaque petite boule de la framboise, c'est un petit fruit.
2: Ah, c'est une mini framboise. C'est
4: exactement. Donc chaque petite boule provient en fait de la transformation d'un pistil lorsqu'il a été fécondé. Alors le pistil, c'est le sexe femelle d'une fleur. Tu sais, Agathe, que pour faire un fruit, il faut une fleur. Ça, c'est sûr. Donc il faut une fleur avant le fruit, et cette fleur, elle doit être fécondée. Par quoi? Par du pollen qui va venir d'une autre fleur. Donc si je reprends, pour faire une framboise avec ses plein de petits fruits, il faut une fleur qui en fait est plein de petits pistils. D'accord? Et c'est exactement ça, la fleur de framboisier, c'est une grosse fleur blanche avec des gros pétales blancs. Et dans le cœur de la fleur, il y a plein de petits pistils. Imagine ces petits pistils, c'est comme des petites bouteilles en fait. Et à l'intérieur de la petite bouteille, de chaque petite bouteille, il va y avoir une graine. Ok? Donc si je reprends, et pour t'expliquer le poil, chaque petite boule de la framboise est un fruit qui provient de la transformation d'un petit pistil à l'intérieur duquel il y a une graine qui se forme. Et ce petit pistil, il a un long col au-dessus de la tête. Ça ressemble à une petite bouteille, si tu veux. Et ce long col, il s'allonge lorsque le pistil se transforme en petit fruit et devient le poil.
2: Ah, donc c'est le bout
4: c'est
2: du
4: le
2: pistil.
4: Bout, exactement. Les poils de la framboise, c'est les bouts de tous les petits pistils qui se sont transformés en petits fruits pour former la grosse framboise.
2: Et si je prends un de ces poils sur la framboise et que je le mets quelque part, est-ce que ça peut faire un framboisier? Non.
4: Non. Non, ça, par contre, si tu prends le petit fruit dans lequel il y a la petite graine et que tu plantes ce petit fruit, normalement, tu auras un framboisier.
2: Et c'est le seul fruit, la framboise, qui a ses petits poils ou il y en a d'autres?
4: Ah non, alors par exemple la mûre, la mûre du roussier, c'est exactement la même chose et chaque petite boule est un petit fruit.
2: Et cette histoire de petits fruits, là, de mini fruits trop mignons, là, est-ce qu'il y a d'autres fruits pour le coup qui ont aussi ce fonctionnement?
4: Oui, alors moi je pense à la fraise par exemple.
2: Ah.
4: La fraise, vous savez, cette grosse masse rouge et
2: trop
4: sucrée,
2: bonne.
4: Trop bonne, mais il y a plein de petits grains dessus qui croquent un peu sous la dent. Eh bien, ce sont eux, les vrais fruits. Ce sont ces petits grains jaunes qui sont des mini-fruits, exactement comme le principe de la framboise. Et ces mini-fruits n'ont pas grossi, ils restent secs, mais portés par la petite colline que formait la fleur, qui portait tous ces petits pistils. Et cette petite colline devient très grosse, se charge de sucre et d'eau, et ça donne la fraise.
2: Qui nous régale, comme tous les fruits rouges et tous les fruits en général. Salut les matelots!

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5: Bonjour, je m'appelle Olivier Norek et je vais vous raconter l'histoire du lapin shérif.

Je m'appelle Olivier. La première lettre de mon prénom est un O. Et ma maman me dit souvent que c'est parce que je suis haut comme trois pommes. Est-ce que tu m'entends quand je te parle ? Je préfère demander parce que j'ai toujours l'impression qu'on ne m'entend jamais. J'ai aussi toujours l'impression qu'on ne me voit jamais. C'est peut-être ça, d'être un enfant haut comme trois pommes. On est presque invisible. Dans la cour de récréation de l'école, je suis souvent tout seul. J'ai peur que les autres ne me trouvent pas drôle, ou pas sympa, ou pas intéressant. Alors je préfère rester presque invisible, je lis un livre ou je joue dans ma tête. À la cantine, comme je suis presque invisible, je préfère manger seul. Et pendant les cours de sport, quand on fait les équipes pour jouer au foot ou à la balle aux prisonniers, je reste avec les cartables et les manteaux. Même sur la photo de classe, on ne me voit pas. Mais là, c'est ma faute. En fait, ce jour-là, j'étais allé aux toilettes et personne n'a remarqué mon absence. Ni le photographe, ni ma maîtresse, même pas les autres élèves. Alors, cette année, sur la photo de classe, il manque un Olivier, avec un O, comme trois pommes. Dans le bus, pour aller à l'école, les autres enfants jouent, crient, chantent et s'amusent. Et moi, je voudrais bien les accompagner, mais je n'ose pas. Si j'avais du courage, j'irais même m'asseoir à côté de Julie. Julie, elle porte toujours un joli nœud dans ses cheveux. Elle est belle, et quand elle sourit, ça appuie sur mon cœur. Je crois que je suis un peu amoureux de Julie. Seulement, elle non plus. Elle me voit pas. Quand je rentre le soir à la maison, je retrouve mon papa et ma maman. Heureusement qu'ils sont là parce que, avec eux, je ne suis jamais invisible. Je crois que mon endroit préféré au monde, c'est ma maison. Et mon moment préféré au monde, c'est Noël. Les guirlandes, les chansons, les illuminations dans les rues, les cadeaux, des tonnes de câlins. Bon, tu connais ça par cœur. Mais attention, j'aime Noël, mais j'aime pas toutes les fêtes. Par exemple, le Mardi Gras. Le Mardi Gras, c'est tout pourri. Tu connais le Mardi Gras ? Quand on doit se déguiser pour aller à l'école ? Ma maman, pour les déguisements, elle a toujours des idées complètement bizarres. Une fois, elle m'a déguisé en robot dans un costume fait tout entièrement avec des boîtes de conserve. Ça faisait gling, bling, gling, bling, bling quand je marchais. C'était trop la honte. Une autre fois, elle m'a déguisé en monstre dans un costume fait rien qu'avec des sacs poubelles et des guirlandes de couleurs. Et là aussi, c'était trop la honte. Si je t'en parle, c'est que Mardi Gras, c'est demain. Et ma maman a encore eu une idée affreuse. Elle veut m'habiller en lapin. Sérieux, en lapin,

0: Elle m'a fait des oreilles gigantesques qui me tombent devant les yeux et une queue super longue. Ce déguisement, c'est n'importe quoi. Les vrais lapins, ils ont un petit pompon en bas du dos, tout blanc et tout doux. Ils n'ont pas de longue queue. Tout le monde va rire de moi, ça va être affreux. Pour une fois, c'est sûr qu'on va me voir. Je voudrais tellement rester caché à la maison toute la journée. Alors mon papa, pour me consoler, est venu dans ma chambre. Il avait quelque chose de caché dans sa main, comme un secret ou un cadeau précieux. « Regarde, me dit-il, c'est une étoile de shérif. Quand j'étais petit, c'était mon déguisement préféré. Tu sais ce que c'est qu'un shérif? C'est le chef de tous les policiers. Il arrête les bandits, il protège les enfants, et pour qu'on le reconnaisse, le shérif porte toujours une étoile dorée sur la poitrine. « Mais je suis pas un shérif, papa, je suis un lapin. Un gros lapin tout pourri, avec des oreilles d'éléphant et une queue de chat. Je ressemble à rien, je veux pas aller à l'école, je veux pas y aller, je veux pas y aller, je veux pas y aller. » Alors mon papa a accroché l'étoile de shérif sur ma poitrine et m'a dit « Tu es bien plus qu'un lapin. Tu es le roi des lapins. Et tu es bien plus qu'un shérif. Tu es le roi des shérifs. Tu es le lapin shérif. » Bon, je sais bien que mon papa a inventé cette histoire rien que pour me faire changer d'avis, mais il me plaît bien, ce lapin shérif. Alors j'accepte d'aller à l'école, juste pour voir si mon papa dit vrai. Pour ce Mardi Gras, comme je l'ai prévu, les autres élèves ont des déguisements fabuleux. Il y a un garçon, déguisé en dragon, tout vert, tellement bien fait qu'on croit qu'il va cracher du feu par sa bouche et par ses fesses. Un autre garçon est déguisé en cosmonaute, tellement bien fait qu'on pense qu'il va filer dans les étoiles. Il y a aussi Julie, déguisée en princesse, tellement belle qu'on l'imagine vivant dans un magnifique château. Dans la cour de récréation, les élèves jouent entre eux. Il y a Sébastien, le bagarreur, et Marco, qui fait toujours des blagues. Normalement, ils m'intimident trop et je n'ose pas leur parler. Mais aujourd'hui, je ne suis pas Olivier. Aujourd'hui, je suis le lapin shérif. Alors je vais les voir et je répète les mots de mon papa. Salut, je suis le roi des lapins, le roi des shérifs. Je suis le lapin shérif. Je peux jouer avec vous? Bien sûr, me répond Marco. On avait un garçon en dragon, une fille en princesse, un cosmonaute, une vampire et un magicien. Mais il nous manquait un lapin. Bienvenue dans l'équipe. Incroyable. Je suis accepté. Ça marche. Ce déguisement de lapin doit être magique, c'est certain. La cloche sonne déjà. C'est l'heure du déjeuner à la cantine. Mais il ne reste qu'une place à la table des filles. Une seule place. Tout au milieu et à côté de Julie. Julie, la fille que j'aime beaucoup. Je crois que je t'en ai parlé, non? J'ose à peine approcher parce que je suis sûr de rougir. Pourtant, aujourd'hui, je ne suis pas Olivier. Alors je leur dis « Salut, je suis le roi des lapins, le roi des shérifs, je suis le lapin shérif. Je peux déjeuner avec vous ?» Et Julie me répond
1: « Super, ça tombe bien. Si t'es un vrai lapin, tu vas pouvoir terminer mes carottes. Moi, j'aime pas trop ça. »
0: « Moi non plus, j'aime pas trop ça, » dit une fille.
1: « Ah, moi non plus, j'aime pas trop ça !»
0: dit une autre. On rigole tous ensemble et je me retrouve avec une montagne de carottes dans mon assiette. Bon, j'aime pas trop ça non plus, les carottes, mais je suis à côté de Julie et c'est vraiment, vraiment tout ce qui compte. De retour à la maison, je garde mon costume de lapin shérif. Je raconte à mes parents mon incroyable journée. Les nouveaux copains, Marco, Sébastien, mais surtout Julie. Julie et son joli sourire. Même à table pour le dîner, je reste habillé en lapin. Et même au lit, j'ai le droit de dormir en lapin. Un déguisement magique, ça ne s'abandonne pas. Malheureusement, le lendemain, au petit déjeuner, mon papa me demande de l'enlever. Le Mardi Gras est fini, on ressortira le lapin l'année prochaine. Mais alors, les copains de l'école, Marco et Sébastien et Julie, ils voient bien le lapin shérif, mais ils ne voient jamais Olivier. Je vais encore devenir invisible. Je veux pas redevenir Olivier, je veux rester en lapin shérif. Alors ma maman me prend dans ses bras, et elle utilise sa voix douce, celle qu'elle prend pour me consoler ou pour me dire qu'elle m'aime. Et elle me dit « Tu n'as pas besoin de déguisement pour être formidable. Dans ton cœur, tu es toujours le roi des lapins, le roi des shérifs. Tu es merveilleux, intéressant, drôle, intelligent, mais personne ne le saura si tu ne vas pas vers eux. Il suffit d'avoir un peu confiance en toi. » Avoir confiance en moi. Je me répète cette phrase sur tout le chemin de l'école. Avoir confiance en moi, avoir confiance en moi, avoir confiance en moi. Quand j'arrive dans la cour de récréation, je vois mes nouveaux copains jouer au ballon. Et les mots de maman se mettent à danser dans ma tête. Tu es merveilleux, intéressant, drôle, intelligent. Alors, j'arrête d'avoir peur et je vais vers eux. Je peux jouer avec vous?
2: Bah ouais, bien sûr, me dit Marco. On te cherchait, t'avais encore disparu.
0: Oui, mais c'est fini maintenant. Je ne disparais plus. Je ne suis plus invisible. et j'ai passé la plus chouette journée du monde. On a joué, on s'est couru après, je me suis même cassé la figure, je me suis éraflé le bras, je me suis fait un bleu à la cuisse et j'ai déchiré un bout de ma chemise. J'étais trop content. Quand la journée se termine, je monte dans le bus qui me ramène à la maison et je vois Julie, assise, toute seule, en train de lire. Julie. Ah, Julie. J'aime tellement dire son prénom à voix haute. C'est comme une caresse. Julie. Lapin shérif ou pas, aujourd'hui, je n'hésite plus. Je suis formidable, je suis merveilleux et j'ai confiance en moi. Je traverse le bus et je me plante devant elle. Je peux m'asseoir à côté de toi ? Julie lève les yeux de son livre. Elle me regarde et elle me dit
1: « Avec plaisir, Olivier. »
2: Olivier ? Elle connaît mon prénom ? Oh mince, je suis sûr que je commence à rougir. Les garçons et les filles, quand ils rougissent, c'est soit qu'ils ont fait une bêtise, soit qu'ils sont très amoureux. Et moi, je suis très amoureux.
0: Il faut que je lui parle. Je ne peux pas rester silencieux, elle va trouver ça bizarre. Alors je prends mon courage à deux mains, je respire et je me tourne vers elle. Tu ne vas pas me croire, mais Julie aussi, elle est devenue toute rouge. C'est comme dans un rêve. Julie est amoureuse de moi. Ma maman avait raison. Je suis le roi des lapins, je suis le roi des shérifs, mais je suis d'abord moi-même. Et c'est bien ça le plus important. Et toi, dans ton école, il y a plein de garçons et de filles qui ne rêvent que d'une seule chose, devenir ton copain ou ta copine. Tu dois juste aller vers eux et avoir confiance en toi. Tu sais pourquoi ? Parce que toi aussi, tu es unique, incroyable, drôle, intelligent, merveilleux et mignon comme tout. Comme le lapin shérif. Et voilà, l'histoire est finie. Et maintenant, au lit.

0: Mais je sais pas, faut aller demander aux scientifiques, moi.
1: Un raton laveur, tu peux aller dans la boue, tu peux aller n'importe quoi. Il pue.
2: Ça pue ici.
1: Même si c'est nettoyé, il vit dans la rue, donc c'est sale.
3: Dans les égouts, par exemple, parce que les rats, eux, je sais pourquoi ils sont là, parce que les rats, eux, ils sont attirés par... Parce que des fois, les gens, eux, ils jettent pas leur nourriture à la poubelle, du coup, ils les balancent par la fenêtre, et du coup, les rats, ils sont attirés par la nourriture, et du coup, avec leur bouche, et ben, ils prennent la nourriture, et là, après, ils s'en vont et rentrent dans les égouts, et après, ça pue.
4: J'aime mieux dire que ceux qui se frottent les pattes, c'est les rats.
5: Ouais, mais là, c'est un rat. Là, je te parle de raton laveur.
1: Ils lavent les déchets en les mangeant.
4: Alors ça, c'est très tordu, mais bougrement intelligent.
3: Bah, il lave pas, parce qu'en fait, c'est juste son nom.
5: Bah, alors, pourquoi il s'appelle raton laveur?
1: Mais je sais pas, faut aller demander aux scientifiques, moi.
0: Bah, parce que c'est un rat, il se lave pas, comme les rats. Et raton laveur, c'est un râleur.
2: Eh oui, je sais, j'ai très mauvais caractère.
3: C'est un rat, mais il est beaucoup plus gros, et c'est pas tout à fait pareil.
5: Vous avez déjà vu à quoi ça ressemble, un raton laveur?
1: Oui.
3: Ça a des trucs comme ça.
5: Ouais.
3: Leur queue, elle est noire et grise.
5: Ouais.
3: Leur corps, il est soit noir, soit gris.
5: Donc, c'est pas du tout un rat?
3: Non.
6: Je vois pas la différence.
3: C'est un...
5: C'est un raton.
3: Un raton qui
5: lave. Qui lave.
3: Qui
5: lave quoi? Moi, je me suis dit, ça se trouve, il y a des stations de lavage qui sont tenues par des ratons.
3: Qui lave les déchets.
1: Ils nettoient les jambes des humains.
5: Tu t'es déjà fait nettoyer les jambes par un raton laveur?
1: Non, parce qu'il n'y en a pas en Normandie.

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1: Bonjour, vous êtes sur la boîte à blagues. Laissez votre message après le...
2: Et c'est l'heure de faire marcher vos zygomatiques. C'est parti pour la première blague.
3: Alors, salut l'info, je m'appelle Alex, j'ai 9 ans et j'ai une blague pour vous. Quel est le comble pour un boxeur ?
2: Ouh là là, tu frappes fort Alex. Langue au chat.
3: Dormir à poing fermé.
1: Je la connaissais pas celle-là et je valide.
3: Allez, salut l'info.
2: Salut Alex. Allez, on enchaîne.
4: Bonjour, je m'appelle Louise et j'ai 11 ans. J'ai une blague pour vous. Que dit un poisson quand il parle à son meilleur ami au téléphone ?
2: Sa bulle ?
4: Il dit « Allô, comment ça va ?»
2: Eh oui, au top Louise. Allez, suivante.
5: Bonjour, salut l'info. Je m'appelle Jean, j'ai 7 ans et j'habite à Bègle. Qu'est-ce qui est invisible et qui sent la carotte ?
2: L'odeur de la soupe des lapins crétins ?
5: Un pet de lapin ! Bisous !
6: Quoi de neuf, docteur ?
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0: Bonjour petits et grands scientifiques de France Musique. Dans ce nouvel épisode du Labo, on s'intéresse à de drôles d'instruments qui font partie de la catégorie des idiophones. Qu'est-ce qui se cache derrière ce drôle de nom? Comment ces instruments fonctionnent-ils? C'est la question du Labo. C'est parti SOSO, direction la planète, instruments.
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2: Bienvenue sur la planète instruments.
0: Merci SOSO. Et sur cette planète, approchons-nous de la très grande famille des percussions. C'est ici, parmi ces instruments, que se trouvent des membres du groupe des idiophones.
3: Et c'est encore un nouveau groupe de rock ?
0: Ni groupe de rock, ni stupide, leur nom vient plutôt du grec ancien, pour lequel idios signifie propre, soi-même, et phone, phoné, signifie la voix ou le son. Un idiophone est donc un instrument qui sonne par lui-même.
3: D'accord, et c'est-à-dire ?
0: C'est-à-dire qu'en général, le son de ces instruments est produit, créé, par la matière même dans laquelle l'instrument est fabriqué. Comme on l'a souvent vu dans les précédents épisodes du Labo, le son est une vibration. Une vibration qui voyage dans l'air pour venir jusqu'à nos oreilles. L'identité, la forme, le caractère des vibrations d'un idiophone vient donc de la matière même dans laquelle l'instrument est fabriqué, en métal, en bois, en verre, en pierre. Le son dépend aussi de sa forme et de sa taille. Voici un premier exemple très parlant avec les castagnettes. Ces instruments typiques de l'Espagne, que l'on entend notamment dans le flamenco, sont composés de deux coquilles taillées et creusées dans un bois très dur, souvent de l'ébène ou du palissandre. Et c'est en entrechoquant les deux coquilles que l'on crée le son. Le choc crée une vibration, et donc un son, qui est amplifié dans le creux des castagnettes. C'est donc bien le bois qui résonne et qui crée l'identité du son. Voilà pourquoi les castagnettes sont des idiophones.
3: Oh bah c'est pas idiot ça.
0: Tout comme les clous.

0: Petites ou grandes cloches, elles sont fabriquées en métal, soit dans un alliage de cuivre et d'étain, un bronze, soit dans une matière comme le fer, la fonte ou l'argent. Les cloches sont frappées mécaniquement ou à la main par une musicienne ou un musicien. En frappant la cloche avec un battant, un marteau ou un maillet, on déclenche un impact qui crée des vibrations et donc un son. Un son qui court dans tout le corps en métal de la cloche. Et c'est bien là encore la matière même dans laquelle est fabriqué l'instrument qui crée le son et son caractère. Et en un seul coup sur une cloche, on perçoit des résonances. Une superposition de sons et de hauteurs de notes. C'est ce que l'on appelle des harmoniques.
1: Mais t'es pas un peu cloche, toi ?
0: Un idiophone, ça s'entrechoque, ça se frappe, ça se rappe ou ça se secoue.
2: Faut bien secouer, sinon la plume, elle reste en bas.
0: Mais oui, il y a des idiophones qui se secouent. Un exemple célèbre, les maracas, bien sûr. Des instruments très répandus en Amérique latine et en Afrique. À l'origine, les maracas sont fabriqués à partir de calebasses, c'est-à-dire d'une variété de cucurbitacées, des courges pour faire simple, que l'on fait sécher. L'écorce de ce fruit, à la forme un peu ovale, est utilisée pour de nombreux instruments de musique. Une fois sèche, elle devient dure et elle crée naturellement une belle caisse de résonance dans laquelle le son de petits cailloux ou de graines séchées que l'on introduit à l'intérieur est amplifié.

0: des rythmes de danse que l'on peut aussi créer grâce à des idiophones que l'on rappe.
1: Je rappe sur des rythmes endiablés. Idiot, je suis pas idiot, je suis rappe.
0: Oui, enfin, je parlais plutôt de rappement ou de raclement. Il existe plusieurs instruments en métal ou en bois, striés à leur surface, qui produisent un son très identifiable quand on les rappe ou qu'on les racle. C'est le cas par exemple d'un instrument brésilien, très utilisé notamment pour la batucada ou pour accompagner la capoeira. On l'appelle le roco-roco.

0: Vous me direz, tous ces instruments sont formidables, mais n'est-ce pas un peu limité en termes de mélodie ? Eh bien, le groupe des Idiophones compte aussi parmi ses membres des instruments capables de jouer des mélodies. C'est le cas du xylophone ou du marimba, par exemple, des percussions, de la branche, des claviers.
1: Parce qu'ils ressemblent un peu à des claviers de piano.
0: Les deux instruments se ressemblent. Tous deux sont composés de lames de bois. Même si on appelle aussi xylophone les jouets qui ont des lamelles en métal. Ce sont ces lames de bois, donc, qui résonnent et sonnent lorsqu'on les percute avec les baguettes. La hauteur du son dépend de la grandeur et de la grosseur de la lame. Plus la lame de bois est grande, plus le son est grave. Et plus la lame est petite, plus le son est aigu. Le marimba peut jouer des notes plus graves que le xylophone. Et surtout, il a de grands tubes sous chaque lame qui créent un son plus doux et résonnant. Et là encore, c'est bien la matière dans laquelle les lames sont fabriquées qui fait le son. Tout comme avec le glockenspiel ou le vibraphone, qui eux, en revanche, même s'ils sont aussi des idiophones et des claviers, ont des lames en métal. Ce qui leur donne un caractère féerique et un son brillant.

Alors tu vois, SOSO, ils n'ont rien de bête, ces idiophones. C'est même une sacrée famille, indispensable à tous les styles de musique. Allez, on file au labo. Et à la prochaine, petits et grands scientifiques de France Musique.

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3: Et coucou les petites curieuses et les petits curieux, vous préférez le cœur, le bonhomme qui rigole ou le petit singe qui se cache les yeux ?
4: Bonjour, je suis Marceau, j'ai 14 ans, j'ai inventé un nouvel émoticône et j'aimerais bien savoir comment est-ce que je peux faire pour qu'il soit intégré parmi tous les émoticônes des téléphones. Merci.
3: Alors Marceau, je suis un petit peu frustrée parce que j'aurais bien aimé que tu nous dises quel était ton émoticône, même si bon, on va pas te copier, mais ça m'intrigue un petit peu ce nouvel émoticône que tu as inventé. Je suis avec Pierre Alté qui est spécialiste d'émoticônes, d'emojis, de smiley. Vous êtes chercheur en sciences du langage. Alors, comment il peut faire, Marceau, s'il veut que son émoticône mystère soit bientôt peut-être sur nos téléphones ?
5: Alors Marceau, je suis désolé de te décevoir, mais ça va être un petit peu compliqué. Il faut en fait contacter l'organisme qui gère la banque des emojis.
3: Il y a une banque des emojis ?
5: Il y a une banque des emojis qui est gérée par un ensemble de personnes. Cet ensemble de personnes s'appelle le consortium Unicode.
3: Wow.
5: Donc ce sont des représentants des entreprises...
3: De la tech,
5: de la tech, on peut dire, ouais, tout à fait. Et c'est eux, en fait, qui décident quels emojis rentrent et sortent de la banque des emojis. Donc, ils ont un petit groupe au sein de ce consortium qui est chargé de recevoir les propositions d'émoticônes, enfin, on n'a pas appelé ça des emojis plutôt, et qui sont chargés de décider ce qu'ils intègrent ou pas.
3: Et alors, il y a des règles ?
5: Il n'y a pas vraiment de règles, c'est assez compliqué d'ailleurs. Et ça pose tout un tas de questions qui sont assez importantes, parce que ça veut dire que ce ne sont pas nous, les utilisateurs, les citoyens, Marceau, c'est pas toi qui décide comment tu vas représenter un visage qui sourit ou un visage qui pleure. Ce qui pose tout un tas de questions quand même sur comment on se représente les uns les autres, quoi.
3: Mais est-ce qu'il n'y a quand même pas, vous dites qu'il n'y a pas de règles, j'imagine quand même qu'on ne va pas mettre n'importe quoi, il faut que ce soit quelque chose qui soit utilisable par tout le monde, sur la planète, qui ne soit pas très daté. Je sais qu'il y a eu une fois les Bretons qui voulaient mettre le drapeau breton, ils se sont fait retoquer parce que c'est pas suffisamment universel, on va dire.
5: Quand je disais qu'il n'y a pas de règles, effectivement, c'est un petit peu abusif. Il y a des règles, évidemment, on ne peut pas proposer des choses violentes. On ne peut pas proposer de choses qui ne relèvent pas du politiquement correct, comme on dit, donc qui seraient inconvenantes ou qui poseraient des soucis de société, quoi. Donc non, il y a des règles, mais simplement, elles ne sont pas écrites noir sur blanc quelque part. C'est le consortium qui décide, quoi.
3: Et il y a combien d'emojis au total aujourd'hui, donc validés par le consortium Unicode ?
5: Donc aujourd'hui, il y a 3782 emojis dans la banque d'emojis.
3: Donc Marceau, là, s'il veut, il faut qu'il fasse un gros dossier, qu'il l'envoie au consortium Unicode.
5: Voilà, on peut trouver ça très facilement sur Google. Marceau, si tu veux, tu tapes « soumettre un emoji au consortium Unicode » et tu auras un lien qui te permettra d'envoyer ta proposition.
3: Bon, et si Marceau, ton emoji est retenu, j'espère que tu nous diras, parce que ça sera un petit peu grâce à nous quand même. Et on pensera à toi. Salut les matelots.

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3: Bonjour, je suis Geneviève Brisac. Je vais vous raconter l'histoire d'Olga, du canard et du petit garçon battu.

Chapitre 1. Où l'on rencontre, sous un cerisier, une petite fille nommée Olga et un canard très énervé. Le canard battait des ailes. Il tournait sur lui-même en dévissant son cou et en agitant ses pattes palmées. Un canard fou, se dit Olga. Mais le monde est fou. Pourquoi les canards ne le seraient pas ? Olga était une fille de 8 ans qui réfléchissait énormément. Donc, elle lisait cet après-midi-là sous un grand cerisier. C'était le début de l'été, le temps des cerises. Elle avait tout son temps et son livre était passionnant. Parfois, une cerise lui tombait, ploc, sur la tête ou sur les genoux et elle la gobait. Tout autour, sur la pelouse immense, des milliers de pâquerettes et de pissenlits se balançaient doucement. Soudain, elle entendit une voix nasillarde. « Faut te bouger !» disait la voix. « Urgence !» disait la voix. « Help !» disait la voix. Olga regarda autour d'elle. Le canard avait des larmes plein ses yeux noirs de canard. Bah, « Je ne savais pas que les canards pleuraient !» se dit Olga. Et puis, elle réfléchit. La voix, le canard, bizarre. Entre deux reniflements, le canard s'énerva. « Tu n'as pas de cœur ? Ou tu es sourde ? Ou les deux ?» demanda la voix nasillarde entre deux gros soupirs et un énorme reniflement. Et Olga dut admettre que ce canard fou parlait. Elle ferma posément son livre génial. « Tu es le canard qui parle ? » demanda-t-elle intéressée. « Celui de l'histoire drôle ? » ?»« Je ne sais pas de quelle histoire drôle tu parles, » dit sèchement le canard en essuyant quelques larmes à l'aide de son aile droite. « Tu es vraiment très mal élevé, en plus d'être sans cœur. Tu rencontres un canard qui pleure et c'est tout ce que tu trouves à lui dire. » Vexée, Olga se mordit la lèvre, ce qui lui fit mal. Elle avait envie de protester, mais elle avait lu que les canards ont souvent très mauvais caractère et sont extrêmement rancuniers. D'un autre côté, elle se sentait un peu coupable. Et si ce canard disait vrai ? Si elle était, sans le savoir, égoïste, indifférente et cruelle, comme dans les contes ? Si elle ne valait pas mieux qu'une méchante sœur de Cendrillon ? Ce serait atroce. « Tu veux des cerises ? » demanda-t-elle pour se faire pardonner. « Plus tard, » dit le canard. « Tu as entendu ? J'ai crié « urgence !»« Urgence !» Tu ne connais pas ce mot ? Et « help !» J'ai crié « help !»« Help !» plusieurs fois. Quand on crie « help !» Ça veut dire qu'on a besoin d'aide, et même de l'aide d'une fille au cœur dur. « Ok, » dit Olga. Elle pensait que normalement, on n'insulte pas les gens à qui on demande de l'aide. Mais comment savoir comment l'on fait chez les canards ?« Suis-moi, » dit le canard, qui avait visiblement un caractère autoritaire. Il s'ébranla en se dandinant vivement. « Ok, » dit Olga. Elle se leva et partit derrière le canard. À sa grande surprise, des quatre coins de l'horizon arrivaient au même instant d'autres volatiles.

0: des flamants roses qui étaient peut-être des ibis, car Olga ne savait pas la différence et moi non plus. Et aussi des pies. Et derrière cette foule, une flopée de moineaux.
1: C'est moi qui ai lancé l'alarme et je vous remercie tous et toutes d'être là, dit le canard en se balançant avec vanité. Et les oiseaux poussèrent des hurrahs, hurrahs, hurrahs. Seule exception, une poule brune, toute seule, qui s'entraînait, je ne sais pourquoi, à marcher à reculons en criant « Youpi, youpi !» C'était bizarre, cette marée de plumes d'où s'élevait la clameur. Et soudain, Olga comprit où ils allaient tous.
0: Chapitre 2, où l'on apprend d'où venait le canard et où l'on découvre ce qui se passe parfois quand nous avons le dos tourné. Petit retour en arrière, donc. Ce matin-là, pendant qu'Olga s'installait sous son cerisier, le canard avait décidé d'aller à la piscine. Oui, vous dites que les canards vont à l'étang, remontent les rivières, fréquentent les lacs. Oui, certains canards aiment surtout aller à la piscine. Et c'était le cas de notre canard, qui s'appelait John. Je sais, les canards se nomment en général Oscar le canard, Balthazar le canard ou César le canard. Mais les parents de notre héros avaient trouvé la rime vulgaire et souhaitaient qu'il apprît l'anglais, qui convient mieux quand on parle du bec. Puis ils étaient morts, tués par des chasseurs. Et le petit John avait été recueilli par un dindon, violent et brutal, qui voulait l'empêcher de nager et de marcher en canard, trouvant je ne sais pourquoi qu'il est plus noble de fuir l'eau et d'avoir une démarche de dindon. Donc, John était devenu un ennemi de la violence, même si parfois il n'était pas si aimable que cela, on l'a vu. Il profita d'une distraction de la dame qui vendait les tickets et fila vers le grand bassin, sans passer par le pédiluve, ce qui est mal, mais ses palmes étaient très propres. Il n'avait pas non plus de bonnet. C'est obligatoire pour les enfants. Mais il avait une excuse. Les canards n'ont pas de cheveux. Bref, il plongea. Mais soudain, son attention fut attirée par un bruit. Un bruit de reniflement, de soupirs et de larmes. Un tout petit garçon pleurait, recroquevillé dans l'eau verte. Sa petite figure crispée se ratatinait même sous le coup de la peur. Il buvait la tasse à chaque sanglot. Des bouées rouges trop gonflées serraient ses petits bras et lui faisaient une ceinture de bibendum. C'était un petit garçon roux, avec de grands yeux bleus, des joues pâles, une bouche ronde et rose et un corps minuscule d'ancien bébé. Au-dessus de lui, un gros et grand adulte, muni d'une immense bouche pleine de dents, de petits yeux noirs furieux et d'immenses oreilles pointues et poilues, criait des gros mots d'une voix méchante en agitant ses longs bras. Il s'en prenait à l'enfant tellement moins fort que lui. « Tu vas obéir, oui. C'est pas possible d'être le père d'un molasson pareil. Mais quelle empotée! Mais tu n'es qu'un ver de terre trouillard. Je t'ai dit de faire tes mouvements. C'est pas la mer à boire. Et tu vas les faire, nom de Dieu. Tu vas nager, sale petit imbécile, et c'est moi qui te le dis. » Or ce canard, John, vous vous en souvenez, était un canard orphelin qui avait été maltraité du temps où il était encore caneton. Cela l'avait adouci, humanisé, si l'on peut dire, et ne supportait pas de voir un être vivant pleurer, même un humain. Les canards ont, vous le savez, des raisons d'en vouloir à certains humains, et John en avait en particulier. Surtout un petit humain, il se doutait que certains petits humains ont peur de l'eau et peur des gros. Alors, il s'identifia immédiatement au petit gars. Il se jeta sur le père et le frappa à coups de bec. Mais le bec des canards est rond et peu tranchant. L'homme, lui, était fort et méchant et d'un coup de poing, il assomma le pauvre John. Le petit garçon pleurait de plus belle. Autour d'eux, dans la piscine, personne ne mouvetait. Cela ne les regardait pas, ce qui se passait entre un petit enfant, son père et un canard. Les enfants appartiennent à leurs parents et les canards n'ont rien à faire dans les piscines. John, sonné, réussit pourtant à se remettre sur ses pattes palmées et quitta la piscine en volant à tire-d'aile et il lança son appel à l'aide.

Un canard ne peut rien contre un méchant humain, mais des tas de canards, aidés par un troupeau d'oies, une troupe de cygnes et une poule brune et une petite fille. Chapitre 3e. Où l'on voit comment un petit enfant peut être sauvé par plus petit que lui, et où il est prouvé qu'une piscine est un endroit qui réserve toujours des surprises, où l'on comprend enfin pourquoi le canard John avait besoin de l'aide d'une petite fille. La caissière de la piscine ne comprit pas ce qui se passait quand une centaine de bestioles ailées passèrent devant son comptoir. Un nuage de plumes, semblable à un orage blanc. Elle voulut saisir le téléphone, mais d'un coup de bec, une oie en avait coupé le fil. Les canards, les cygnes, les flamants roses qui peut-être étaient des ibis et les oies sauvages envahirent le bassin en poussant des cris divers. Le petit garçon comprit tout de suite qu'on venait le sauver. Avant que qui que ce soit ait eu le temps de dire « ouf », Olga était entrée dans l'eau, avait pris la main de l'enfant et l'avait entraînée au dehors. Elle avait compris au premier coup d'œil ce qui se passait, ayant souffert elle aussi de l'apprentissage de la natation. Elle avait compris aussi la raison pour laquelle le canard lui avait demandé son aide. Il fallait que quelqu'un prît la main du petit garçon. Or, les canards n'ont pas de main. De son côté, rouge de fureur, impuissant, éclaboussé de toutes parts, le père était bloqué par des cygnes menaçants et ne pouvait bouger de son bassin. La volée d'oiseaux sortit du bâtiment comme un nuage énorme pépiant de joie. Olga et Nils, c'était le nom de l'enfant, un nom prédestiné pour qui va voyager sur le dos d'oies sauvages, furent bientôt confortablement installés sur un matelas d'ailes de canard et d'oies cendrées. Nils se tremblait bien encore un peu dans ses brassards mouillés. Olga les jeta par-dessus bord, se sécha et sécha l'enfant grâce aux douces plumes des oies, cotonneuses et soyeuses. On dirait qu'on se sèche avec des bouts de ciel, pensa-t-elle. Il volait maintenant au-dessus de la campagne, loin des cris, loin de la piscine. Au-dessous d'eux, des carrés de champs de bleuets, des coquelicots, des églantiers faisaient un tissu de couleurs magnifiques. « On va où ?» demanda Nils. « On vous emmène en voyage, » dit le canard, « toi et Olga. On s'est dit que si tu n'aimais pas nager, tu aimerais sûrement voler. »« Youpi !» dit la petite poule brune, qui volait maintenant sur le dos. Pas un instant, Olga ne regretta son livre, ni son cerisier. Et voilà. L'histoire est finie. Et maintenant, au lit.

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1: Viens, on rigole.
2: Bonjour, vous êtes sur la boîte à blagues. Laissez votre message après le...
3: C'est l'heure de faire marcher vos zygomatiques. Allez, c'est parti pour la première blague.
4: Bonjour, je m'appelle Inès, j'ai 10 ans et demi et j'habite à Marseille. J'ai une blague pour vous. Que va acheter Dark Vador à la boulangerie?
3: Des étoiles en chocolat?
4: Trois pains et des tartatins parce que... Pain, pain, pain, tartatin, tartatin.
3: Une star waouh, Inès.
4: Pain, pain, pain, tartatin, tartatin.
3: Allez, on enchaîne.
5: Bonjour, je suis Léo, j'ai 6 ans, je suis en CE1 et j'habite au Mans. Qu'est-ce qui tombe sans tomber?
3: Un rendez-vous?
5: La nuit. Salut tout le monde.
3: Merci Léo. Allez, suivante.
6: Bonjour, je m'appelle Antoine de Chantemerle-les-Blés dans la Drôme. J'ai 8 ans, je vous propose une blague. Que dit une vache quand elle cambriole une banque?
3: Levez la patte en l'air.
6: Que personne ne bouge.
5: Bisous.
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1: Les contes de la Maison Ronde. Vassilissa la très belle, chapitre 4. Hélas, ça ne s'arrange pas pour Vassilissa la très belle. Elle est maintenant l'esclave de Baba Yaga. L'acariâtre sorcière ne cesse de lui confier des tâches impossibles. Mais Vassilissa n'a pas froid aux yeux. Et elle a aussi une petite poupée magique. Une poupée merveilleuse qui la protège et qui fait tout le sale boulot à sa place.
2: Ça suffit. Je finirai bien par découvrir ce qu'une petite fille cache dans son sac. Et puis si tu crois que ça m'intéresse, ces histoires de gamines. Bon, je vais me coucher.
3: Vassy.
4: Oh, ma poupée.
3: On a eu chaud. J'ai bien cru que t'allais me donner à cette infâme sorcière.
4: Tu es folle, ma poupée. Et j'ai pas oublié les dernières paroles de ma mère. Je te montrerai jamais à personne et je prendrai toujours soin de toi. Tu peux en être sûre.
3: Oh, ma belle Vassilissa. Ta mère serait fière de toi. Allez, va dormir tranquille. Pour les graines de pavot, tout sera fait, Vassilissa chérie. Le soir, tout paraît noir. Mais le matin, tout est bien.
2: Oh là là, j'arrive pas. Moi, j'aurais pas dû reprendre du rôti, moi.
5: Vassilissa? T'es là?
4: Oui, grand-mère.
5: Ah.
4: Pardon. Oui, baba.
5: Mais tiens, je te reprends la main dans le sac. Oh, allez, pourquoi faire des secrets? Ça me chagrine, ce secret. Je ne le digère pas bien. Dis à Baba ce que tu caches dans ton sac, pour m'aider à me rendormir.
4: Je peux vous faire une tisane, si vous voulez.
5: Pour pisser toute la nuit? Non, merci, non.
4: Vous voulez un petit somnifère?
5: Ben, j'aimerais bien, mais j'ai plus de cachet à la maison et la pharmacie de la forêt a fermé il y a plus de 2 ans. Nous sommes en plein désert médical. C'est une honte et le gouvernement ne fait rien pour nous aider.
4: Vous voulez une histoire?
5: Une histoire? Pour moi?
4: Mais oui! Ma maman, elle me raconte toujours... Enfin, elle me racontait toujours une histoire pour m'endormir.
5: Oh, ma petite. Ben oui, alors, une histoire, c'est bien.
4: Il était une fois...
5: Mais alors, si c'est ça, je veux bien, dans l'histoire, une chanson, parce que j'adore les chansons. Et puis aussi, un vieux. Enfin, pas un vieux, un beau vieux. Un vieux élégant, un vieux qui porte beau, tu vois. Et puis, quoi d'autre? Ben, une galette, tiens, pourquoi pas. Allez, à toi de jouer. Et puis, amuse-moi, hein, parce que sinon...
4: Sinon?
5: Ben, je te mange.
4: Alors, il était une fois,
5: oui,
4: dans une jolie petite maison tout près de la forêt...
5: C'est très bien. Ah, pardon, oui. Est-ce qu'on pourrait rajouter aussi un renard?
4: D'accord, baba. Une chanson, un vieux, une galette et un renard. C'est bon?
5: Oui.
4: Je peux y aller maintenant?
5: Je t'écoute.
4: Il était une fois, dans une jolie petite maison tout près de la forêt, un vieux et une vieille. Un jour, le vieux dit à la vieille
6: « J'aimerais bien manger une galette.
7: »« Je pourrais t'en faire une, » répond la vieille, « si seulement j'avais de la farine.
6: Ah. »« On va bien en trouver un peu, » dit le vieux. « Monte au grenier, balaie le plancher, tu trouveras sûrement des grains de blé. »
7: C'est une idée, dit la vieille, qui monte au grenier, balaie le plancher et ramasse les grains de blé. Avec les grains de blé, elle fait de la farine.
5: Ah.
7: Avec la farine, elle fait une galette et puis elle met la galette à cuire au four. Et voilà la galette cuite.
6: Elle est trop chaude, crie le vieux. Il faut la mettre à refroidir.
7: Et la vieille pose la galette sur la fenêtre.

0: Au bout d'un moment, la galette commence à s'ennuyer. Tout doucement, elle se laisse glisser du rebord de la fenêtre, tombe dans le jardin et continue son chemin. Elle roule toujours plus loin. Elle roule toujours plus loin. Et voilà qu'elle rencontre un lapin.
1: Oh là là!
2: Galette, galette! Je vais te manger, je vais te manger!
0: Crie le lapin. Non, dit la galette. Écoute plutôt ma petite chanson.
3: Ah, super!
0: Je suis la galette, je suis faite avec le blé, ramassée dans le grenier. On m'a mise à refroidir, mais j'ai mieux aimé courir. Attrape-moi si tu peux! Et elle se sauve si vite qu'elle disparaît dans la forêt. Elle roule sur le sentier. Et voilà qu'elle rencontre le loup gris.
3: Ah bah là, on dirait plutôt un raptor, hein.
0: Eh, c'est vrai, le raptor.
3: Oh là là.
4: Galette. Oh là là. Je vais te manger.
0: Dit le loup.
3: Le raptor.
0: Le raptor. Non, dit la galette. Écoute plutôt ma petite chanson. Je suis la galette.
3: Chante.
0: La galette. Allez. Je suis faite avec le blé ramassé dans le grenier. On m'a mise à refroidir, mais j'ai mieux aimé courir. Attrape-moi si tu peux.

0: elle court dans la forêt. Et voilà qu'elle rencontre un gros ours.
1: Galette, Galette, je vais te manger,
0: grogne l'ours de sa grosse voix. Non, non, dit la Galette. Écoute plutôt ma petite chanson.
1: Chanson.
2: Je suis la Galette, je suis faite avec le blé ramassé dans le grenier. On m'a mise à refroidir, mais j'ai mieux aimé cuire.
3: Oh yeah!
2: Attrape-moi, si tu peux!
0: Et elle se sauve si vite que l'ours ne peut la retenir. Elle roule encore plus loin. Et voilà qu'elle rencontre le renard.
4: Oh là là, il est beau.
5: Bonjour, Galette.
4: Oh, la belle voix.
0: Waouh. Dit le malin renard.
5: Comme tu es ronde.
4: Oh.
5: Comme tu es blonde.
4: Parle-moi.
0: La Galette, toute fière, chante sa petite chanson. Et pendant ce temps... Le renard se rapproche. Et quand il est tout près, il demande.
5: Qu'est-ce que tu chantes, Galette? Je suis vieux, je suis sourd. Je voudrais bien t'entendre. Qu'est-ce que tu chantes?
0: Pour mieux se faire entendre, la Galette saute sur le nez du renard et de sa petite voix, elle commence.
2: Je suis la Galette, je suis faite avec le...
0: Le renard l'avait mangé.
4: Oh non. C'est fini?
0: Oui.
4: Ça finit comme ça?
0: Oui.
4: Mais c'est génial. Oh, tu m'as chopé.
0: T'as les poils,
4: hein? Ah bah j'ai les poils. Ah non mais tu rigoles, c'est hyper cruel. Ah j'adore. Oh j'adore, on m'avait jamais fait rire comme ça. Oh la belle histoire. Non mais alors vraiment, oh ça c'est super. Est-ce que je vais réussir à m'endormir? Bah il faudra, hein, il faudra bien. Allez, non au lit. Alors du coup on va au lit. On va au lit, ça suffit, tout le monde au lit. Tu vas au lit. Et toi aussi le renard au lit, le raptor au lit, tout le monde au lit. Et moi aussi Baba. Allez. Le lendemain, après une bonne nuit de sommeil, Baba Yaga partit contente parce qu'elle avait écouté une super histoire la veille. Toute la journée, la poupée travailla dur pour ranger la maison et trier toutes les graines de pavot. À son retour, Baba Yaga, comme à son habitude, inspecta tout.
6: Il arrive donc que la jeune fille et la sorcière partagent de bons moments, malgré leurs différences, et malgré les menaces incessantes de celle-ci de croquer celle-là. Mais ses répits sont de courte durée. Vasilissa parviendra-t-elle à fausser compagnie à Baba Yaga? Et si elle y parvient, Baba Yaga ne va-t-elle pas s'ennuyer le soir avec uniquement des paires de bras pour lui faire la conversation? Et la Galette? Le renard l'a-t-il vraiment mangée ou bien apprendra-t-on plus tard que c'était pour rire? Et trouvera-t-on des réponses à toutes ces questions légitimes dans le prochain épisode?
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3: Et coucou les petites curieuses et les petits curieux, voulez-vous danser ?
4: Bonjour à tous, je m'appelle Imad et j'aimerais savoir, est-ce que les gens se rencontraient vraiment dans les balles avant ou c'était une légende ? Merci à vous.
3: Ah Imad, à l'heure des applications de rencontres, cette histoire te paraît peut-être improbable. On va donc en savoir plus tout de suite avec Sandra Bray, chercheuse au CNRS, spécialiste en histoire de la famille. Alors, est-ce vrai qu'avant, mais alors quand, les gens se rencontraient dans les balles ?
5: Oui, c'est pas une légende. Effectivement, les balles étaient nombreux et importants pour se rencontrer, notamment à partir de la toute fin du XVIIIe siècle. À partir de ce moment-là, en fait, on dit que le bal se démocratise, c'est-à-dire qu'il atteint les classes populaires, alors qu'auparavant, c'était plutôt des bals de la cour, puis des bals plutôt réservés à la bourgeoisie, et puis ensuite, au fur et à mesure, c'est devenu quelque chose de très populaire. En fait, le bal, évidemment, à la fin du XVIIIe siècle, encore au XIXe, au début du XXe, il y a beaucoup de règles sociales et morales, il y a des interdits, mais le bal, c'est quand même un endroit où il y a des plaisirs à écouter de la musique, il y a les corps qui prennent aussi plus de plaisir d'échange, de séduction qu'ailleurs. Et puis alors, à la fin du 19e siècle, début 20e, il y a la découverte d'horizons plus vastes et notamment des musiques et des danses qui viennent d'Amérique, le foxtrot, le tango, la biguine. Et alors là, on a encore une nouvelle manière de bouger qui transforme encore le rapport entre les hommes et les femmes. Il y a une enquête qui a été faite en 1959 par Alain Girard sur comment les gens se rencontraient et avec qui ils se mettaient en couple.
3: Et alors, c'était au bal ?
5: Bah pour 17% quand même, des couples formés entre 1914 et 1959. Donc, c'est vraiment une institution qui est importante, qui est spécifique et qui est quand même destinée à favoriser des mariages. Donc en fait, soit on rencontre quelqu'un qu'on connaît déjà, mais ça permet de se rapprocher, parce que finalement, il y a un jeu de séduction. On peut se permettre d'être beaucoup plus proche que dans la vie courante. Soit on peut également rencontrer quelqu'un qu'on ne connaissait pas. La danse, le flirt au début du XXe siècle sont vraiment des moments, des chercheurs qui s'appellent Boson et Héran, qui parlent de jeu sans enjeu. C'est-à-dire qu'on peut flirter, on peut se rapprocher, mais finalement, ça implique rien au départ.
3: Pas de pression, quoi. Ouais. Le jeu sans enjeu,
5: j'aime bien cette expression. Ouais. Voilà, donc le bal permet vraiment ça, le rapprochement, le flirt, la danse. Et le bal, finalement, encore jusque dans les années 60, jusqu'à 25% des couples se formaient dans les bals. Et puis après, au fur et à mesure, on se rend compte de moins en moins dans les bals. Il n'y a que 1%. Des couples qui disent se rencontrer au bal dans les années 2000.
3: Mais bal, pardon, on peut assimiler à discothèque ou pas ?
5: Non, justement.
3: Ah, voilà.
5: Effectivement, c'est exactement.
3: C'est bal des pompiers ou boîte ?
5: Non, il y a encore des bals quand même dans les campagnes, mais la discothèque a en partie effectivement relayé le bal comme lieu de rencontre.
3: Et aujourd'hui, j'imagine, c'est même plus la discothèque, c'est les sites de rencontres.
5: Aujourd'hui, il y a beaucoup de rencontres, mais je dis beaucoup, mais c'est peut-être moins que ce qu'on peut croire, cela dit.
3: Et j'essaye de le redire sans bafouiller, le jeu sans enjeu, avant que les choses ne deviennent sérieuses et heureuses, on l'espère. Salut les matelots.

0: ne s'écouterait pas une petite bestiole sur mon petit France Inter?
1: Quelle bestiole as-tu choisie?
2: C'est si calme, cette forêt du massif des Ardennes. On n'entend que le vent et mes pas dans la neige. Ces sifflements entrecoupés d'aboiements aigus, on dirait un lapin. Ça vient de ce terrier. Ces deux petits yeux brillants, ce pelage blanc. Oh, une hermine!
3: La

0: Salut, l'hermine.
1: Fichez le corps, l'humain. Je vous croque.
0: Dis donc, tu grelottes drôlement. Tout va bien?
1: Non, ça ne va pas bien. J'ai terriblement froid. Même si je suis bien blottie au fond de ce terrier, je n'arrive pas à me réchauffer. Je me suis recroquevillée pour ne pas finir en glaçon, mais c'est long d'attendre toute une nuit.
0: Tu aurais dû te creuser une galerie plus longue.
1: Creuser? Certainement pas. Je ne vais pas user mes pattes si douces et si fragiles pour creuser la neige et la terre. Les autres le font très bien pour moi.
0: Tu veux dire qu'on n'est pas chez toi ici? Tu squattes?
1: Squatter? Non, je dirais plutôt que je suis chez moi partout. Je suis kleptoparasite. Je prends possession du lieu qui me chante. Si je veux, je peux même... Des campagnols! Pousse-toi de là! Le petit déjeuner est servi!
0: À peine l'hermine a senti les petits rongeurs qu'elle leur a bondi dessus, comme une fusée. Hé, attends-moi! C'est pas un petit peu tôt pour chasser? Il ne fait même pas encore jour.
1: Y'a pas d'heure pour un bon repas!
0: Malgré sa petite taille, environ 40 cm, queue comprise et un côté très mignon, l'hermine n'en reste pas moins une prédatrice qui ne fait pas de quartier.
1: T'inquiète, l'humain! Cette petite course arrive à point nommé. Ça me fait faire de l'exercice et ça me réchauffe.
0: Pourquoi tu t'arrêtes net comme ça? Tu étais si motivée à attraper ces campagnols.
1: Oh, mais tais-toi! Tu ferais mieux de tendre l'oreille au lieu de parler. Des chats! Ils me suivent depuis cette nuit. Je crois bien qu'ils habitent la ferme juste en dessous.
0: Maintenant qu'il fait jour, tu n'as plus rien à craindre.
1: Oh, que si! J'ai tout à craindre. Les chats et nous, les hermines, on n'est pas vraiment collègues, si tu vois ce que je veux dire. Bon, l'humain, tu cours vite?
0: Oui, enfin, ça dépend ce que tu appelles vite.
1: Vite? Comme ça?
0: On voit que notre hermine est une femelle parce qu'elle fonce plus vite que les mâles. Chez les hermines, les femelles sont plus légères, elles peuvent donc piquer de véritables sprints et bondir sur des obstacles 5 à 6 fois plus grands qu'elles.

0: Oh, ça y est! En quelques foulées, elle a grimpé sur une immense racine avant de s'élever au-dessus d'un gros tas de pierres.
1: Par ici, l'humain! Monte avec moi sur cet arbre!
2: Malgré son agilité, l'hermine reste une proie facile pour les bestioles qui peuplent les bocages ou les prairies. Même les terres agricoles sont dangereuses, car elles possèdent des haies et des monticules de pierres qui abritent ses ennemis potentiels. Renards, chouettes effraies, grands-ducs, buses, cigognes, hérons, tous ces prédateurs chassent aux mêmes endroits.
3: Ma journée commence mal. Je crois que j'aurais dû rester cloîtrée dans ce petit terrier des lapins que j'ai mangé hier soir.
0: T'as mangé des petits lapins? Ils sont si mignons.
3: Mignons? Peut-être, mais terriblement goûteux. Bon, le soleil est levé maintenant et me voilà flanquée en haut d'un arbre. On dirait un écureuil lamentable.
2: Pour survivre, l'hermine s'adapte aux saisons. En hiver, elle chasse plutôt la nuit. Son pelage blanc l'aide beaucoup, car elle se fond parfaitement dans le décor enneigé. L'été, c'est l'inverse. Son pelage passe au brun, ce qui lui permet de se cacher dans les herbes et les fourrés. Et là, elle chasse en plein jour.
3: Si ça se trouve, j'ai... Oh ! Dis-moi que je rêve. Des buses ! Maintenant que les chiens sont partis, ce sont les oiseaux qui nous barrent la route.
0: Peut-être qu'on devrait faire demi-tour ?
3: Faire demi-tour ? C'est bon pour ces losers d'écureuils. Et puis, les buses, c'est moi qui m'en occupe, pas l'inverse.
0: L'hermine fonce vers ses proies à la vitesse de l'éclair.
2: Chasser pour l'hermine est une urgence vitale. Avec sa petite taille et ses 300 grammes, elle est à peine plus lourde qu'un pamplemousse. Mais à force de courir et de grimper aux arbres, elle a constamment besoin de recharger ses batteries. En hiver, c'est encore plus important, car elle se refroidit très vite. En l'espace d'une seule journée, elle peut donc ingérer plus de la moitié de son propre poids en nourriture.
3: Pas mal ces petites buses à buse-gueule.
0: Tu es d'une rare efficacité.
3: Oh, on se faufile partout, nous les hermines. Et on ne fait pas de cadeaux. Une morsure à la nuque. Et clac. Les tours est joué. De vrais ninjas des prairies, nous autres. Les Arménius mus.
2: Le nom scientifique de l'hermine est Mustela herminea. Mais elle a souvent été surnommée Arménius mus. Cela signifie « souris d'Arménie », pays auquel on attribue son origine. Sauf qu'elle ne fait pas du tout partie de la famille des souris. Et contrairement à elle, l'hermine est solitaire. Elle ne supporte aucune autre hermine sur son territoire, à part sa progéniture, mais pas trop longtemps non plus. Juste une douzaine de semaines, le temps d'allaiter une portée de 3 à 4 petits et de reprendre la chasse intensive.
0: Oh ! L'hermine se cache derrière un monticule de pierre.
3: Chut ! Viens par ici et cache-toi.
0: Quoi encore ? Un autre prédateur ?
3: Non, non, mieux que ça. Laisse-moi me dresser sur mes pattes et je te confirme ça. C'est bien ce qu'il me semblait. Les campagnols fuyards sont toujours dans le coin.
0: Tu parles de ton petit déj loupé?
3: Oui. Ils ne se méfient pas assez. Ils sont hors de leur terrier. Je vais faire d'une pierre deux coups. Repas et chambre à coucher. Le grand luxe à la sauce hermine.
2: L'hermine saute vers les campagnols en quelques bonds. Elle est infatigable. Elle peut chasser jusqu'à 5 heures par jour.
0: Mais qu'est-ce que tu fais à sautiller comme ça? Tu n'attaques pas?
3: Je m'assure d'avoir toute leur attention pour mieux les choper. Oh, t'as qu'à voir ça comme une chorégraphie pré-repas.
0: L'hermine hypnotise sa proie. Elle tourne autour d'elle en faisant des petits bonds comme une danse. Le campagnol semble subjugué. Il ne bouge même plus. Ah, il est tétanisé. Oh, elle lui saute dessus. Une morsure à la colonne vertébrale, une autre à la nuque. Sa proie ne se débat même plus. Maintenant, elle tire le campagnol avec elle jusqu'au fond du terrier.
3: Oh, ce qu'il est lourd, celui-là. Il est presque aussi gros qu'un lapin. J'ai eu les yeux plus gros que le ventre.
0: Pourquoi tu le gardes dans le terrier, si c'est pas pour le manger?
3: Sa fourrure va me permettre de me réchauffer. Je vais tapisser tout le terrier avec. Plus question de me geler les pattes comme la nuit dernière. L'hiver est rude dans les Ardennes. La température baisse vite en ce moment. Et comme mon corps est fragile, je dois le maintenir à température ambiante en me blottissant dans quelque chose de chaud. D'ailleurs, il va falloir que je reparte chasser parce que j'ai besoin de pas mal de fourrure.
0: Oh zut, tu as attrapé froid cette nuit?
3: Je ne suis pas malade. J'ai juste des puces et des poux qui m'embêtent. Oh, ça me fait toujours cet effet-là.
0: Bon courage pour embourrer ton terrier. J'espère que malgré ta journée bien remplie et tes petits locataires imprévus, tout ira bien pour toi. Salut l'hermine!
3: T'en fais pas, l'humain. J'ai l'habitude. Si j'ai un terrier plus grand, la prochaine fois, je te fais signe et on se fait une soirée chasse à la belle étoile. Je te laisse. J'ai du campagnol à traquer. À bientôt, monsieur l'humain.
2: Incroyable bestiole au surnom latin Arminius Mus. Que signifient ces deux mots? Campagnol des prés, hibou des montagnes, souris d'Arménie. Oui, l'Arminius Mus, c'était bien souris d'Arménie, le nom latin de l'hermine. C'était une matinée rebondissante, mais c'était bestiolement génial.
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1: Laissez votre message après le...
2: Prêt à rigoler ?
3: Allez, c'est parti.
4: Bonjour, je m'appelle Victoire, j'ai 8 ans et j'habite à Dijon. J'ai une blague. Quel est le maquillage que les rats mettent le plus souvent ? Bah, le mascara.
5: Bonjour, je m'appelle Amaury, j'ai 7 ans et demi, j'habite à Brignoles. J'ai une super blague pour vous. Sais-tu comment on appelle un ascenseur en Australie ?
2: En disant « ascenseur ».
5: En appuyant sur le bouton. J'adore cette blague. Merci si vous la publiez. Au revoir.
6: Trop bien cette blague.
7: Bonjour, je m'appelle Julia, j'ai 7 ans et j'habite en Belgique. J'ai une blague pour vous. Quelle est la différence entre un avion et un chewing-gum ?
2: La différence entre un chewing-gum et un avion ? Alors là, je ne sais pas du tout.
7: Un chewing-gum, ça colle et un avion, ça décolle. Au revoir, salut la faux.
0: Je la connaissais pas et je valide. 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
7: Épisode 8.
8: Mais vous êtes quand?
7: Le mariage de François Ier. Qui n'est pas encore François Ier, on est d'accord, mais ça ne va pas tarder. Puis si on dit le mariage de François d'Angoulême, vous ne saurez même pas de qui on parle. Avouez. Aujourd'hui, 18 mai de l'an de grâce 1514, en le château de Saint-Germain-en-Laye, seront célébrées les épousailles du duc François de Valois avec Claude de France, la fille de notre bon roi Louis XII. Le duc d'Alençon tarde à nous rejoindre, car à l'heure, il n'a réussi à empaumer ni le prévôt, ni le téléphone, ce qui nous laisse tous fort marrés. Étonnantes noces qui seront célébrées en noir, car le royaume de France est toujours en deuil de la perte de notre reine. Il y a ici 10 000 belles dames, et seigneurs aussi, venus de toute l'Europe et tous vêtus de magnifiques tenues, aussi noires que le jais. Quiconque paraît dans des vêtements colorés est chassé sans ménagement. Et hier, une délégation de seigneurs bourguignons, ignorant l'étiquette, vêtus de riches atours colorés, comme ils pensaient qu'ils seyaient à une noce, en ont fait les frais, et se sont vus exilés vers la sortie du château avec prière de ne point reparaître sous peine de mort. L'ambiance n'est pourtant point triste, et le noir finalement s'y est à la fête. Messire Luc m'a dit que dans une île, à l'extrême est du monde, encore plus éloignée que la Chine, la couleur du deuil était le blanc. On ne voit pas beaucoup le roi, qui, tourmenté par ses gouttes, reste alité à toute heure et reçoit dans sa chambre. La rencontre des chantres avec François, venu en personne accueillir ma maîtresse à notre arrivée au château, fut une heure cocasse qui faillit bien tourner vinaigre.
2: François!
9: Ma sœur! Marguerite, ma sœur chérie, que je suis aise de te voir. Tu es resplendissante. As-tu fait bon voyage?
2: Que c'est gentil à toi de venir me recueillir, mon frère, mon François, avec toutes les grandes et formidables obligations qui doivent t'accaparer.
9: Rien au monde ne m'aurait mieux obligé que de te voir, ma sœur, et de m'aboucher avec les fameux chantres dont tu m'as tant parlé dans tes lettres, et que voici, je présume.
10: Monseigneur.
9: Ma sœur m'a beaucoup entretenue à votre sujet, et elle a réussi à aiguillonner ma curiosité. Alors c'est vous qui connaissez l'avenir, car c'est là que vous résidez, c'est cela?
10: Je ne peux pas le croire, François Prum, enfin François d'Angoulême, c'est vraiment vous? Mais vous êtes si jeune, presque un enfant. Oh, pour moi, vous n'êtes pas François d'Angoulême. C'est Léonard de Vince, Amboise, Amboise! Dans la vie d'un homme, on ne peut pas imaginer, c'est...
11: Quoi doux?
2: Il est tombé dans les pommes. C'est l'émotion. Quand je lui ai dit la première fois qu'il allait te rencontrer, il a eu un évanouissement déjà. Vous vous souvenez du Perreux?
11: Ah oui, ça, on s'en souvient.
2: C'est rien.
9: C'est une transe ou quelque chose comme font parfois les oracles?
2: Non, Majesté, c'est que si je peux me... C'est inconcevable pour nous de vous pas... Parce que vous êtes... Enfin, vous allez devenir le roi le plus emblématique de... Et en tant que chanteur de la Renaissance, en plus, vous êtes particulièrement... Et vous êtes si jeune!
9: Il parle par énigme?
2: Pas du tout. C'est l'émotion. Ressaisissez-vous, mes amis.
9: J'espère que tes chantres chantent mieux qu'ils ne s'expriment, ma sœur. Et ce fameux appareil dont parlaient également vos missives, où est-il? Puis-je le voir?
2: Il a été volé, François, la nuit dernière. Mais d'Alençon le cherche et va très vite le retrouver. Tu connais l'animal. Je comprends que tu sois déçu, mon ami.
9: Du tout, ma sœur. Je vous laisse vous installer. Je file. Le roi m'attend pour m'entretenir de l'accord que j'ai négocié il y a peu avec l'Espagne. Il y a du nouveau. J'aimerais que mes noces interrompent les affaires de l'État, mais malheureusement, ce n'est point le cas. Jusqu'au contraire.
2: Est-ce ainsi que vous me récompensez de mes bons et excellents soins à votre endroit, en me faisant passer pour une gourdine auprès de mon frère, alors qu'à longueur de lettres, je lui vante vos mérites? Il était fort désappointé. A-t-on jamais vu de telles benets bêlant, telles des brebis stupides?
10: Madame, je...
2: C'est... Il continue de bêler! Vous aurait-on jeté un sort, messire Coadou? Je suis fort courroucée. Allez reprendre vos esprits. Dupéreux va vous montrer vos appartements. Et plus t'as Dieu qu'au prochain entretien, vous fassiez meilleure figure, ou bien il vous en cuira, fois demi. Disparaissez!
7: Heureusement, tout est depuis entré dans l'ordre. Et François, ébloui, veut sans cesse les chantre à ses côtés et les harcèle de questions. Parmi les invités, les rumeurs commencent à aller bon train sur ces chantres qui se sont attirés les bonnes grâces de l'héritier de la couronne de France. Quand les chantres ne sont point en entretien avec le futur roi de France, ils passent toute heure à l'église pour écouter les chantres de la chapelle royale dont ils connaissent par cœur toutes les compositions. Je ne savais point qu'ils étaient si pieux.

0: gauche au troisième rang. Écoute, je lui ai parlé tout à l'heure.
1: T'étais-tu, je te dis que non, c'est pas lui.
0: Ah oui, alors c'est qui?
1: Mais j'en sais rien, un chantre. Je les connais pas tous.
0: Forcément, c'est pas un livreur de pizza. Ah non. Tu as raison, c'est un misier au premier rang.
1: Tu vois.
0: Il lui ressemble et puis ils sont tous habillés pareil, alors... J'ai parfois l'impression qu'on est dans un interminable rêve. Mouton, Sermizi, des gens dont on chante les musiques à longueur de journée, ils sont là.
2: Et Jeannequin?
0: Jeannequin, bien sûr.
2: Non, mais vous le voyez?
0: Il change de place d'un office à l'autre. Je le cherche. Il est là. Deuxième rang, troisième rang, partant de la droite.
2: Ah oui, je vais lui demander un autographe.
1: Non, mais t'es fou.
2: Non, après l'office. J'ai Mouton, Sermizi. Il me manque Jeannequin et Festa. Ah, c'est con, on n'a pas le téléphone, on aurait fait des selfies de ouf. Si jamais on peut rentrer, personne ne nous croira jamais.
0: Où est Raphaël?
1: À ton avis,
2: cherche Marguerite.
0: Ah oui, il est à côté de Marguerite.
2: Il met le paquet.
1: Vous croyez qu'il est vraiment amoureux?
0: Bah, tant que le duc n'est pas là.
2: Chut.

0: l'archiduc Ferdinand d'Aragon a offert en cadeau de mariage à un couple d'indigènes du Nouveau Monde. Et c'est la grande attraction ici. Tout le monde se précipite pour les voir dans la salle du château où ils sont exposés dans une grande cage. Il paraît que c'est un couple royal au pays d'où qu'ils viennent, comme l'attestent les parures de plumes qu'ils portent sur la tête. En vérité, grande élégance émane de leur personne. Ils ont l'air très placides, mais on dit que point de faussifié et qu'ils mangent de la chair humaine. Ce que les chantres trouvent ridicule.
1: Et comment savez-vous qu'ils ne mangent pas de chair humaine ?
2: Et comment savez-vous qu'ils en mangent ? On dit cela pour justifier le traitement ignoble qu'on leur fait subir, monseigneur. Songez que l'on vous mette en cage avec votre jeune épouse et qu'on vous amène à l'autre bout du monde. Et que là, on vous expose à la vue des gens qui n'auraient jamais vu de jeunes et beaux princes européens comme vous. Et à ceux qui auraient pitié de votre condition d'animaux en cage, l'on dirait, ne vous y fiez pas, ils mangent de la chair humaine.
1: Vous, c'est ma grande sœur dont vous aimeriez vous régaler, hein, Sir Raphaël ? Je le vois bien.
3: François !
1: Oh, c'est une boutade. Bon, mais alors, que me conseillez-vous ? De les libérer ? De leur faire préparer une chambre ?
4: Exactement, ce sont des hôtes de choix. Songez qu'ils viennent de l'autre bout du monde pour assister à votre mariage. Traitez-les comme vous traitez vos invités de marque.
1: Mais ils ne sont point chrétiens. Et que vont dire les gens quand ils verront nos emplumés s'esbaudir dans le château ?
4: Qu'ils disent ce qu'ils veulent. Et ceux qui se plaignent, mettez-les dans une cage et envoyez-les dans le Nouveau Monde pour montrer aux emplumés, comme vous dites, des imbéciles.
1: C'est une idée, dame Sterren. Il me faudrait beaucoup de cages pour contenir tous les imbéciles qui m'entourent et affréter un navire entier. Marguerite, tes chantres m'ouvrent la cervelle. J'adore cela. Je vais de ce pas libérer mes ambassadeurs du Nouveau Monde et leur faire préparer une chambre. Et dès que je serai roi, je ferai commerce avec ce nouveau monde et j'espère que celui-ci me recueillera aussi civilement que je recueille ses habitants aujourd'hui.

0: Les indigènes ne mangèrent personne, comme l'avaient dit les chantres. Et c'était merveilleux spectacle de les voir déambuler avec beaucoup de grâce et de naturel au milieu des princes de sang qui se signaient sur leur passage. Et ce geste, qui fit parler, prêta encore grandeur et puissance à François, qui devenait dans l'esprit des gens l'allié sans peur des forces sauvages du Nouveau Monde. Enfin arriva la messe du mariage. Et les chantres, qui attendaient ce moment, se retrouvèrent fort marrés de ne pouvoir y assister, car l'accès était réservé aux grands de ce monde. Ils firent grand tapage sur le parvis et furent menés sans ménagement en prison par les soudards du roi qui avaient reçu des ordres stricts.
1: Vous faites une grave erreur, puisqu'on vous dit qu'on est des amis du marié.
2: Mais moi je suis sa sœur.
3: On est des amis de la sœur du marié aussi.
4: Et on est venu de très loin pour assister à ce mariage.
2: Allez, tenez-vous.
5: Quand ils vont apprendre vos façons à notre endroit, ils seront fort courroucés. Vous vous recoupez les oreilles et le nez, bande de ploucs.
2: Oui, mais pour l'instant, vous taisez-vous, celle-là.
6: À suivre.

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0: Et coucou les petites curieuses et les petits curieux, sortez vos frises d'histoire.
1: Bonjour, je m'appelle Cole, j'aimerais savoir s'il faut faire une guerre pour changer d'époque. Merci.
0: Waouh, balèze ta question, Côme. Faut-il faire une guerre pour changer d'époque? C'est l'historien Patrick Boucheron qui a choisi de te répondre. Et vous pensez autre chose de la question, vous me disiez?
2: Qu'elle est grave et inquiétante. C'est pour ça que je l'ai choisi aussi. J'aimerais vraiment pouvoir dire assurément, ben non, bien sûr, il ne faut pas une guerre pour changer d'époque. Mais en même temps, je crois me souvenir que lorsque j'avais l'âge de Côme, on me disait sans arrêt, il nous faudrait une bonne guerre. Mais après tout, qu'est-ce qu'on apprend à l'école? On apprend quand même une suite de guerres qui rythme, scande, découpe le temps. On apprend à faire des frises où il y a Première Guerre mondiale, Deuxième Guerre mondiale, et on passe d'une époque à l'autre à travers les guerres. Est-ce qu'il y a des contre-exemples? Bah oui, quand même, parce que moi je suis, ou je tente d'être un historien du Moyen-Âge, et comment on passe du Moyen-Âge à la Renaissance, si tant est qu'on, ça existe, mais faisons comme si ça existait, par des inventions, par l'imprimerie, par exemple. L'imprimerie, c'est une mutation donc au milieu du XVe siècle fondamentale. C'est pas une guerre, c'est même peut-être le contraire. C'est une manière, effectivement, de faire la guerre à l'ignorance. Et si on le rapporte à ce que nous vivons aujourd'hui, le vrai changement d'époque, il est quand même sans doute avec la révolution numérique. Et ça, c'est quand même très comparable avec la révolution de l'imprimé au milieu du XVe siècle. Donc, ça se voit moins, c'est moins net, ça frappe moins les esprits. Mais les vrais changements d'époque, ils sont peut-être lents et pacifiques.
0: Enfin, pacifiques, même avec le numérique, hein, y a aussi une notion de guerre, puisque de puissance, non?
2: Toujours, toujours. Mais les vraies révolutions de l'information retournent les intentions de ceux qui les promeuvent. Au fond, l'imprimerie, c'était pas fait pour diffuser socialement la lecture. C'était fait, au départ, pour renforcer les pouvoirs établis. C'est ce qui se produit, par exemple, en Chine ou en Corée, qui, au même moment qu'en Europe, invente l'imprimerie, mais ça prend un autre tour en Europe. Pas tout de suite. Pas tout de suite, pas immédiatement. D'abord, ça conforte l'ordre établi, et puis ça le conteste. C'est pour ça que je dis souvent que la révolution numérique, elle ne fait que commencer. On sait qu'on a changé d'époque quand c'est vraiment très loin derrière nous.
0: Ouais, il faut du recul. Et alors, que faites-vous du changement climatique, hein, beaucoup trop rapide à cause de nos activités, qui vient questionner l'avenir de l'humanité sur Terre? Est-ce qu'on pourra encore l'habiter, quoi?
2: Alors ça, c'est très intéressant, parce qu'effectivement, ce à quoi vous faites allusion, c'est la vraie rupture à hauteur d'homme. C'est-à-dire que, voilà, je ne suis pas non plus un vieillard, j'ai 53 ans, mais la préoccupation de mes enfants pour la planète, pour effectivement la survie même de l'humanité, ça c'est quelque chose qui, sans doute, du temps où j'étais enfant, me préoccupait, mais ne m'obsédait pas. Et donc là, on a très sérieusement un changement d'époque qui est aussi un changement de hantise, de crainte.
0: Et là, pas forcément besoin de recul pour savoir qu'on y est, malheureusement. Salut les matelots!

0: raconte que les voyeurs forment la Venef. Ma foi, ils n'ont jamais bourlingué avec Ella Maillard. Ella Maillard, l'exploratrice suisse, l'incroyable casse-cou. Oui, je sais ce matin, je l'ai perdu. J'ai suivi Ella en vadrouille, résultat, je me suis fait les trois côtes et cassé deux connottes.
1: Dis donc, Laure, vous n'exagérez pas un peu?
2: Mais bien sûr que j'exagère. Je les ai, toutes mes dents. Et en plus, je suis prête à repartir.
1: Vous aussi, désormais, vous avez la bougeotte? À la bonne heure!
3: En 1932, à une époque où l'on attend surtout des femmes qu'elles fassent la popote en bigoudi, cette intrépide baroudeuse part à l'assaut de la beauté du monde. Sac à dos au dos, quelques billets en poche, elle traverse l'Asie centrale. Kazakhstan, Kirghizistan, Ouzbékistan, démon céleste, au désert du sable rouge, elle vit à la dure parmi les nomades et pénètre dans la mythique cité de Samarcande.
1: Prête à devenir une enfant de la nature, Laure?
2: Nous allons traverser les steppes à cheval et gravir des montagnes à ski. Vaillant et libre, nous allons explorer des régions où aucun touriste n'a encore osé s'aventurer.
0: Mais alors, il n'y aura pas d'hôtel?
2: Et là, mais où est-ce qu'on va dormir?
0: Oh! Comment on va se doucher?
1: On va se débrouiller. Faut faire confiance à la vie. Elle est merveilleuse. Cap à l'est. Nous partons à la rencontre de l'autre.

0: avant les sommets enneigés qui piquent l'infini bleu du ciel, il y a un autre bleu, houleux ou clapotant, toujours changeant, le bleu de la mer. C'est l'été 1925 et purée, oh, ça chauffe! Dans une petite crique au sud de l'Italie, un voilier vient de jeter l'ancre dans l'eau cristalline.
1: Arrête, là! Ah, mais pousse-toi, je vais tomber! Arrête, là!
0: Sur le pont à tribord, deux jeunes femmes, environ 20 ans, se brossent les dents entre deux éclats de rire aussi vastes que l'univers.
1: Allez, vas-y!
0: Cela fait un mois qu'Ella et sa grande amie Miette ont quitté Marseille pour rejoindre la Crète. Inséparables, ces deux matelots, ces deux matelotes, ont appris à naviguer toutes seules dès l'âge de 11 ans sur le sublime lac Léman, en Suisse, où elles ont passé chaque été de leur enfance.
2: Après le gros grain d'hier, on ferait bien de passer un bon coup de flotte sur la Castillage.
0: Rincer les poulies, plonger pour vérifier la quille, et en pleine action, choquer les voiles et empanner pour virer de bord. Tous ces gestes archi-physiques, Ella les adore.
2: Affronter les éléments, glisser dans les vagues parfois énormes, c'est puissant, c'est grandiose.
0: Cette furieuse liberté, Ella et Miette comptent bien en profiter. Après la Méditerranée, elles décident de traverser l'Atlantique pour atteindre Tahiti. Oula, Miette n'est pas en forme, dis donc. Un peu mon neveu, elle est enceinte. L'arrivée d'un nouvel être humain sur Terre, c'est toujours une dinguerie. Mais niveau aventure, ça semble un peu cuit. Le cœur en miettes, et là est miettes. C'est peut-être pas le moment de faire des blagues. Regagne la terre ferme.
2: Alors tu vas te marier? Mais tous nos rêves.
0: Et après ça, oh purée, c'est le gros cafard. Complètement désemparée, Ella ne sait plus quoi faire ni où aller. À cette époque, ça bouge pas mal en Russie. Après avoir chassé le tsar et fait la révolution, les communistes tentent d'inventer une toute nouvelle société. Alors, ça vaut peut-être le coup d'aller voir.
2: Je pourrais visiter les pays comme reporter, prendre des photos et puis écrire des livres.
0: Ma foi, c'est parti! En mai 1930, Ella, 27 ans, débarque à Moscou. Oh, tu parles d'un choc! Les rues de la capitale russe débordent de monde. Ici, on fait la queue pour tout. Pain noir, viande, bottes fourrées ou même billets de tram. Ella se mêle à la jeunesse russe. Elle va sauter en hauteur dans les stades. Oula! Ah bah je la vois plus. Oh! Ça va?
2: Oulala! Oulala!
0: Et pagayer en canoë sur la Moskova! Le soir, elle se plonge dans l'intense vie culturelle. Des troupes de théâtre venues d'Asie centrale donnent leurs meilleures pièces. Et là, rencontre des artistes bashkirs, géorgiens, ouzbeks. Elle découvre des films tournés au Kamtchatka, en Sibérie, en Mongolie. Cette terre infiniment vaste, elle n'aspire qu'à la découvrir. Elle veut rencontrer tous les peuples de la steppe et vivre comme en communion avec la nature. Un soir, elle déplie une carte de l'Asie. Ses yeux glissent à l'est, vers les hauts plateaux, et ils repoussent les frontières, les limites.
2: Je vais m'échapper par les montagnes et aller le plus loin possible.
0: En 1932, lors d'un nouveau séjour à Moscou, elle apprend qu'un groupe de quatre scientifiques russes s'apprête à traverser les Tchen Shan, une chaîne de montagnes qui s'étend du Kirghizistan jusqu'à la Chine. Oh, c'est une occasion en or! Le problème, c'est que Volodia et sa femme Mila, Kappa et son mari Auguste, partent dès le lendemain.
2: Oula, faut que je me grouille!
0: En une journée, Ella réussit l'exploit de dégoter des crampons, un piolet, des cordes et assez de vivres pour deux mois.
2: Ouh, cette fois, je crois que j'ai tout.
0: À peine installée dans le train, elle s'écroule et roupille pendant Vous allez pas me croire, mais 36 heures. Lorsqu'elle rouvre ses mirettes, son cœur bat la chamade.
2: Enfin, la vraie vie commence. Je vais pouvoir cuire mon pain sur un bon feu de crottin.
0: Et là, je voudrais pas casser l'ambiance, mais vous avez vu là, toutes ces punaises qui bondissent des banquettes en bois?
2: Oh, l'or, la barbe, hein. Regardez plutôt le paysage. Là-bas, c'est la mer d'Aral. Oh, elle pétille sous le soleil.
0: 6 jours plus tard, le petit groupe débarque à Bishkek, la capitale kirghize. Volodia, sacrément débrouillard, dégote un camion. Bon, il est tout rafistolé, mais il avance. Enfin, lorsqu'il ne crève pas. Ce qui arrive 8 fois. Un peu en kikinant, mais ça permet de faire des pauses pour se remplir le bidon. Et là, ma foi, un solide appétit.
2: Je pratique la technique du chameau. Dès que je peux, je mange comme 4, histoire de me faire de bonnes réserves.
0: Alors tout y passe. Les palmenis, des raviolis pimentés, ou encore des nouilles pleines d'épices, qu'on appelle l'apcha.
2: On ne sait pas de quoi demain sera fait, alors...
0: La première nuit qu'Ella passe dans son duvet, à même le sol asiatique, reste à jamais gravé dans sa mémoire.
2: Le vent qui arrive de si loin, ce ciel qui n'en finit pas, les plaines silencieuses. Ici, c'est l'éternité.
0: Deux jours plus tard, les 4 voyageurs traversent en bateau le magnifique lac Issyk-Kul. L'air pique et sent la glace. Les montagnes ne sont plus très loin. Débarqué dans la ville de Karakol, le groupe fait quelques emplettes au bazar. Fromage, blé et 8 kilos de pain. Et là, on profite pour s'équiper pour le froid.
2: Ça va cailler sévère, alors mieux vaut prévoir quelques fourrures.
0: Devant les étals se croisent tous les peuples de la région. Des Kirghizes, bien sûr, mais aussi des Chinois et des Ouzbeks. Et là, observe discrètement leur visage.
2: Yeux en amande, pommettes saillantes.
0: Ils s'émerveillent de leur tenue.
2: Laine, astrakhan, velours, oh, toutes ces étoffes riches et colorées sont flamboyantes.
0: Ici et là, quelques chapeaux blancs et pointus dépassent de la foule. Oh, on dirait, mais oui, les montagnes kirghizes. Et d'ailleurs, oh, wow, on y est. Au pied des fameuses Tchenchen. L'ascension commence.
3: Pardon, mais qu'est-ce que vous faites avec ces chevaux?
2: C'est pour grimper, là. On monte à 5000 mètres d'altitude, alors il y a du chemin.
3: Ah oui. Ah oui, je vois, ouais.
2: Ma parole, on voyage avec des fous furieux.
0: Le chemin entre précipices et nuages serpente à pic. Les chevaux glissent entre les rochers, parfois... Oh, purée, c'est moi une. Dans le soir presque noir, soudain apparaît de la fumée. C'est un campement de 6 yourtes, des grandes tentes circulaires, typiques des nomades de la région. Les voyageurs, frigorifiés, sont accueillis avec des bols de koumi. C'est du lait de jument fermenté.
2: C'est pas mal. Ça ressemble à du vin blanc.
0: Très vite, tous les voisins curieux défilent dans la yourte. De leurs yeux sombres, ils semblent sonder le cœur des voyageurs.
2: Bon, il faut pas très longtemps pour briser la glace. Hein.
0: Le lendemain, on cuisine un énorme mouton pour fêter leur arrivée. Volodia, Mila, Auguste, Kappa et Ella tentent de manger à la kirghize avec leurs doigts, mais ils ne sont pas très adroits, alors... il faut rire tout le monde. Le lendemain, on frôle la catastrophe. Ella propose une saucisse de porc à ses hôtes. Or, ces Kirghizes sont musulmans. L'exploratrice ne perd pas une miette de la vie de ces nomades. Elle remarque, épatée, qu'ils fabriquent tous leurs objets. Ils balayent leur yourte, par exemple, avec des ailes d'aigle. Les voyageurs reprennent la route. Enfin, façon de parler, hein, parce qu'il n'y en a pas vraiment. Plus aucun arbre autour d'eux, seulement la neige. À 4000 mètres d'altitude, le groupe atteint un glacier immaculé.
2: Ça me donne bien envie de faire une petite descente.
4: Pardon ?
3: Mais d'abord, vous allez devoir grimper plus haut encore.
2: Aucun problème.
3: Ella, qui a appris à se débrouiller avec les moyens du bord, se bricole une paire de skis.
1: Volodia ! Mila, je vous laisse mon cheval. On se retrouve demain. Je sens que je vais me régaler.
3: Ah, et en plus, vous partez toute seule. Ok, ok. Après 7 heures d'ascension, fouettée par le vent glacial, les doigts congelés dans l'immensité blanche. Et là, se retrouve perchée au sommet du Saritor, à 4980 mètres d'altitude. Ma parole, c'est un véritable exploit. Partout autour d'elle, un océan de neige, immobile, silencieux. Et là, se sent invincible.
1: Et maintenant, youhou, on peut redescendre.
3: Les flocons sont si légers qu'elle a l'impression de glisser sur des plumes.
1: Attention, Laure, je me la fais tout chousse. Accrochez-vous au ski.

0: les voyageurs quittent les sommets pour regagner les steppes, ces grandes plaines couvertes d'herbes rases. Le soir, après avoir planté leur tente, ils partent à la recherche de belles bouses de yak pour faire flamber un bon feu.
1: Là, je sens un truc. Là, je sens un truc. Non! C'est moi! Je me suis pas lavé depuis un mois! J'en peux plus!
2: Dis donc, c'est pas la grande forme, on dirait.
1: Oh, regardez!
0: Au loin, à travers d'autres montagnes, le groupe aperçoit la frontière chinoise. Oh, ça sent la fin du voyage! Arrivé dans la petite ville d'Alma-Ata, Auguste, Volodia, Mila et Kappa prennent le train en direction Moscou.
1: Merci pour tout! Et n'oubliez pas, si vous passez un jour en Suisse, passez-moi un petit coup de bigot!
0: Ella, de son côté, ne compte pas s'arrêter là.
1: Je veux rôder en Asie jusqu'à mon dernier copec.
0: L'exploratrice traverse le Turkestan, puis l'Ouzbékistan. À Samarcande, la cité millénaire, elle découvre, ébahie, les madrachas, les imposantes écoles coraniques aux façades recouvertes de faïence. Elle visite les ruines de la sublime mosquée Bibi Hanoum et son magnifique dôme en céramique bleu turquoise. Elle se faufile inaperçue dans la foule du marché où se croisent photographes ambulants et écrivains publics. Elle fait aussi d'incroyables rencontres, comme Maroussia, une conductrice de camion, qui lui présente tous ses amis chauffeurs. Avec eux, elle va écouter des tambourins endiablés, assis en tailleur, en mangeant des pistaches.
3: Ah bah ça y est, c'est officiel, j'ai plus un copec.
0: De retour en Europe, sa famille a du mal à la reconnaître. Avec sa fameuse technique du chameau, Ella a pris 15 kilos. Oh, qu'importe! Les yeux plantés vers l'horizon, elle le sait. Pour elle, l'aventure ne fait que commencer!

0: Derrière cette aventure, il y a Fanny Leroy, Anne Niro, Jean-Benoît Tétu, Baptiste Collion et moi, Laure Grand Besançon. Et toi,
1: Hélène Philly.
0: Ella Maillard, impétueuse sportive, a participé aux JO en 1924 en tant que navigatrice, mais aussi à plusieurs championnats du monde de ski. Touchous!

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1: Chers amis, bonjour. Le jeu des 1000 euros à la radio vient sur demande des mairies petites, moyennes ou grandes communes, villages, villes, métropoles. Nous sommes tout terrain et cette semaine, nous la passons dans cette petite commune de la Meuse, près de Bar-le-Duc. Cette commune s'appelle Tronville en Barrois. Le Barrois, c'est le nom de la région, Bar-le-Duc et le Barrois. Et on est à 11 km de Bar-le-Duc, dans la salle des fêtes de Tronville, une commune

0: de 1400 habitants, une commune qui possède une activité industrielle, comme une bonne partie du Barrois d'ailleurs et de la vallée de l'Ornain. À Tronville, notamment, mais pas seulement, un centre d'essais ferroviaire. Et on est très près de Ligny-en-Barrois, où est implantée une célèbre usine de fabrication de verres de lunettes. Sur le plan du patrimoine, une église fortifiée, ici à Tronville, du XIIIe siècle, inscrite aux monuments historiques. Alors, elle comprenait un reliquaire qui a été récemment restauré, qui est magnifique, mais pour l'instant, il se trouve que ce reliquaire n'est pas dans l'église, mais il est dans la mairie, puisqu'il va falloir sans doute faire quelques travaux de restauration de l'église fortifiée. La mairie qui est installée dans un beau bâtiment d'ailleurs, c'est un ancien château, une maison forte disons, qui abrite de belles peintures anciennes, c'est surprenant, évoquant parfois l'histoire de Tronville, Tronville qui fut une baronnie entre le début du XVIIIe siècle et la Révolution française. Place aux jeunes le mercredi sur France Inter, vous le savez, et aujourd'hui on va jouer avec deux Simons, les fameux Simons, les Simons Brothers disons, Simon Hamelin et Simon Bouterin. Simon Hamelin, je commence avec toi. Bonjour Simon.
1: Bonjour.
0: Quel âge as-tu ?
1: J'ai 11 ans.
0: Et tu es au collège ?
1: Oui, en 6e.
0: Qu'est-ce que tu fais ? Qu'est-ce que tu aimes bien ? Qu'est-ce qui te fait
1: j'aime
0: vibrer ?
1: J'aime bien lire. Je suis sur le dernier tome d'Hunger Games.
0: C'est un peu violent ça, Hunger Games ?
1: Ça va.
0: Ah bon, tu trouves ? Bon, ok.
1: C'est un peu violent, mais... Ouais. Ça ne me dérange pas vraiment.
0: C'est un genre de dystopie, c'est ça ?
1: C'est ça.
0: Qu'est-ce que tu peux nous dire ici, il fallait résumer Hunger Games en quelques mots, quelques phrases.
1: Bah, c'est l'Amérique qui a été découpée en plusieurs districts. Et ils prennent un garçon et une fille dans chaque district. Ils les envoient dans une arène et c'est un combat à mort.
0: Voilà, donc c'est pour ça que je te demandais si c'était violent. Mais non, mais toi, tu dis pas tant que ça. Non, bien sûr, bien sûr. C'est de la fiction, c'est une dystopie, rappelons-le. Simon, tu pratiques une activité sportive ou quelques activités ?
1: Oui, je fais de l'escrime, du tennis et du badminton.
0: Mais c'est pas violent, là ?
1: Non.
0: Non.
1: Non.
0: Tu joues sur France Inter, Simon, 11 ans, en classe de 6e, avec un tout jeune étudiant, Simon Bouterin. Bonjour Simon.
2: Bonjour.
0: Bon, tu es rentré en L1 cette année, mais alors c'est une double licence que tu suis.
2: Oui, en franco-allemand à Sarrebruck. De droit franco-allemand à Sarrebruck.
0: Droit franco-allemand à Sarrebruck en Allemagne.
2: Ouais.
0: Pas mal.
2: Oui.
0: Quel est ce choix ? Comment ça s'est décidé ?
2: Bah, j'ai eu une bonne prof d'allemand au collège, donc forcément
0: j'ai
2: aimé la langue. J'ai fait un abibac à Verdun, justement, au lycée Marguerite. Et puis je me suis dit que ce serait un peu idiot de laisser un abibac juste comme ça. Et donc je me suis dit bah, pourquoi pas faire une licence en franco-allemand aussi. Et je suis tombé sur le centre juridique franco-allemand avec la formation à Sarrebruck, 2 ans à Sarrebruck et 1 an à Paris-Panthéon-Assas.
0: Pas mal comme projet. Les lectures, toi, c'est quoi ? C'est le fantastique aussi ?
2: Oui,
0: c'est...
2: ma mère m'a gentiment donné Tolkien à lire, Le Seigneur des Anneaux, avec pas du tout de pression. Hein. J'ai pas du tout évité de me faire déshériter. Un conseil fortement appuyé.
0: Oui.
2: Mais j'ai adoré. Donc forcément, j'ai lis pas mal de fantasy.
0: Et tu es de Ligny-en-Barrois, hein, donc juste à côté d'ici.
2: Ouais.
0: Simon Hamelin, Simon Bouterin, le spécial jeune. Première question bleue d'Alain Duprel de Rennes. Comment appelle-t-on une personne qui effectue un voyage vers un lieu saint le plus souvent, mais ça peut être franchement aussi une marche tout à fait laïque pour se faire du bien.
1: Un migrateur ?
0: Un migrateur, non.
1: Alors, un migrant ? Enfin...
0: Non, alors non, c'est non. Quelqu'un qui marche.
2: Je partirais plus sur la définition de pèlerinage.
0: Oui, et donc la personne c'est ?
2: Un pèlerin.
0: Un pèlerin, oui. Notamment Saint-Jacques de Compostelle. Vers Saint-Jacques de Compostelle. Question bleue aussi, spéciale jeune de Michel Pauvert à Mulsanne dans la Sarthe. Question envoyée sur franceinter.fr. Allez, on s'amuse et Michel vous demande de citer au moins 3 mots courants constitués d'une syllabe doublée. Vous voyez ?
2: D'une syllabe doublée.
0: Oui. Je vous donne un exemple ?
2: Oui, je vois bien.
0: Caca.
2: Ah. Ouais, bon, on va rester dans le même registre. On va mettre pipi, hein, logique.
0: Ah ben, on peut aussi. Voilà. Mais alors, il va falloir en trouver un troisième dans ce registre et je suis pas sûr.
2: Ouais, oui. Non, on pourrait mettre papa.
0: Oui, c'est gentil
1: bébé.
0: Pour lui.
1: Bébé.
0: Oui, il y a tout ça. Bonne réponse, hein. Y a aucun problème, ça ne manque pas. Dodo, Cancan, Tonton, Tata. Coco, Dada, Gaga. Question bleue, la troisième du jour. Spécial jeune toujours, je le rappelle. Vous êtes sur France Inter. 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Question de Léonard Dréano qui habite Valmondois dans le Val d'Oise. Aux échecs, comment se déplace le roi ?
1: Il peut se déplacer où il veut, mais seulement d'une case.
0: Toujours d'une case, mais dans n'importe quelle direction, le roi. J'imagine, Simon, que tu joues aux échecs.
1: Oui.
0: Oui, tu joues. En famille, avec qui ?
1: Mon père.
0: Avec ton père ?
1: Le plus souvent.
0: Ou le plus souvent ? Ça se passe bien en famille, les échecs ? C'est des parties un peu, on se prend la tête ? Enfin, je veux dire, c'est concentration maximale ou c'est un peu détendu ?
1: C'est un peu détendu.
0: Quand même, hein ?
1: Il me bat tout le temps, mais c'est un peu détendu.
0: Ah bon, bah très bien. Tu as bon caractère, alors. Question blanche de Christian Gaston à Marseille. Dans quelle partie du corps se trouve le zygoma ?
2: Ouais. Très bonne question.
0: Ah bah la question est excellente. Dans l'oreille, le zygoma, non.
2: Je testerai bien aux alentours de la mâchoire.
0: On s'approche. Zygoma, ça vous fait penser à quelque chose ou pas ?
2: Les zygomatiques.
0: Oui, mais alors, où est-ce que ça peut se trouver ?
2: C'est une bonne question.
0: Oui, oui.
2: Bah, c'est les commissures des lèvres, non ?
0: C'est un os qui se trouve. Oui.
2: Bah, au niveau de la bouche, donc je dirais que c'est au niveau des mâchoires, c'est les.
0: Vous n'êtes pas loin, mais précisément, il faudra affiner votre réponse. Où se trouve précisément le zygoma en anatomie ? Les zygomatiques, ça vient bien de là. Alors, précisément, où se trouve le zygoma ? Question blanche également, question envoyée sur carte postale par Françoise Grenier. À Tinqueux, dans la Marne, quel nom donne-t-on à deux parties nord et sud de la Terre, limitées par l'équateur ?
1: Les méridiens ?
0: Pas les méridiens, ouais. Non. Les deux parties de la Terre limitées par l'équateur.
1: Les pôles ?
0: Non, pas les pôles, ça en fait partie, bon, d'accord, mais alors les deux parties, hein, si on coupe la Terre en deux.
2: Les hémisphères.
0: Les hémisphères, oui, les hémisphères. Il y en a deux, nord et sud, séparés par l'équateur. Question rouge de Michel Bretodeau à Paris. Quel est ce détective privé belge ?
1: Hercule Poirot ?
0: De oui. Fiction.
2: Poirot. Agatha Christie.
0: L'un des personnages les plus célèbres d'Agatha Christie. Quel est le nom du détective ?
1: Hercule Poirot.
0: Hercule Poirot. Mais voyez, vous ne lisez pas que des dystopies.
2: Bravo.
1: J'aime bien Nicolas.
0: Ouais, Simon bien. Et Simon, les deux Simon qui jouent aujourd'hui sur France Inter vont tenter de répondre à la question que je leur repose dans la deuxième partie du jeu qui commence maintenant. Suspense. Une seule réponse. Christian Gaston à Marseille vous demande dans quelle partie précise du corps se trouvent les zygomas.
2: Je vois, mais j'arrive pas à le définir. Bah, je ne trouve plus le terme.
0: Bah, c'est un terme hyper connu, si je puis me permettre.
2: Ah, c'est au niveau des joues.
0: Tu dis ?
2: C'est au niveau des joues.
0: Mais oui, mais c'est dans les joues que se trouve cet os.
1: Merci.
0: Qui s'appelle le zygoma, Z-Y-G-O-M-A. C'est l'os de la pommette de la joue. Voilà. Et oui, et les zygomatiques.
2: Je cherchais pommette, j'arrivais plus à retrouver.
0: Ah oui, les pommettes, c'est ça, pommette, joue, zygomatique, qui se rapporte au zygoma, en fait. C'est bien là que se trouvent les zygomas, dans les joues. Vous avez répondu juste à toutes les questions, Simon Hamelin et Simon Bouterin. Déjà, bravo! Deux possibilités s'offrent à vous. Soit vous vous arrêtez, soit vous tentez le...
1: Banco.
0: Question à 500 euros pour les jeunes.
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0: Vous avez pioché cette question. Va-t-elle vous inspirer ? On va le savoir rapidement. C'est une question, en tous les cas, que nous devons à Lucette et Marcel Cérégeau, qui habitent Parthenay dans les Deux-Sèvres. De quel pays l'Union Jack est-il le drapeau ?
1: L'Angleterre.
0: Attention. Il peut y avoir quelque chose d'important.
2: Attends. Non.
0: Il faut donner vraiment la bonne réponse.
2: Oui. Non, c'est
0: le pays.
2: C'est pas l'Angleterre, c'est plus large. Oui. Oui, c'est le Royaume-Uni.
1: Le Royaume-Uni ?
0: Vous avez discuté entre vous ?
2: Oui.
0: Vous êtes d'accord ?
2: Oui.
1: Oui.
0: À combien de réponses a-t-on droit au banco ?
2: Une seule.
0: Une seule. Donc votre unique réponse, c'est ?
2: Le Royaume-Uni.
0: Royaume-Uni, c'est la bonne réponse. Et non pas l'Angleterre, bien sûr, puisque...
2: Oui, non, mais c'est piégeur.
0: C'était piégeur, ouais. Comme vous dites. De quel pays l'Union Jack est-il le drapeau ? C'est le surnom du drapeau du Royaume-Uni, et bien de tout le Royaume-Uni. On parle aussi de Union Flag. Banco gagné, voulez-vous aller plus loin avec le...
1: Allons-y.
4: Mais après, tu veux ou tu veux pas ?
1: Oui, je veux bien.
4: Oui ?
1: Oui.
4: Bon, bah super.
1: Bon coup.
0: Dernière question du spécial jeune, envoyée par Bernard Gernigon de Paris dans le 6e arrondissement. À quel pays appartiennent les îles Galapagos ?
2: Et mince.
0: Tu dis mince, pourquoi ? Tu regrettes d'avoir choisi d'aller jusqu'au Super Banco, c'est ça ?
1: Moi, un peu.
2: La géographie n'est pas trop mon fort.
0: Bon, alors, vous allez peut-être trouver. Je rappelle, à quel pays appartiennent les îles Galapagos, qui se trouvent dans le Pacifique ? C'est un pays d'Amérique du Sud.
2: Amérique du Sud. Donc, Amérique du Sud. Il y en a beaucoup, des pays en Amérique du Sud.
0: Capitale Quito, indice.
2: Oui, bien sûr.
0: Ça vous plaît pas, mon indice ?
1: Bon, pas très inspirant.
0: Ah oh bah merci. Je fais ce que je peux.
2: Ah oh bah oui.
1: Merci.
2: C'est déjà gentil de vouloir nous aider, mais...
0: N'est-ce pas ? Ah, quand même, tu le reconnais. À quel pays appartiennent les îles Galapagos ? Capitale Quito, pays d'Amérique du Sud, en effet. Attention, une réponse, pas de réponse.
2: Je sais pas.
0: Pas de réponse.
2: En dépit,
0: ouais,
2: va mettre...
0: On est au-delà de la minute, là, de toute façon. Je suis désolé, donc c'est un dépit total, de toute façon, puisqu'on a dépassé les 60 secondes.
2: Dommage.
0: C'est l'Équateur.
2: Le
0: pays, c'est l'Équateur. Capitale Quito... Et les îles Galapagos dépendent de l'Équateur. Bernard Gernigon à Paris va recevoir 45 euros pour sa question Super Banco.
2: Tant mieux pour lui.
0: Mais c'est très bien pour lui, exactement. Il faut saluer et remercier les personnes qui nous envoient des questions. Simon Hamelin, Simon Boutorin, le récepteur radio France Inter FM et DAB+, équipé pour le numérique, et le Petit Larousse Illustré 2025, ainsi qu'une boîte de jeux 100% culture générale, comme notre émission Le Grand Défi, également édité par Larousse. Bonne journée et à demain, si vous le voulez bien.

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5: Oui, bonjour, c'est Benoît de Gratou. J'aimerais savoir si les grands chefs qui cuisinaient avant, par exemple pour Louis XVI, étaient des femmes ou des hommes. Bisous.
4: Et bisous aussi alors, Benoît, un grand curieux qu'on accepte aussi parfois dans les petits bateaux, et du Périgord en plus où on s'y connaît en gastronomie. Alors, les grands chefs qui cuisinaient par exemple pour le roi, étaient-ils des femmes ou des hommes? Loïc Bienassi, chercheur à l'Institut européen d'histoire et des cultures de l'alimentation de l'Université de Tours, dites-nous.
6: L'avantage, c'est qu'il est très simple d'y répondre, c'était des hommes, pas de femmes en cuisine. Tous les chefs qu'on connaît, par exemple, les grands ouvrages de cuisine qu'on connaît, l'un des grands ouvrages fondateurs de la cuisine française, Le cuisinier français, par Lavarenne, qui est publié en 1651, ben voilà, Lavarenne, un homme qui servait chez le marquis d'Uxelles. Donc voilà, on peut énumérer comme ça tous les ouvrages par Massialo, tous les grands chefs du XVIIIe siècle, La Chapelle, Vincent La Chapelle, enfin tous des hommes. Les femmes, si elles servaient la cuisine, c'était dans les gargotes, les petites auberges, mais certainement pas dans la cuisine aristocratique, la grande cuisine, ça ne fait aucun doute.
4: Belle mentalité encore ça, hein. Les femmes même pas en cuisine, et il y a encore peu de grands chefs aujourd'hui. Hein.
6: C'est une caractéristique qui dure jusqu'à aujourd'hui, c'est clair. Je veux dire, les grands chefs du 19e siècle, c'est des Beauvilliers, Carême, Escoffier. On a Escoffier, 20e siècle. Tous les noms, Urbain Dubois, Jules Gouffet, tous les noms qu'on peut égrener, ce ne sont que des hommes. Et on arrive aujourd'hui, par exemple, le guide Michelin, il n'y a qu'une femme, 3 étoiles, hein, Anne-Sophie Pic. Voilà, c'est donc une constante. Alors, il y a quand même une grande exception dans la gastronomie française, ce qu'on appelle les mères lyonnaises. Finalement, il y a les mères, d'ailleurs, même, j'ai envie de dire, si on connaît des noms de chefs un peu historiques, de femmes chefs, il y a la mère Poulard.
4: Ah oui, au Mont-Saint-Michel.
6: Au Mont-Saint-Michel, en effet, avec sa fameuse omelette. Et il y a les mères lyonnaises. Les mères lyonnaises, c'est une tradition qui remonte au XVIIIe siècle, à toute fin du XVIIIe siècle. La première aurait été la mère Guy, on ne sait pas grand-chose sur elle. Et surtout, à partir de la fin du XIXe siècle, une autre mère Guy, d'ailleurs, qui déjà accueillait, par exemple, l'impératrice Eugénie, qui est l'épouse de Napoléon III, dans son établissement à Lyon. Donc, il y a eu cette tradition très lyonnaise des mères, la plus connue étant la mère Brasier, qui, lorsqu'il y a eu les premières 3 étoiles par le guide Michelin en 1933, a eu 2 fois 3 étoiles pour 2 de ses établissements. Donc, c'est un peu la grande cuisinière du XXe siècle. Mais, clairement, la haute gastronomie, encore aujourd'hui, reste quand même un domaine, une chasse gardée, très masculine.
4: Et c'est bien dommage, disons-le. Salut les matelots.

et je remets le son. Je coupe le son. Je remets le son. Et je recoupe le son. Et attention.

0: On s'écouterait pas une petite bestiole sur mon petit France Inter?
1: Quelle bestiole as-tu choisie? J'entends des cris très aigus, un peu comme ceux du canard. Mais ça ne peut pas être un canard puisque nous sommes dans une grande prairie d'herbe sèche en pleine savane au Kenya. Il n'y a pas de point d'eau, il fait très chaud. J'ai trouvé, ce sont des gazelles. Leurs cris ressemblent parfois à ceux du canard. Ce sont des cris d'alerte lorsqu'elles sont en troupeau. Mon arrivée a dû les inquiéter. La, la, la, la, la.

0: Vite, plus de temps à perdre. Le soleil est déjà très haut. Je dois trouver un endroit tranquille pour mettre bas. Oh, je vais aller vers ces herbes hautes devant moi. Un intrus.
1: Je vois une gazelle à une dizaine de mètres devant moi et à l'écart de son troupeau qui est à plus d'une centaine de mètres. Celle-ci ne crie pas. Bien au contraire, elle est étrangement silencieuse. Elle est menue et mesure un peu moins d'un mètre de hauteur. C'est donc une gazelle de Thomson. Son pelage possède trois couleurs. Brun crème sur le dos, puis une bande noire sur le flanc et enfin blanc sur le ventre. Il existe une trentaine d'espèces de gazelles. Le mot gazelle vient de l'arabe gazal, qui désigne un petit mammifère de la sous-famille des antilopes. On la trouve en Afrique de l'Est, au Kenya, en Tanzanie, au sud du Soudan et au sud de l'Éthiopie.
0: Le soleil va bientôt être à son zénith. Il faut que je me dépêche de trouver un endroit isolé.
1: C'est bizarre que cette gazelle s'éloigne autant de son troupeau. Les gazelles vivent en groupe, normalement. C'est indispensable à leur survie. Ça leur permet de surveiller plus efficacement les alentours pour ne pas se retrouver à la merci des prédateurs.
0: Ah, voilà, ici, au milieu de ces herbes hautes. C'est parfait.
1: La gazelle s'allonge. Elle a l'air extrêmement concentrée. Je l'aperçois difficilement. Elle est couchée sur le flanc. Elle est en train de mettre bas. Magnifique ! La gazelle a donné naissance à un faon en à peine 10 minutes. Voilà pourquoi elle voulait s'isoler. Et pourquoi elle attendait que le soleil ait atteint sa hauteur la plus haute dans le ciel. À son zénith, à midi, c'est l'heure où les prédateurs dorment, car il fait bien trop chaud pour chasser. Elle et son petit sont plus en sécurité.
0: Laisse-toi faire, mon petit. Ne t'agite pas trop. Ce ne sont que de petites échouilles pour atténuer ton odeur de nouveau-né qui pourrait attirer les prédateurs. Maintenant que c'est fait, je vais m'éloigner pour détourner leur attention.
1: Les jeunes faons sont des proies faciles car après leur naissance, il leur faut 30 minutes pour se mettre debout et être capables de fuir. Or, la liste des bestioles prêtes à les dévorer est longue. Guépards, lions, hyènes, panthères, babouins, chacals, cervales, caracals, aigles, pitons... La gazelle sort des herbes hautes et avance au milieu de la plaine, oreilles dressées, museau levé.
0: Chut! Pas un bruit! Je sens une présence. Oh non! C'est bien ce que je craignais. À une cinquantaine de mètres sur la droite, tapis dans les herbes. Je le vois! Il est à l'affût. Je l'entends, même s'il est très discret. Celui-ci est un rapide. Faut pas que je me loupe.
1: La gazelle a des capacités de détection exceptionnelles. Sa vue, son ouïe et son odorat sont très performants, au point d'avoir repéré à plus de 300 mètres une bestiole dont je ne soupçonnais même pas la présence. Je ne sais pas ce que c'est, mais elle a l'air déterminée à l'éloigner.
0: Je ne te laisserai pas t'approcher de mon petit. Tu vas voir.
1: La gazelle s'élance à toute vitesse. Elle court droit devant en direction du prédateur. Elle possède tous les atouts d'une championne de la course. Corps mince, squelette léger, colonne vertébrale très souple, pattes longues, fines et légères, avec des sabots frêles et très pointus. Son cœur et ses poumons sont proportionnellement très développés, ce qui lui permet de supporter, sans risque, des efforts brusques et endurants.
0: Je suis là! Attrape-moi si tu peux!
1: Oh! Ça y est, je le vois! C'est un guépard, la bestiole la plus rapide au monde. D'un bond, il sort des hautes herbes et se lance à la poursuite de la gazelle. À terrain découvert, et avec sa vitesse de pointe à 75 km/h, la gazelle est plus rapide que la plupart des carnivores de la savane. Mais le guépard est presque deux fois plus rapide. Il peut atteindre les 120 km/h.
2: Wouhou ! Gros matou ! Par ici ! Alors ? Un petit coup de mou ? T'as bien réveillé ?
1: La gazelle nargue le guépard et court à l'autre bout de la savane. Elle veut l'éloigner le plus possible de son petit. Le guépard accélère. La gazelle fuit à sa vitesse maximale. Ah, il est à ses trousses. Il s'approche dangereusement. Il gagne du terrain. Ça y est, il la rattrape. Ouvre sa gueule. Je vois ses crocs. Pile avant que le guépard ne lui saute dessus, la gazelle bondit et change de trajectoire. Ce contretemps ne démotive pas le guépard, qui reste à ses trousses. Mais la gazelle fonce droit devant elle, puis bifurque à nouveau dans une autre direction. Elle court en zigzagant pour le semer. En ligne droite, le guépard est un bolide. Mais cette course en zigzag est trop fatigante pour lui. C'est une excellente stratégie, car le guépard perd du terrain.
2: Déjà fatigué, tu ferais mieux de retourner faire ta sieste. Bye bye!
1: Le guépard est épuisé. Il abandonne. La gazelle se réfugie au pied d'un acacia à une centaine de mètres, près d'un point d'eau. Elle boit.
2: Maintenant que le danger est écarté et que je suis réhydratée, je dois retrouver mon petit. J'ai crié victoire trop vite. Un crocodile. Il est allongé aux abords du point d'eau. Il m'a repéré. Oh, il court vers moi. Vite, il faut que je me sauve. Oh non. Le sol est boueux et mou. Mes pattes fines s'enfoncent. J'ai du mal à avancer. Je fais du surplace.
1: Le crocodile, avec ses pattes très larges, ne s'empêtre pas dans la boue. Il profite de cet avantage et fonce à toute vitesse. Rien à faire. La gazelle a beau se débattre, plus elle s'agit, plus elle s'embourbe dans l'eau vaseuse. Le crocodile n'est plus qu'à quelques mètres d'elle.
2: Cette fois, je suis vraiment fichue. C'est la fin. Je ne reverrai plus mon petit.
1: Mais c'est bizarre. Le crocodile s'arrête net.
2: Quelle chance! Un hippopotame s'approche du point d'eau. C'est la seule bestiole que le crocodile craint.
1: On peut dire que cet hippopotame est tombé à pic.
2: Ce ne sera pas pour cette fois, gros croco. Tu vas devoir trouver à manger ailleurs. Pas facile de sortir de cette boue. Enfin, me voilà sur la terre ferme. C'était moins une. Mais je suis hors de danger maintenant. Je vais pouvoir retourner auprès de mon faon.
1: La gazelle bondit, toute excitée à l'idée de retrouver son faon. Non seulement la gazelle de Thompson est une championne de la course de vitesse, mais elle peut aussi faire des sauts de 2 mètres de haut et de 6 mètres de long. C'est une sacrée détente pour une si petite bestiole. Mais où est-elle passée? Elle est allée trop vite. Quelle flèche! Ah, j'ai du mal à la suivre. Ah, je la vois! Elle est revenue à son point de départ. Elle attend près des herbes hautes où elle a caché son faon. Le petit sort de sa cachette. Pendant l'absence de sa mère, il a eu le temps de se mettre debout. mais ses longues jambes tremblent et il s'affale plusieurs fois avant de réussir à rejoindre la gazelle. Maintenant qu'il est près d'elle, il plonge sa tête sous le ventre de sa mère à la recherche des mamelles. Il est affamé. Pour l'aider, la gazelle reste debout, bien droite sur ses quatre pattes. Ça y est, il a trouvé une mamelle. C'est l'heure de la première tétée. Bon, je vais vous laisser nourrir votre petit. Au revoir, gazelle, et salut, jeune fan. Prenez soin de vous et soyez prudent.
2: Dès que mon petit aura fini de téter, nous pourrons rejoindre notre troupeau. À bientôt.
1: Pendant cette aventure, nous avons entendu le mot arabe gazal. Est-ce un gaz naturel? Une gazelle? Une récompense? Bravo! Gazal désigne bien une gazelle en arabe. Cette aventure était bondissante, mais c'était bestiolement génial.
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0: 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Bonjour, vous êtes sur la boîte à blagues.
1: Laissez votre message après le...
2: Moi, c'est Mélina, j'ai 11 ans et j'habite près de Paris. J'ai une blague pour vous. Pourquoi les chats n'aiment pas l'eau?
3: Je ne sais pas, je donne ma langue au chat.
2: Parce que dans l'eau minérale.
3: Ah, mais oui, bien sûr, dans l'eau minérale. L'eau minérale. Mais c'était clair comme de l'eau de roche.
4: Bravo!
3: À toi, Elias.
5: Bonjour, aujourd'hui je vais te raconter une petite blague. Quel animal est le moins lourd dans la mer?
3: L'animal le moins lourd dans la mer? Aucune idée.
5: C'est la palourde.
6: Trop bien cette blague.
7: Je m'appelle Aaron, j'ai 8 ans. Et je suis à Angoulême. Voici ma blague. De quel fruit ont peur les poissons? La pêche.
0: Je la connaissais pas et je valide.
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1: Magnifique ce programme de France Musique.
2: Les contes de la Maison Ronde. La Belle au bois dormant. Chapitre 5. Souvenez-vous, mais souvenez-vous doucement, pour bien vous souvenir de tout. Le roi a interdit tout objet coupant ou tranchant ou piquant dans son royaume. Adieu épée, couteau, épluche légumes, aiguille à tricoter, car si l'enfant, son enfant chéri, la princesse, se pique le bout du doigt, alors elle fermera les yeux et s'endormira pendant des siècles. Telle est la funeste prédiction de la 13e fée. Et le roi veut éviter ça. Vous et moi, nous savons que c'est peine perdue, puisque ça fait 300 ans qu'elle dort. Mais je voudrais pas qu'on pense à des trucs tristes alors qu'aujourd'hui, c'est son anniversaire. 15 ans. Pour certains, c'est encore tout petit. Pour d'autres, c'est drôlement grand. Ça dépend avec quels yeux on regarde.
3: Le jour de la fête d'anniversaire de ses 15 ans, la belle princesse avait d'abord ri et dansé. Les musiciens jouaient une valse et elle avait tournoyé un très long moment. Sa joie avait entraîné tout le monde à danser. Même la mouche qui volait dans la salle au-dessus des invités semblait tourner en rythme.
4: Le roi et la reine regardaient leur

0: jeune fille et il se félicitait d'avoir réussi à passer 15 années sans que le drame annoncé n'ait finalement eu lieu. Alors, comme deux jeunes amoureux, ils échangèrent un petit baiser en fermant les yeux.
1: Tout était parfait, mais c'est pendant ce petit baiser que la princesse sortit de la salle de bal sans que ni le roi, ni la reine, ni personne d'autre d'ailleurs, ne s'en rendit compte.
2: La princesse voulait se rafraîchir parce qu'elle avait beaucoup dansé, alors elle s'éloigna de la fête. Elle se mit à marcher dans les couloirs du château, en profitant de l'air frais qui s'y engouffrait. Tout à coup, quelque chose l'attira. C'était un son quasiment imperceptible, un son presque silencieux, mais qui captivait toute son attention. C'était une sorte de vibration fragile, un bruit bizarre qu'elle ne connaissait pas. Alors elle avança encore dans cette direction, et sans s'en rendre compte, elle était arrivée devant une porte.
0: La princesse ne reconnaissait pas cet endroit du château. Elle ne reconnaissait pas cette porte. Comme elle se sentait grande quand même, puisque c'était l'anniversaire de ses 15 ans, elle tourna la clé dans la serrure et elle ouvrit cette porte inconnue.
2: Derrière la porte, il y avait un escalier qui montait en spirale.
1: La curiosité poussa la princesse à monter une marche de cet escalier, et puis une autre marche, et encore une autre, et ainsi de suite. Autour d'elle, il y avait des objets entreposés, des centaines d'objets dont la jeune princesse ne connaissait pas le nom, toutes sortes d'objets inconnus et qui semblaient abandonnés. Elle continua à monter l'escalier en faisant attention de ne pas se blesser, car les objets devenaient de plus en plus nombreux et de plus en plus pointus.
2: Mais pourquoi on a mis tout ça ici? C'est très dangereux, se dit-elle. Le son qui l'avait attiré ici devenait plus présent. Il ressemblait presque à une note de musique. La princesse monta encore quelques marches, toujours attirée par le son mystérieux, et finalement, elle entendit une voix. Une voix qui parlait dans une langue qu'elle ne comprenait pas. Elle était arrivée en haut de l'escalier, tout en haut, et là, elle vit une vieille femme qui avait les yeux fermés. Cette vieille femme était assise devant une très vieille machine en bois et elle enroulait de la laine avec une roue et un pic pointu, tout en chantant pour elle-même. Le son qui avait attiré la princesse venait de cette machine dont deux morceaux frottaient l'un contre l'autre.
1: Cette sorte de machine s'appelle un rouet, mais les jeunes princesses comme toi ne le savent pas. Tu veux que je t'apprenne à t'en servir?
2: Je ne savais pas qu'il y avait une femme comme vous qui habitait avec moi.
1: Oui, je t'ai même vue naître.
2: Ah bon? Vous me connaissez?
1: Oui, je te connais très bien. Jusqu'au fond des yeux, je sais qui tu es.
2: Parfois, je me demande, moi, qui je suis. Mes parents me voient comme une petite fille. Mon père me dit mon cœur, mon enfant, ma grande petite princesse. Mais je sais que j'ai grandi, bien plus qu'ils ne le voient.
1: Approche-toi de moi. Et je te donnerai une merveille que j'avais promis de fabriquer il y a longtemps. Le jour de la fête de ta naissance, ta mère est au courant.
2: Ma mère, elle me dit toujours ma petite, ma toute petite, et elle me caresse les cheveux. Elle ne voit pas non plus que j'ai grandi.
1: Monte la dernière marche maintenant, et entre ici pour que je te donne cette couverture que j'ai tissée pour toi.
2: Je ne peux pas, madame. Il y a des morceaux de verre et des objets pointus, alors j'ai peur de me blesser si je m'approche encore.
1: Viens! Il faut toujours savoir comment avancer dans la vie. Et puis j'ai une surprise pour toi. Un secret qui te concerne. Viens chercher cette belle couverture qui te protégera du froid. Il ne me reste plus qu'un dernier fil à couper et elle sera finie. Allez, viens. Et fais bien attention de ne pas te piquer. Viens.
0: Le dernier fil fut rompu. Et à cet instant, la prédiction de la 13e fée se réalisa. La jeune princesse se piqua le doigt quand l'heure de ses 15 ans sonna. Elle ferma ses paupières et la vieille femme l'allongea sur la couverture fabuleuse qu'elle venait de terminer pour elle. Une goutte de sang tomba par terre et la jeune princesse sombra dans un interminable sommeil. Au même moment, tout ce qui l'entourait

0: Qu'est-ce qui se passe? Écoutez, là-bas, tout le monde a fermé les yeux en même temps. Je jouais aux cartes avec le cuisinier et d'un coup, claque, il s'est mis à ronfler comme un sanglier.
1: J'ai vu les fleurs dans un vase devant moi piquer du nez. Et tous les invités de la jeune princesse qui dansait encore se sont tous allongés dans un même mouvement très lent. Maintenant, ils dorment sur le sol.
0: Mais qu'est-ce qui se passe? Voilà, voilà aussi ce que j'ai dit quand le coq qui chantait dans la cour s'est endormi au milieu d'une note.
1: Les musiciens de l'orchestre ralentirent, ralentirent et ralentirent encore jusqu'à ce que plus aucune note de musique ne sorte de leur instrument. Le roi et la reine s'endormirent sur le trône et le roi qui tenait une boulette de viande au sommet de sa fourchette est aujourd'hui encore dans cet état de suspension et d'attente. Dans la cheminée, le feu lui-même s'arrêta de bouger. Les flammes se figèrent et plus aucun vent ne vint les agiter. Même la mouche qui était en plein vol à ce moment-là s'endormit dans les airs.
2: Tout n'était que silence. Le jour de ses 15 ans, la belle princesse a fermé ses paupières et elle ne les a plus ouvertes jusqu'à aujourd'hui. Jusqu'à maintenant. Voilà ce qu'il s'est passé il y a 300 ans.
1: Oui, enfin, quelques années près.
0: Mais si je te l'ai dit, c'est aujourd'hui. Elle va se réveiller bientôt.

0: Nous avons attendu avec une patience infinie. Nous avons aussi veillé sur tous les habitants d'ici, sur tous ceux qui dorment depuis si longtemps, le roi, la reine. Nous nous sommes penchés sur notre belle princesse. Tous les jours, nous avons veillé sur elle. Une nuit, elle gémissait dans ses rêves, alors nous nous sommes demandé ce qu'elle avait. Je me suis mise en poule, en toute petite boule de poussière, comme je sais faire, et je suis entrée dans sa narine pour voir à quoi elle pouvait bien rêver en dormant depuis si longtemps. Ce qu'il y avait là-dedans. Les idées des jeunes filles sont parfois déconcertantes, et leurs rêves, c'est encore autre chose. Le jour où je suis entrée dans sa tête pour voir à quoi elle rêvait, une forêt immense avait poussé. Des buissons couverts d'épines m'empêchaient d'avancer librement et j'ai mis un certain temps à retrouver mon chemin. À un moment, j'ai vu les épines se transformer en fleurs et les fleurs se sont envolées pour devenir des oiseaux dont les plumes étaient d'une couleur que je n'avais jamais vue ailleurs. Ils volaient autour de moi comme pour me dire quelque chose. Au loin, on entendait une musique et j'ai cru reconnaître la musique de son anniversaire. Pendant toutes ces années, la princesse avait gardé dans sa tête la musique de ses 15 ans. Plus je m'enfonçais dans la forêt de son rêve, et plus les oiseaux étaient nombreux autour de moi. Ensuite, j'ai cru voir quelque chose ou quelqu'un. Mais vous m'avez dit de revenir le plus vite possible.
1: Oui, parce que la forêt de son rêve avait commencé à pousser réellement tout autour du château.
2: Quelle histoire! Mais nous aussi, nous sommes encerclés par les ronces et la broussaille. Ça pourtant, la 13e fée n'en a jamais parlé.

0: La forêt pousse dans le rêve de la belle et dans tout le royaume. Et toutes les paupières sont baissées. Mais cette histoire n'est pas finie. Et en attendant le prochain épisode, nous aussi, nous rêverons de forêt.
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0: Et coucou les petites curieuses et les petits curieux, on va se poser et réfléchir.
1: Bonjour, je m'appelle Mathéo, j'ai 7 ans, je voudrais savoir comment les gens deviennent racistes. Merci de m'en répondre.
0: Et merci à toi Mathéo, comment les gens deviennent racistes? C'est-à-dire, je précise, les enfants pensaient qu'il y a des races entre les humains en raison de la couleur de peau et que certaines sont meilleures ou moins bien que d'autres. C'est résumé. Hein. Je suis avec Adeline Hazan, magistrate et présidente de l'UNICEF France qui défend partout le droit des enfants. Alors, est-ce que vous avez une réponse à donner à Mathéo?
2: Une réponse comme ça, certaines non, mais enfin quelques idées sur la question. Et je trouve que la question de Mathéo est vraiment fondamentale justement pour bien vivre en société.

0: société. Alors moi, je dirais qu'on ne, personne ne naît raciste. Je pense qu'on le devient. On le devient comment ? Ben, quand on est un enfant, par exemple, on n'est pas raciste. Si des enfants peuvent avoir des propos racistes, c'est parce qu'ils reproduisent ce qu'ils ont pu entendre, soit dans la famille, soit ailleurs. Mais ils n'ont pas instinctivement cette démarche d'être raciste. Alors, comment on le devient ? Parce que, justement, on n'est pas habitué à supporter des personnes qui sont différentes de nous, et surtout parce qu'on ne réalise pas que, loin d'être une difficulté, vivre avec des personnes qui sont différentes de nous, eh bien, c'est une richesse. Ça n'est pas un handicap, c'est une richesse. Alors, ce qu'il faut savoir, c'est que maintenant, en France, être raciste, et par exemple, prononcer des propos racistes, c'est un délit. On n'a pas le droit de le faire.
1: C'est sanctionné par
0: la loi. Et qu'une discrimination raciste, c'est sanctionné par la loi. Je vais t'expliquer. Si un employeur, si quelqu'un candidate à un emploi, si cette personne est de couleur, disons qu'elle est noire, si l'employeur ne le recrute pas à cause de ça, eh bien, c'est une discrimination raciste, elle sera sanctionnée par la loi.
1: Et donc, Mathéo qui dit comment les gens deviennent racistes, donc vous disiez ça peut être aussi quand on est petit par reproduction, est-ce que quand on est adulte, on peut devenir raciste ? Ça c'est pourquoi ? Comment on explique ça, le fait qu'on n'aime pas les autres qui sont différents de nous ?
0: Parce qu'on n'est pas habitué, je pense, parce que ces personnes-là ne sont pas habituées. Parce que moi, je reste convaincue que, par exemple, quelqu'un qui a été habitué à vivre avec des gens complètement différents, eh bien, il ne deviendra pas raciste. Puis alors, il y a le racisme par rapport à l'ethnie, à l'origine, mais il y a d'autres formes, ça ne s'appelle pas racisme, mais c'est le même principe, qui est ne pas aimer les gens d'une autre religion, par exemple l'antisémitisme, l'islamophobie, ne pas aimer les gens qui ont une autre orientation sexuelle que la sienne, ça s'appelle l'homophobie. En fait, tout ça, on peut l'englober, c'est un petit peu le même mécanisme, c'est ne pas aimer les gens qui ne sont pas comme nous. Et ça, il faut combattre ça par tous les moyens, et il faut arriver à faire comprendre que justement, coexister dans une société avec des gens qui ne sont pas comme nous, c'est une richesse. Et je ne sais pas si Mathéo sera d'accord avec moi, mais si Mathéo, il était uniquement avec des petits garçons qui lui ressemblent et qui sont quasiment copie conforme de lui, est-ce qu'il ne s'ennuierait pas ?
1: Eh bien, tu nous diras, Mathéo, mais j'ai ma petite idée. Salut les matelots !

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1: Sa Majesté, le roi.
2: C'est l'année 1683. En ce temps-là, les Français ne se chauffent ni au gaz ni à l'électricité. À quoi bon? Puisque tout le royaume est équipé du modèle Roi Soleil. Au sommet de sa gloire, Louis XIV, 45 ans, mais hélas, plus vraiment toutes ses dents, est un prototype ultra performant. Jamais le royaume n'a été si riche, si puissant.
3: Vive le roi ! Vive
4: le roi !
5: Vive le roi Soleil !
2: Alors l'astre du jour fait construire à Versailles un palais à sa mesure. 2300 pièces, autant de fenêtres et de poignées de portes. Oh, quelle belle bicoque ! Par contre, bonjour les galères de chantier.
6: Ah bah je l'ai encore échappé belle.
2: Au milieu des clous, des planches.
6: Pardon, pardon.
2: Et des intrigues pardon. De la cour.
6: Poussez-vous, j'arrive.
2: Madame de Maintenon, Françoise, de son petit prénom, poursuit sa folle ascension. Orpheline sans le sou, pas princesse pour un chou, elle finit par épouser en secret...
7: Qui?
2: Le plus grand roi de la Terre.
7: C'est pas vrai.
8: Mais c'est Cendrillon ou quoi?
2: Eh non, c'est Françoise. Une vie en forme d'apothéose, voici la grande odyssée de Madame de Maintenon, une reine partie de rien, un fabuleux destin.
8: Excusez-moi alors, j'ai l'impression qu'on ne parle plus trop du roi, là.
2: Monsieur, majesté, si, si. Allez, allez, on mange son petit gâteau. Voilà. Oui. Allez, allez, on enchaîne. Six heures. Une nouvelle aube splendide se lève sur le château de Versailles. C'est le signal. Les serviteurs prennent leur service. Déjà, des carrosses arrivent de Paris, déversant les visiteurs du jour. Eh oui, tout le monde a le droit de venir voir le roi, à condition, bien sûr, de porter une épée et d'être bien chapeauté.
9: Ruban, plume, dentelle, à l'entrée de la cour d'honneur. Je vends de tout pour les têtes de linotte.
2: Dans ses appartements, Françoise, elle aussi, est déjà debout. Elle s'agite. Son cœur bat fort. Dis donc, mais vous avez bu combien de café, Françoise?
6: Rien à voir avec la choucroute. Le café, l'or. L'heure est grave. La reine Marie-Thérèse n'est pas en grande forme.
2: Et
6: si elle passe l'arme à gauche, paix à son âme, ça pourrait changer pas mal de choses pour ma pomme. Sans compter que je pêche. Je pêche. Je ne fais que pêcher.
2: Madame de Maintenon, 48 ans, regard de feu, esprit brillant et la maîtresse du roi.
6: Oui, et avant moi, il y a eu du monde.
2: C'est vrai que ça a défilé. Partager le lit du roi qui est déjà marié, c'est déjà pas fastoche. Alors lorsqu'on craint, comme Françoise, la colère de Dieu, s'ajoute à cela une bonne grosse dose de culpabilité.
6: J'ai lutté. Et puis j'ai cédé. Oh, il fallait le voir, l'œil coquin, les bouclettes dans le vent.
2: Françoise et le roi se connaissent depuis... presque 15 ans déjà. Née sur la paille, Françoise n'a pas eu dans la vie un démarrage facile. Obligée de mendier son pain, à 16 ans, elle échappe au couvent en épousant Paul Scarron, un poète brillant mais bossu et cul-de-jatte.
10: Adieu France, adieu
2: Paris. À sa mort, 8 ans plus tard, Françoise se retrouve de nouveau sans le sou.
6: La misère, c'est pire que la crasse. On a beau frotter, ça vous colle à la peau.
2: La jeune femme, heureusement, a fort bonne réputation. Fiable et discrète. On lui propose un jour une folle mission. Devenir la gouvernante des enfants cachés du roi. Oui, un petit garçon et une petite fille, nés hors mariage de ses amours passionnés avec la volcanique Madame de Montespan.
11: C'est là Madame Scarron aussi.
2: Le roi et sa maîtresse ont bientôt 4 autres marmots que Françoise chérit de tout son cœur. Et il n'en faut pas plus pour fendre l'armure royale.
8: Qu'il serait bon de se faire aimer de vous, madame.
2: Roi est un métier difficile et si solitaire.
8: Un seul commande. À qui faire confiance?
2: Follement intelligente, modeste et surtout très patiente, Françoise écoute et cajole.
8: Alors, on était à table. Et là, le roi d'Angleterre me pique ma part de tarte.
3: Oh, delicious.
8: Mais c'est la mienne, je lui dis. Et il me dit, mais c'est... Attends, non, enfin, c'est pas pour la tarte, vous comprenez, c'est le geste. C'est le geste. Françoise? Françoise? Oh, Françoise?
2: Un roi comblé sait se montrer reconnaissant. Louis XIV lui donne assez d'argent pour acheter des terres, rien qu'à elle. Françoise devient madame de Maintenon. Et ce n'est pas tout. Pour la voir tous les jours, le roi la loge au château de Versailles dans un appartement tout près de sa chambre. Madame de Maintenon n'a pas seulement conquis le cœur du plus grand roi du monde, elle a aussi capté son oreille. Et ça à la cour, bah ça agace.
4: Une moins que rien pour élever des bâtards, ça passe. Qu'il roucoule, pourquoi pas. Mais que le roi l'écoute, mais pour qui elle se prend la vieille... Est-ce qu'on a déjà vu une telle...
7: scandaleuse.
2: Ah oui, c'est... Oula. C'est pas tendre. Ah, oh, hé, hey, mais oh. Hé, hey, hey, c'est pas fini tout ce bougon. Depuis des années, Louis XIV fait agrandir le château de Versailles. Dès 5 heures du matin, les ouvriers grimpent sur leurs grands échafaudages et... Oh, ça y va jusqu'à très tard le soir.
6: Franchement, au bout d'un moment, ça tape sur le système.
2: Escalier des ambassadeurs, grands appartements du roi et de la reine, orangeries, grandes et petites écuries, de sacrées merveilles sortent de terre. Une telle splendeur doit servir le roi.
12: Couché.
2: En 1682, Louis XIV y fait déménager toute la cour. Ministres, marquis, princes et comtesses, il les a désormais tous à l'œil. Et il y a sa botte avec ça.
6: Entre nous, ils sont vraiment pathétiques. Ils ont laissé leur château pour s'entasser ici comme des rats. Tout ça pour plaire au roi? Faut voir tous ces lèches-fesses faire leur courbette lorsqu'ils passent le matin dans la galerie des glaces. Non, rien à voir. C'est à cause des miroirs.
2: Ah, d'accord. Et la reine, des nouvelles?
6: Hélas, pas pour l'instant. Mais cela ne saurait tarder.
13: Madame, un pli très urgent.
2: Alors?
6: Ah, la reine va beaucoup mieux.
2: Oh, génial, super.
6: Non, attendez, j'ai mal lu. Elle est morte.
2: La situation pour Françoise est délicate. Si proche du roi, elle peut dégringoler à tout instant. La reine Marie-Thérèse n'était pas franchement folichonne. Mais s'il se remarie à une princesse qui a de l'esprit, parce qu'il va se remarier, c'est sûr. Et alors, il oubliera Françoise. Louis XIV a déjà filé au château de Saint-Cloud.
8: C'est la tradition. Un roi ne peut pas se retrouver face à la mort.
2: Illico presto, toute la cour le suit.
14: Sire, sire,
2: pendant 2 jours, tout le monde verse sa petite larme. Et voilà, allez-y.
15: C'était une si bonne.
16: Mais de Dieu, elle était si près.
2: Si près? Mais c'est pas un arbre.
16: Oui, elle aimait aussi beaucoup les arbres.
2: Et puis, la fête reprend.
17: Un roi se doit corps et âme à son public. Oui, dansons.
2: Françoise, elle, fait pâle figure. Certains s'en réjouissent.
4: Vous avez vu la tronche qu'elle tire, la bique? Bien fait. Alors ça, franchement, une sale comme elle, que le...
2: Oui, bon, ça va, on a compris. Françoise n'y tient plus.
6: Pour garder la tête haute, je ne vois qu'une seule solution. Quitter Versailles.
2: Mais le roi ne semble pas de cet avis.
8: Vous avez vérifié? Il est peut-être dans votre poche.
6: Quoi donc, sire ?
8: Votre esprit. Parce que visiblement, vous l'avez perdu.
6: Oh,
7: ça va, hein. Moi aussi je peux en claquer des portes. Il y en a plus de 2000 des portes à Versailles. Et oui, j'ai l'embarras du choix. Et voilà une porte. En veux-tu une autre ? En voilà une porte. Et une autre. Et je peux faire les 2000.
2: La pauvre Françoise en mange son chapeau.
6: J'en ai avalé tellement que la digestion devient difficile.
2: Mais deux jours plus tard... Surprise ! Le roi la demande en mariage.
12: Mais puisque c'est le seul moyen de vous retenir auprès du roi, il vous épouse, madame.
6: Oh !
2: Un roi qui se marie avec sa maîtresse, c'est du jamais vu. Alors, la discrétion est de mise. Oh, pardon, c'était un vase Ming. Et c'est ainsi, une nuit d'octobre 1683, que Françoise, orpheline, née sans le sou, épouse dans le plus grand secret. Le glorieux roi de France. Mais enfin, tout se sait à Versailles.
4: Alors, il l'a mariée, la vieille bique, une sale méchante comme elle, qui épouse le plus grand roi de la terre. Alors ça,
2: Françoise n'a pas le statut de reine, mais elle partage la vie du roi. Tous les soirs, Louis XIV vient travailler dans sa chambre.
14: Alors Louis, comment s'est passée votre journée ?
18: Alors à 8h30, comme d'habitude, mon valet m'a réveillé. Ensuite, le défilé a commencé. Chirurgien, médecin, et les courtisans, blablabla. Ensuite, la messe. Et 14h, la chasse.
19: Jésus, Marie-Joseph, c'est toujours la même chose.
2: Oula, pas facile, hein.
19: Et encore, je n'ai pas demandé ce qu'il avait mangé à midi.
8: Ah, ça vous intéresse, Françoise ?
2: Oh.
8: Ah bah tant mieux, je vous raconte. Seul dans ma chambre, j'ai dîné devant les courtisans d'un potage, puis de viande, de petits pois, d'artichauts. Bon, bien sûr, tous les mets ont été goûtés deux fois. Manquerait plus que je tombe malade.
2: À ce propos, Louis, comment ça va, la petite santé ? Parce que, oh pardon, hein, mais vous avez pris un bon coup de pelle, non ?
8: Je ne vois pas de quoi vous voulez parler.
2: Oh, cette laine ! Faites voir, ouvrez la bouche. Attendez, je prends un mouchoir. Ok, c'est parti. Déjà que vous n'aviez plus un poil sur le caillou et la peau ravagée par la petite vérole. Excusez-moi, mais Roi Soleil, c'est vite dit, hein. Roi des chicots, oui. Et attendez, ce n'est pas fini. En 1685, lors d'une opération...
20: Scalpel, ciseaux, marteau, non, marteau-piqueur.
2: Vous êtes sûr ?
20: Pas le choix, faut creuser.
2: Le chirurgien lui arrache une partie du palais. Résultat, lorsque Louis XIV boit, tout lui ressort par le nez. Oh, quelle fontaine !
21: Oh, oui, mais royal !
2: En 1715, le roi Soleil éteint sa petite loupiote après 72 années de règne. C'est le plus long de l'histoire de France. Quant à son mariage avec Madame de Maintenon, il a duré 32 ans. Le royaume, ravagé par 35 années de guerre et plusieurs hivers particulièrement rigoureux, fait grise mine. Ah oui, le bilan est très mitigé. Reste tout de même le château de Versailles. Son palais, le plus éblouissant de toute l'Europe, Louis XIV en a fait le centre de son royaume. La cour, qui jusque-là se déplaçait de château en château, y a posé ses valises. Elle y restera pendant plus d'un siècle. Mine de rien, c'est une sacrée révolution. En attendant, l'autre, la grande. Mais patience, nous n'y sommes pas encore.
22: Oh,
2: Derrière cet épisode, il y a Marion Philippe, Al Nioro, Tila Iravu, Baptiste Collion, Mathieu Davignat,
6: Hélène Philly,
8: Grégoire Beaujean
2: et moi, Laure Grand-Besançon.
0: Majesté, votre toilette.
2: On raconte souvent qu'à Versailles, la propreté laissait à désirer. Ce qui est faux. Si les humains de l'époque ne prenaient pas de bain, ce n'est pas par manque d'hygiène, mais par peur de l'eau. Pour se nettoyer, ils utilisaient des linges parfumés. Et sinon, la chambre du roi et les appartements de Madame de Maintenon existent toujours. Entre nous, ça vaut le détour.

0: Bonjour, vous êtes sur la boîte à blagues. 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
1: Bonjour, je m'appelle Alban. J'ai une petite dédicace au CM2 de Saint-Vincent, de la teste de bûche.
2: Le message est passé.
1: Je vais vous raconter une blague. Pourquoi est-ce si difficile de conduire dans le Nord ?
2: Pourquoi c'est difficile de conduire dans le Nord de la France ? Aucune idée.
1: Parce que les voitures n'arrêtent pas de caler.
2: Ah mais oui, le Pas-de-Calais. C'est un département qui se situe dans la partie Nord de la France. Bien vu.
3: C'est le Nord. Tu m'as demandé, mon petit, c'est le Nord.
0: Elle est trop bien cette blague, je vais la raconter à mes potes.
4: Bonjour, je m'appelle Valentin, j'habite à Célonie, j'ai 7 ans. Que dit un escargot quand il croise une limace ?
2: Je ne sais pas.
4: Tu ne sais pas ? Oh, la décapotable !
2: Ça, c'est une blague qui roule.
5: Trop bien cette blague.
2: Allez, on file en Amérique du Nord maintenant, avec toi Léandre. Salut.
6: Salut Estelle, je m'appelle Léandre, j'ai 7 ans et je vis à Toronto. Quel est le comble pour une poire ? C'est de tomber dans les pommes ! Salut !
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Quand il lui prend le bras, c'est pas pour la faire danser. 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

0: Madeleine, señorita, une photo,
1: bonjour,
0: s'il vous plaît.
1: Bonjour. Voilà.
0: Señorita.
1: Ah, voilà, je souris.
0: Madeleine, par ici, s'il vous plaît. Un sourire.
1: Gracias. Hola, cariño, ¿qué tal?
2: Mais c'est qui tous ces photographes? T'es une star ou quoi?
1: Bah, eh oui! Tu me reconnais pas? Je suis Carmen, la guitare. Tu vas pas me dire que c'est la première fois que tu me vois.
2: Bah, j'ai déjà vu une guitare dans ma vie, mais toi, je t'ai jamais vue.
1: Bon, d'accord, on va se rattraper illico. Moi, j'adore me faire des nouveaux copains. Ah, excuse-moi. Oui, allô?
3: Allô, Carmen?
1: Si?
3: Estás aquí?
1: Non.
3: Vienes?
1: Si, si.
3: Ok.
1: Ok. Hasta luego! Excuse-moi, le business... Bon, j'en étais où?
2: Bah, t'étais en train de me dire que tu aimais te faire des...
1: Ah bah oui, des copains, des potos, los amigos! J'aime me faire des copains en Espagne, mais aussi aux États-Unis.

0: Bref, moi j'aime bien accompagner tout le monde, peu importe le continent. Je suis ouverte au monde. Est-ce que tu sais jouer de la guitare, toi?
1: Ben non.
0: Mais c'est formidable, ça. Mais alors c'est parti. Première leçon de la señorita. Je te propose un truc. Je vais t'apprendre la base, la technique de l'accompagnement. Pose-moi sur ta cuisse. Voilà, très bien. Tu vas tout d'abord produire le rythme. Tu vas mettre les cordes en vibration avec ta main droite.
1: Et comment on fait ça?
0: Eh bien, tu vas chatouiller mes cordes de haut en bas, de bas en haut. Voilà, de haut en bas, de bas en haut, de haut en bas. Voilà, allez, allez, allez. Yee! Ouais, parfait. Et les doigts les uns contre les autres, légèrement repliés vers l'intérieur de ta main. Comme ça.
1: Je dois faire un peu comme une main de Playmobil alors.
0: Exactement, c'est ça. Bien, c'est bien, c'est bien.
1: C'est bien, c'est marrant, mais c'est un peu tout le temps la même chose, hein.
0: Eh ben oui, mais évidemment, c'est parce que tu n'utilises pas encore ta main gauche. On va la faire travailler un petit peu, tiens. Avec ces doigts-là, tu vas appuyer sur les cordes au niveau de mon manche. Ça va créer d'autres notes et surtout des accords.
1: C'est quoi un accord?
0: Un accord, c'est quand plusieurs notes sont jouées ensemble. Écoute. Voilà. Et après, tu peux te déplacer à plusieurs endroits sur mon manche. Comme ça. Là. Là. Voilà. Et pour t'aider à te repérer, il y a ce qu'on appelle des cases. Elles sont séparées par des frettes.
1: Tu veux dire des frites?
0: Mais non. Pas des frites, des frettes. Ce sont des petites barrettes argentées sur mon manche.
1: Bon, je sais pas, moi, mon oncle, il est belge, il dit...
2: Des frettes.
0: Oui, mais sauf que mes frettes à moi sont pas en patate, patate. Elles sont en métal. Alors, vas-y, continue. Main droite pour le rythme, main gauche pour les accords, et hop, on y va tous en même temps. Ouais, c'est bien. Super.

0: mais c'est magnifique!
1: T'as vu, hein, je me débrouille bien.
0: Bravo! T'as vu comme c'est facile de s'accompagner à la guitare quand on chante?
1: Oui, mais si on n'aime pas chanter, par exemple, ou alors qu'on chante comme une casserole, on fait quoi?
0: Alors là, tu vois, tu m'intéresses. Parce qu'en fait, t'as une autre technique qui te permet de jouer la mélodie avec tes doigts. Tu te rappelles tout à l'heure l'histoire du Playmobil?
1: Oui.
0: Et bien cette fois, au lieu de mettre les doigts de ta main droite les uns contre les autres en un bloc pour faire le rythme, là, tu vas tous les faire bouger indépendamment.
1: Et ça va me servir à quoi?
0: Eh bien, tu vas pouvoir jouer l'accompagnement et la mélodie en même temps, en attrapant plusieurs cordes en même temps et même des cordes qui ne sont pas l'une à côté de l'autre.

0: j'étais en vacances au camping et tous les soirs, eh bien, ma tata Laurie, elle chantait avec sa guitare au coin du feu. Alors on chantait tous avec elle, c'était trop super.
1: Moi aussi j'adore créer cette ambiance chaleureuse, familiale, tu vois, entre copains comme ça au coin du feu. Enfin bon, faut pas trop que je m'approche parce que sinon je risque de m'enflammer.
0: Ça veut dire que tu risques de jouer n'importe comment ?
1: Non, pas du tout. C'est juste que comme je suis fabriquée en bois, eh ben je pourrais vraiment prendre feu.
0: Et pourquoi t'as un trou là ?
1: Oh, un trou ? Non mais ça va pas, non ? Enfin, si tu veux, mais bon, non, c'est ma rosace. Grâce à elle, les notes sortent. Sinon, elles resteraient enfermées à l'intérieur de mon corps. C'est comme si nous, on n'avait pas de bouche. Si je voulais te parler, ça ferait...
0: Oh, oui, là, je comprends rien du tout.
1: Eh ben voilà, tu vois. Donc, grâce à ce trou, comme tu dis, eh ben, je peux projeter les notes vers l'extérieur. Et ça, c'est essentiel. Eh oh, je suis pas une poire. Non, j'ai une taille de guêpe, c'est pas pareil. Tu sais que j'ai la même silhouette que mon arrière-grand-mère, la vieille. Elle était jouée avec la main, comme moi, mais on pouvait aussi la faire vibrer avec un archet, un peu comme un violon. Alors, pour éviter de cogner les bords de son corps avec l'archet, on lui a sculpté cette taille délicate, magnifique, cette taille inégalée de guêpe dont j'ai hérité. Une vraie beauté.
2: Hello you.
1: Ah bah tiens, en parlant d'insectes, est-ce que tu connais la cochenille ?
0: La quoi ?
1: La cochenille, c'est une minuscule araignée rouge dont on récolte les sécrétions.
0: Les sécrétions, mais c'est dégoûtant!
1: Mais pas du tout! Regarde à quoi ça ressemble.
0: Ah, c'est marrant, on dirait des paillettes.
1: On appelle ça de la gomme laque. On la dilue dans de l'alcool, ensuite ça devient un vernis, et là, on me tartine avec une cinquantaine de couches. Ça me protège, et après, ça me fait briller. Comme une vraie star.
0: Donc c'est un peu pour ça aussi que t'as autant de succès sur le tapis rouge, Carmen.
1: Peut-être, ouais. Ouais, je sais pas, ouais. Oh là là, attends, excuse-moi. C'est...
3: Carmen, estamos esperando.
1: Oh, si. Venga. Cariño, je dois y aller là, le business, ça se précipite. C'était un plaisir, tu es très douée.
0: Bon ben, on se voit bientôt alors, Carmen, hasta luego.
1: Hasta luego, chiquita, olé, olé.
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0: Et coucou les petites curieuses et les petits curieux. Allez hop, à pieds joints dans les flaques et la gadoue.
1: Bonjour, je m'appelle Mathéo, j'ai 5 ans et demi. Je voudrais savoir pourquoi les vers de terre sortent de terre quand il pleut. Au revoir.
0: Pourquoi les vers de terre sortent de terre quand il pleut, Mathéo ? Je répète ta question, peut-être qu'il pleuvait très fort derrière toi, je ne sais pas. En tout cas, maintenant c'est bon et on est là pour te répondre avec Céline Pelosi, qui est chercheure à INRAE, à Avignon. C'est l'Institut National de Recherche pour l'Agriculture, l'Alimentation et l'Environnement. Vous travaillez précisément sur les vers de terre. Alors, pourquoi effectivement on les voit quand il pleut et pas presque pas le reste du temps, on va dire ?
2: C'est vrai, Mathéo, tu as raison. On observe beaucoup de vers de terre sur les routes, notamment on peut les voir sur les routes quand il y a des fortes pluies. Alors, pour cela, il y a plusieurs hypothèses, on pense à plusieurs raisons. La première raison, c'est que les vers de terre vivent dans des galeries et puis ils respirent l'oxygène qui est contenu dans l'air ou dans l'eau. Quand l'eau entre dans leur galerie et qu'elle y reste pendant un certain temps, parfois, au bout d'un moment, ils peuvent manquer d'oxygène. Donc, peut-être qu'ils sortent à la surface pour prendre une grande bouffée d'air.
0: Ils étouffent sous terre, quoi, parce que l'eau a pris toute la place.
2: L'eau a pris toute la place, ils peuvent respirer dans l'eau, mais au bout d'un moment, l'eau devient dépourvue, il n'y a plus d'oxygène dans cette eau qui stagne. Donc ça, c'est une première hypothèse. Une autre raison qui est peut-être plus probable, celle à laquelle on pense qui est vraie, c'est que les vers de terre vont préférer se déplacer sur une surface qui va être humide, parce qu'ils ont un corps mou et qui est fragile. Donc, ils peuvent être facilement blessés par des grains de sable ou par le béton de la route.
0: Ah oui, c'est-à-dire que s'ils rampent sur la route, là, comme vous dites justement, on en voit beaucoup sur la route, ça va irriter leur peau, ça va le faire comme des brûlures ?
2: Non seulement ça, et en plus, la route est sèche. Et eux, ils ont besoin d'avoir toujours l'épiderme, la peau humide. Donc, ils préféreront nager ou ramper dans l'eau, dans une flaque, plutôt que de se déplacer sur du goudron sec.
0: Comment ça nage un ver de terre ?
2: Alors, ça nage comme ça se déplace, c'est-à-dire que les vers de terre sont constitués d'anneaux qui vont se contracter successivement et qui vont permettre aux vers de se déplacer.
0: Et donc, ils ne se noient pas, quoi, ils ne coulent pas.
2: Ils ne coulent pas, ils ne se noient pas, ils continuent d'avancer. Et c'est une stratégie, certainement, pour eux. Donc, c'est un moyen pour eux de sortir quand il y a des fortes pluies pour pouvoir se mettre à la recherche de nouveaux partenaires sexuels, par exemple, pour faire des petits, ou se déplacer s'ils sont trop nombreux à un endroit. Parce qu'il faut savoir que si le milieu dans lequel ils sont ne permet pas de nourrir tous les vers de terre, ils vont avoir tendance à chercher un autre habitat. Ils sont absolument pacifiques, ils ne cherchent pas à se faire la guerre, ils s'en vont.
0: Et justement, les vers de terre, c'est des animaux qui vivent seuls ou en groupe ?
2: Ce sont des animaux qui vivent seuls, ils n'ont pas de lien spécifique, ce ne sont pas des animaux sociaux.
0: Eh bien, on va les guetter la prochaine fois qu'il pleut, mais sans les toucher, ces fragiles petits vers de terre qu'il faut protéger, c'est très important. Salut les matelots.

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5: Bonjour, c'est Olivia Ruiz. Je vais vous raconter l'histoire des fées des courgettes.

Il était une fois un merveilleux petit garçon qui s'appelait Noni. Noni était un enfant très sensible et passionné. Il s'intéressait aux autres et avait de nombreux amis. Un lundi soir, après avoir pris son bain et joué un long moment, Noni se mit à table avec sa maman. « J'ai cuisiné l'un de tes plats préférés, » dit-elle, « des épinards à la crème en gratin. »« Non, maman, ce n'est plus mon plat préféré. Mon pote Hippopo, il n'aime pas les épinards. Alors moi, ben je n'aime plus les épinards. » La maman de Noni resta bouche bée. « Mais enfin, mon chéri, toi tu adores les épinards. »« Non, maman, je n'aime plus. Comme mon copain Hippopo. » Elle insista un peu, puis se rendit vite compte qu'elle ne le ferait pas changer d'avis. Noni mangea très peu du coup ce soir-là, et une bonne partie de la nuit, son ventre joua une symphonie de gargouilles. Le lendemain, la maman de Noni avait préparé pour le dîner des légumes sautés à la sauce soja. Elle était certaine que cette fois, son petit chéri ne pourrait pas y résister. Il adorait vraiment ça. « Mon amour, regarde ce que nous mangeons ce soir. Tu es content ?»« Non, maman, je ne suis pas content du tout, du tout, du tout. Tu sais, je n'aime plus les carottes, plus les brocolis non plus, et encore moins les courgettes. Enfin, mon cœur, ça devient grotesque. Alors allons-y, allez, explique-moi cette fois pourquoi tu n'aimes plus ni les carottes, ni les brocolis, ni les courgettes, » dit la maman de Noni. « Eh bien, tu sais, maman, mon super poteau, Lix, eh bien, il n'aime pas les carottes, il n'aime pas les brocolis et il n'aime pas les courgettes non plus. Et moi, je suis comme lui, tout pareil. » De la fumée sortait des oreilles de la maman de Noni tant elle retenait sa colère à l'intérieur. « Mais toi, tu aimes tout ça, mon chéri. Et depuis que tu es tout petit, tu as toujours eu beaucoup de curiosité pour les épices, les aromates, les légumes. Alors pourquoi vouloir absolument perdre cette immense qualité? Je te l'ai toujours dit, 9 fois sur 10, la curiosité est loin d'être un vilain défaut. Et chez toi, elle est le plus beau des dons. Ne gâche pas tout ça juste pour être comme les autres. Ce qui est amusant d'ailleurs, c'est qu'en grandissant, tu verras, tu seras très heureux d'être différent. Quand on est petit, on veut ressembler à tout le monde. Puis peu à peu, on comprend qu'avoir des particularités, des différences, est une grande force. Ces petites choses font que tu es toi et pas le voisin, que tu es unique. Oui, eh bien, pour l'instant, moi je suis petit et je n'ai pas encore envie de ressembler à moi, mais plutôt à mes copains. Ce que la maman de Noni ne soupçonnait pas, c'est qu'il y avait une raison pour qu'il veuille ressembler à ce point à ses copains. Noni se sentait différent. Dès que la fin de journée approchait, à l'école, il avait le cœur gros. Il pensait à ses copains, qui pour la plupart allaient retrouver leur papa et leur maman, tandis que lui ne voyait presque jamais ses parents en même temps. Il retrouvait soit son papa, soit sa maman après l'école, jamais les deux ensemble, ou rarement. Et il n'aimait pas cette émotion, cette sensation, cette impression de ne pas avoir une vraie famille. Depuis la rentrée, cela le rendait triste. Le mercredi, lendemain de l'affaire des carottes, brocolis et courgettes, Noni refusa les asperges qu'avait préparées sa maman parce que son ami Raph ne les aimait pas. Cette fois non plus, sa maman ne se mit pas en colère. Elle eut juste une phrase mystérieuse qui éveilla l'imagination de son fils au point de le faire rêver toute la nuit. « Mon amour, j'ai toujours rêvé de partager un peu de la magie de la vie avec toi. Mais si tu ne m'écoutes pas et que tu n'en fais qu'à ta tête, mais tu vas tout rater !» Sa maman avait dit ça avec un air désespéré. Puis elle avait commencé à débarrasser la table en marmonnant. « Fichu secret, vous êtes de vrais casse-pieds. De sacrés casse-pieds. » Le jeudi, Noni eut la surprise de voir son papa arriver pendant son dessin animé, peu avant de se mettre à table. « Youpi !» hurla Noni. Tandis qu'il regardait son épisode des Cités d'Or, il entendit son papa et sa maman chuchoter au fond de la cuisine. « Pourquoi vous parlez doucement ?»« Ce n'est pas poli, les messes basses !» dit Noni. « Et puis je croyais qu'on pouvait tous dire. C'est pas la peine de me répéter ça sans arrêt si c'est pour parler tout bas pour que je n'entende pas !»
Le papa et la maman de Noni semblèrent très gênés. À table, Noni refusa la salade de fenouil et le chou-fleur en béchamel. « Écoute, ça suffit, Lovia. Dis-lui !» dit le papa de Noni. « Je n'en ai pas le droit. Je peux rompre le charme et ne plus jamais les revoir si je fais ça. J'ai déjà fait la bêtise de te le raconter à toi. Mais papa, maman, mais de quoi parlez-vous ?»« C'est un secret que tu dois découvrir tout seul, Noni. C'est un grand privilège qui ne s'offre qu'aux enfants qui mangent des légumes jusqu'à être des adultes. Mais je ne peux pas te dire quoi. Oh, je suis vraiment désolée, mon cœur, je ne peux pas. » Oh, allez, tu es sûre ? Dit le papa. La maman de Noni réfléchit en silence pendant de longues minutes. On voyait bien qu'elle était soucieuse. Tout à coup, elle se mit à regarder autour d'elle. Ferma la fenêtre, tira les rideaux, vérifia encore autour d'eux et chuchota à Noni. « Mi amor, tu crois que tu pourrais vraiment, vraiment, vraiment garder un secret si je te le confie ?»« Oh oui, maman, je peux y arriver. Promis, promis, promis, promis. » La maman de Noni regarda son papa. Noni voyait bien qu'elle hésitait encore. Il se disait que ce devait être quelque chose d'extrêmement sérieux pour qu'elle soit si mystérieuse. « Viens, mon chéri. Pas ici, c'est trop risqué. Un voisin pourrait nous entendre. Viens, on va dans ta chambre. » Une fois la porte fermée, assis ensemble sur le lit de Noni, le visage de sa maman s'était transformé. Elle avait des paillettes plein les yeux et paraissait très excitée. « Oh mon amour, c'est un grand moment. » « Je vais te révéler le secret des fées des courgettes. Tu comprendras pourquoi les parents qui mangent des légumes vous embêtent autant pour que vous en mangiez vous aussi. Ce n'est pas juste pour que vous soyez en bonne santé, même si bien sûr c'est important. En réalité, c'est surtout pour que vous puissiez voir apparaître les fées des courgettes. » La recette est simple. Chaque enfant, d'où qu'il vienne et quel qu'il soit, peut réaliser ce petit miracle. Il suffit de manger des légumes les plus variés possibles et il paraît que ça fonctionne encore mieux si on ajoute des fruits. Simple, non ? Si l'on fait cela de sa plus tendre enfance jusqu'à ses 19 ans sans jamais arrêter plus de 2 ou 3 jours, alors, pour nos 20 ans, les fées apparaîtront. C'est ce qui m'est arrivé à moi. Quelle surprise, quel émerveillement pour le premier petit déjeuner de mes 20 ans. C'était fantastique de les voir apparaître dans mes mains, sur mes genoux, assis sur mon assiette. Heureusement que j'adorais les légumes, sinon j'aurais raté ça. Comme papa, qui n'aime que les courgettes et les carottes. Lui, il n'en a vu qu'une fois, une seule. Trop nul. Noni coupa sa maman. Non, oh là là, pauvre papa, mais s'il avait su. Les fées des courgettes font la taille de ton index environ. Elles apparaissent uniquement au moment des repas et offrent un spectacle incroyable. Il y a des fées garçons et des fées filles. Elles virevoltent, chantent, dansent, rient, se disputent, nous font des câlins, nous donnent des conseils, se cassent la binette en essayant de faire des figures en volant. C'est encore mieux que tous les dessins animés du monde entier. Oh maman, j'ai hâte de les voir. « Maman, parle-moi encore des fées des courgettes. » On les appelle ainsi parce que même si chacune d'elles a une magnifique tenue inspirée par un légume ou un autre, ce sont dans les fleurs de courgettes que les cigognes les déposent à leur naissance. Ce sont les plus soyeuses, donc les plus confortables. C'est aussi pour ça qu'elles font de délicieux beignets. Maintenant, viens, mon amour. On va se régaler avec un bon repas de légumes et moi, je te raconterai ce que font les fées qui sont avec nous ce soir. » En approchant de la table, la maman de Noni dit « Tu vois mon cœur ? Là, tu en as 2 qui viennent d'apparaître sur ton épaule. » Elle danse une sorte de polka. La première a une robe en épi de maïs toute dorée, elle est magnifique. L'autre est toute ronde et rouge, très rigolote. Tomate cerise, je dirais. T'as vu son chapeau ? Oh non, pardon, c'est vrai que tu ne les vois pas encore. Mais bientôt, bientôt. Les enfants, ne répétez jamais, au grand jamais, le secret des fées des courgettes à plus de 5 personnes.
Sinon, vous pouvez annuler la magie de cet incroyable sortilège. Gardez bien cela pour vous et mangez le plus de légumes possible pour que les fées vous apparaissent dès que vous en aurez l'âge. Et vous savez quoi? J'ai déjà hâte que vous grandissiez pour avoir la chance de découvrir vous aussi ce spectacle extraordinaire. Bonne chance, bon appétit et surtout... Et voilà, l'histoire est finie. Et maintenant, au lit.

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1: Bonjour, salut l'info, je m'appelle Yuna, j'ai 6 ans, j'habite à Surzur, j'ai une blague à vous raconter. Devant quel requin ne faut-il pas faire la planche ?
0: Je ne sais pas, mais je n'essaierai pas en tout cas.
1: Le requin, si, bien sûr.
2: Bonjour, je m'appelle Malo, j'ai 6 ans. Quel est l'animal que chasse le plus les chasseurs ?
0: Je ne sais pas.
2: Le paon. Au revoir.
3: Bonjour, salut l'info, je m'appelle Léon et j'habite en Deux-Sèvres et j'ai 9 ans. J'ai une blague pour vous. À quoi reconnaît-on une vache médecin ?
0: Oh, encore une colle.
3: On la reconnaît avec sa bouse blanche. Au revoir.
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1: Et on dit merci à France Culture pour cette aventure.
2: Je suis Olma, la machine de la connaissance. Je vis dans la banque de la vie, avec mon gardien Mathieu et sa fidèle Philippine.
3: Tue-toi, Philippine.
2: Nous sommes embarqués dans une aventure
3: où la science est notre seule chance.
4: C'est très simple. Une fois que vous avez tiré, vous vous attachez au câble et vous vous laissez porter. Ok ?
2: C'est génial ! Merci, Catherine.
3: Mes amis, nous sommes sur la plateforme d'observation du Moabi avec Olma et Catherine Laine, qui est spécialiste de

0: chez ?
1: Oui, c'est bon pour moi.
2: Pareil.
1: Non, mais c'est pas pour les petits chiens. Toi, tu gardes le Moabi, Philippine.
0: Et c'est parti.
1: Quand vous viendrez, je vous ferai essayer. C'est vraiment incroyable. En 5 secondes, on est sur un autre arbre. Chacun sur une branche, avec une vue sur le Moabi. Olma, puisque nous vivons aujourd'hui dans un arbre ici en Afrique, eh bien je te propose de te mettre dans la peau d'un arbre.
2: Me mettre dans la peau d'un arbre ?
1: Eh oui, Catherine, c'est

Intelligence, derrière ce mot intelligence, il y a la capacité à résoudre des problèmes. Et l'arbre, on va le voir, est un champion aussi dans la résolution de problèmes.

0: Quels sont les problèmes d'un arbre ?
1: Eh bien, le premier, et c'est vraiment celui duquel tout découle, c'est qu'il ne peut pas bouger. Il est fixé au sol par ses racines, il ne peut pas changer de lieu, il ne peut pas se déplacer

0: à tout ce qui lui tombe sur la tête, c'est-à-dire la pluie, le vent, le froid, les pathogènes, les petits animaux ou petites bactéries qui vont l'attaquer et le manger de toutes parts.
1: Et il arrive à se défendre contre ces attaques, l'arbre, Catherine ?
0: Eh oui, il se défend contre ses agresseurs. Il a une sorte d'immunité, un peu comme nous. Il est capable, lorsqu'il est attaqué, de déclencher des réponses de défense pour détruire son agresseur. Et en plus, il est même capable de reconnaître cet agresseur si jamais il réapparaît quelques jours plus tard. Il est en quelque sorte vacciné contre cet agresseur. Il est aussi capable, je le disais, de percevoir les intempéries, de sentir le vent, de sentir le froid. Il est même capable de voir ses voisins, de sentir leur présence. Comment fait-il ? Eh bien, les voisins ont des feuilles qui renvoient la lumière infrarouge du soleil. Qu'est-ce que c'est la lumière infrarouge ? C'est le rouge très foncé que nous, notre œil, nous ne voyons pas. L'arbre, par contre, il a des yeux, entre guillemets, diffus dans ses feuilles qui sont capables de percevoir cette lumière et donc de percevoir la présence d'un voisin. Et que fait-il de cette information ? Il va pousser plus vite, plus haut que son voisin pour éviter de subir son ombre. On a parlé du vent aussi. Le vent accompagne toute la vie de l'arbre depuis qu'il est jeune pousse dans la forêt ou dans son pré jusqu'à sa mort. Il apprend au cours de sa vie à résister au vent. Alors comment fait-il ? Eh bien, il répond en sentant les flexions de son tronc. Il va répondre en poussant moins haut et en étant plus gros du tronc, plus trapu en quelque sorte. Et surtout, mieux ancré dans le sol par des racines de plus en plus volumineuses. Et ce qui est fort, c'est qu'au fur et à mesure qu'il grandit, il apprend à ne plus répondre au vent faible. Il ne répond plus qu'au vent plus fort, c'est-à-dire qu'il est capable de faire la différence entre une petite brise légère et un coup de tempête.
2: Catherine, si ça ne peut pas se déplacer, un arbre, alors comment ça se nourrit ?
0: Alors c'est vrai.

0: pour courir après une proie comme un animal. De quoi se nourrit un arbre? Qu'est-ce que ça mange un arbre? Ça mange de la matière organique, comme nous. Mais cette matière organique, il ne se la procure pas, il la fabrique de toutes pièces. Il est capable, grâce à sa photosynthèse, de cette prouesse incroyable, à partir de presque rien, c'est-à-dire de l'air dans lequel il y a le dioxyde de carbone et de l'eau du sol, il fabrique la matière organique, c'est-à-dire des sucres. Et il se nourrit de cette matière organique. Nous, on est incapable de faire ça. Nous, on est capable seulement de manger la matière organique déjà fabriquée par une plante ou bien transformée par un animal qui a mangé une plante. De l'eau, il en a besoin énormément. Un arbre adulte peut puiser jusqu'à 300 litres d'eau par jour. Donc c'est énorme. Et pour puiser cette eau, il a un réseau de racines très étendu dans le sol. Mais ce qui est aussi incroyable, c'est que l'eau ne rentre que par les petits bouts de ses racines, tout au bout de ce réseau. Le reste de ce réseau de racines, ce ne sont que des tuyaux qui permettent à l'eau de circuler de la pointe racinaire jusqu'au tronc, puisque chaque arbre est associé à plusieurs champignons. Mais tout cela, c'est encore à l'état de question. Les recherches sont en cours, on n'est pas encore sûr qu'un arbre peut effectivement nourrir son voisin. Peut-être seulement échange-t-il des informations, des petites substances qui seraient des messages d'un arbre à l'autre. Et tout cela reste encore à prouver.
1: Est-ce que les arbres sont sensibles? Est-ce qu'ils ressentent des émotions, par exemple?
0: Alors, ça c'est une jolie question parce que le terme de sensible, je l'utilise ce terme-là. Les arbres sont des êtres sensibles, oui, comme tout le vivant. Mais attention, ce mot de sensible ici n'est pas utilisé dans le sens que tu entends, Olma, quand tu me demandes s'ils ont des émotions. La sensibilité en biologie, c'est la capacité de percevoir un signal, donc de sentir le vent, de voir son voisin, de sentir le pathogène, voilà, et d'y répondre de manière adaptée. Donc la sensibilité, c'est la perception et la réponse. Pour la sensibilité que tu évoques, toi, les émotions, le fait que lorsque tu pleures devant un film triste, ça, c'est un autre sens du mot sensibilité, et ça n'est pas celui que j'utilise, moi, en biologie. Donc, les émotions chez les arbres, pour l'instant, on n'en sait rien, on n'en a pas trouvé, mais peut-être n'en existe-t-il pas. En tout cas, côté sensibilité biologique, alors oui, les arbres sont des hypersensibles, parce que capables d'analyser leur environnement en permanence.
1: Merci, Catherine. J'ai suffisamment de nouvelles connaissances pour replanter une autre zone. Conversant des connaissances. Transfert de l'énergie.
0: Je ne voudrais pas interrompre, mais j'ai l'impression que quelqu'un s'approche du Moabi.
2: Mais dans ses mains?
0: C'est une tronçonneuse, Mathieu.
1: Vite, on y retourne.
2: Arrêtez tout de suite, mais vous êtes malade.
3: Ah non, monsieur, un arbre pareil, il est pour moi.
1: Vous ne toucherez pas à la moindre de ses feuilles.
3: Ah, mais vous n'y êtes pas. Moi, c'est le bois que je veux. Patricia Martins de Clercq, enchantée.
2: Mais qui êtes-vous?
3: Présidente directrice générale des Rois du Tabouret.
1: Des Rois du quoi?
3: Les Rois du Tabouret, spécialiste mondial de la confection de tabourets, excusez-moi du peu. 4 fois détenteur du prix du plus beau tabouret du monde.
2: Vous voulez prendre le bois du Moabi Royal pour faire des tabourets?
3: Les plus beaux tabourets de tout le marché, regardez. J'ai fait une croix sur la porte, ça veut dire que c'est un bel arbre et que je le veux.
1: C'était vous.
2: C'est le plus vieil arbre de la forêt. Et je vous jure que vous n'allez pas le transformer en tabouret.
3: Vous n'aimez pas vous asseoir, peut-être?
2: Je n'aime pas qu'on vienne chez moi avec une tronçonneuse, madame.
3: Comme vous voulez. De toute façon, les bulldozers ne sont plus très loin. Je n'aurai qu'à revenir quand ils auront tout rasé. À bientôt.
0: Ce n'est pas tout de replanter la forêt, Mathieu, Olma. Pour accomplir votre mission, il va aussi vous falloir lutter contre la déforestation elle-même.
1: Ça ne sert à rien de replanter si les gens continuent à détruire la forêt au même rythme.
2: Oui, vous avez raison, Catherine. L'opération Canopée va être un tout petit peu plus difficile que ce que je pensais. Tiens, écoute Olma, je viens de recevoir un message de Jamie.
4: Salut Mathieu, salut Olma. Oh, et salut Philippine. Je voulais vous féliciter. Je vois que vous avez déjà replanté une partie de la forêt. Mais le temps presse et il faut vous dépêcher. Olma, après avoir appris toutes ces choses sur les arbres, il faut que tu t'intéresses à d'autres sujets. Je vous donne une piste. La forêt du bassin du Congo abrite des animaux dont nous sommes très très proches. Les grands singes,

0: Chimpanzés, gorilles, bonobos, je pense que ça vaudrait le coup de vous y intéresser. Allez, je vous embrasse depuis le Svalbard. Ah, et Olma, je suis avec Rodrigo, là, et il veut te faire passer un message.
1: Salut, Olma. Tu me manques.
2: Rodrigo.
3: Oh, les grands singes! Ça, c'est une idée!
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3: Et coucou les petites curieuses et les petits curieux. Alors, est-ce qu'elle est remplie, la vôtre ?
4: Bonjour, je m'appelle Armel et j'ai 7 ans. J'aimerais savoir pourquoi souvent les tirelires sont en forme de cochon. Merci.
3: Et merci à toi, Armel. Les tirelires, effectivement, qui sont souvent en forme de cochon dans laquelle on met ses petites pièces pour économiser. Michel Pastoureau est ici à côté de moi pour te répondre. Historien spécialiste des animaux, du Moyen-Âge et des symboles, des couleurs. Enfin, vous êtes historien spécialiste de tellement de choses. Là, on va peut-être se focaliser sur les symboles. Pourquoi le cochon pour les tirelires ?
5: Alors, merci Armel de poser cette question parce que le cochon est mon animal préféré.
3: Ah.
5: Dans tout le bestiaire de l'Europe, le cochon, l'ours et le corbeau, ce sont mes trois préférés. Alors, les rapports entre les tirelires et les cochons sont assez anciens. Ça date du XVIIIe siècle. On trouve déjà des tirelires pour enfants, mais aussi pour adultes, en forme de cochon. L'idée, c'est que qui possède un cochon ne sera jamais pauvre. Et dans la France rurale, même dans toute l'Europe occidentale de la campagne, posséder un cochon, c'est être sûr d'avoir de la viande, de quoi manger, même quand les temps sont rigoureux et que la pauvreté est un peu partout. On a au moins du lard, de la graisse, toutes sortes de produits, puisque le proverbe dit « dans le cochon, tout est bon ».

0: Donc peu à peu, on s'est mis à associer l'argent à la forme du cochon et on a créé des objets que nous appelons tirelire en forme de cochon. Ça a traversé tout le 19e siècle et ça existait encore quand moi j'étais enfant. J'avais une tirelire en forme de cochon et le cochon avait un trèfle à quatre feuilles dans la bouche. C'était l'idée de chance qui était associée à l'idée d'économie ou d'argent.
1: Donc le cochon, finalement, bon, alors le pauvre, c'est pour, quand même pour se dire qu'on va le manger, mais est synonyme de prospérité, d'argent et de ne manquer de rien.
0: Voilà, d'autant que acheter un petit cochon, ça ne coûte pas très cher pour un fermier. Élever un cochon, ça n'est pas très coûteux parce que le cochon mange à peu près tout et n'importe quoi, grossit extrêmement vite. Et si on veut le tuer pour tirer toutes sortes de produits, notamment de la viande, c'est relativement facile. Quand j'étais petit garçon, à côté de chez moi, le fermier avait des cochons. Et donc, enfant, j'ai joué avec les cochons du fermier. Ce sont des animaux extrêmement sympathiques, affectueux. Quand on s'approche, ils ne se sauvent pas, comme les moutons, mais ils viennent, naturellement, ils croient qu'on va leur donner à manger, mais ils se laissent caresser. Je me souviens qu'ils aimaient beaucoup qu'on les gratte sous le cou et sur le ventre, comme un chat ou un chien. Et enfant, je me suis roulé par terre avec un cochon dans les bras, un petit cochon. J'en garde un très bon souvenir.
1: Vous avez toujours une tirelire cochon aujourd'hui ?
0: J'ai une collection de tirelire cochon et une collection de bibelots en forme de cochon. J'espère que tout cela va m'apporter chance. Évidemment, dans ma famille, on se moque un peu de moi. Et donc, ma collection est enfermée dans des boîtes.
1: Oh ben non, quel dommage. Allez, par ici, les tirelire cochons. Et salut les matelots.
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5: Bonjour, je suis Régis Geoffrey et je vais vous raconter l'histoire du chat Pomplaire et l'assiette magique.

Mon histoire se déroule dans une petite rue perdue au milieu d'une grande ville. Dans cette rue vivait le chat Pompelaire, un chat minuscule qui passait son temps à se plaindre et à manger. Mais il avait beau s'empiffrer, il restait maigre comme un coucou. Pompelaire appartenait à la fillette Joséphine Dragibus. Elle logeait Pompelaire dans la cave, car ses parents étaient allergiques aux félins et enflés comme des ballons dès qu'ils apercevaient le moindre chaton. Pompelaire vivait dans cette cave comme un roitelet. Il reprochait cependant à Joséphine de ne jamais lui apporter assez à manger. « J'ai faim, tu sais, j'ai faim. Pompelaire, tu viens juste de manger. Je ne m'en suis même pas aperçu. Tu as englouti une boîte entière de tofu et 3 paquets de biscottes. Mon ventre est vide. Je vais mourir de faim comme un pauvre chat. » Un mardi, en rentrant de l'école avec son cartable à la main, Joséphine rencontra une sorcière dans la rue. « Joséphine, ton chat a tellement crié famine que j'ai décidé de l'aider. Le seul problème de Pompelaire, c'est justement qu'il est un chat. Il vaudrait mieux que ce soit un chien. Les chiens n'ont jamais faim. Ils se contentent d'un sucre de temps en temps. Alors je vais transformer ta bête en chien. » « Je ne sais pas si Pompelaire sera d'accord. » « Évidemment qu'il sera d'accord. Les chats rêvent tous de devenir des chiens. C'est comme les poneys. Ils voudraient tous être des chevaux. Quant aux oiseaux, ils ne pensent qu'à devenir des fusées intergalactiques. Les lapins rêvent de devenir des lièvres, les moutons des vaches, les poissons des baleines, les baleines des bateaux, les députés des ministres et les ministres des présidents. C'est la vie. » Arrivée devant l'immeuble de Joséphine, la sorcière se donna un coup de baguette magique au milieu du front afin de rapetisser pour entrer dans l'immeuble sans être vue. Elles descendirent toutes les deux dans la cave. Pompelaire attendait Joséphine en pleurnichant. « Tu m'apportes quoi à manger? Des frites? Des poissons grillés? Une pizza au Nutella? Tu sais ce qui me ferait plaisir? Je voudrais manger un potiron fourré à la banane, au lait concentré et à la confiture de coquelicot. » Avant que Pompelaire ne la remarque avec ses yeux de chat farfouilleur et qu'il ne l'attrape avec sa patte comme un vulgaire canari, la sorcière se donna un coup de baguette magique sur le bout du nez. Alors, soudain, un éclair multicolore éclaira la cave et la sorcière se mit à grandir jusqu'à atteindre la taille d'une porte. Terrorisée, Pompelaire escalada la chaudière et partit se cacher au fond d'une

des rations. Joséphine tenta de le rassurer. « Pomplaire, madame est une gentille sorcière. »« Les sorcières ne sont jamais gentilles. » La sorcière fit apparaître un pot de crème au chocolat. « Monsieur Pomplaire, veuillez accepter cet humble cadeau. » Pomplaire ne put résister longtemps à la tentation et sortit de sa gâchette. « J'accepte votre crème. J'ai tellement faim que j'étais justement en train de me demander si je n'allais pas manger le bout de ma queue et garder le reste pour demain. » Il avala la crème d'une lampée, puis il tapa sur son ventre comme sur un tambour. « Faim, faim, faim, je suis un pauvre chat mort de faim. » « Pomplaire, un peu de tenue. Madame sorcière est ici pour faire de toi quelqu'un. » « Quelqu'un ? Parce que tu crois que je ne suis personne ? Ne voudrais-tu pas monter dans la hiérarchie animale ? Hiérarchie ? C'est quoi encore cette arnaque ?» La sorcière se mit à ricaner. « Hiérarchie, c'est la formule magique. Hiérarchie, hiérarchie, hiérarchie. » La sorcière dessina un carré dans les airs avec sa baguette magique et Pompelaire devint aussitôt un petit parapluie noir comme une nuit sans lune, sans étoiles et sans lampadaire. Tandis que Joséphine devenait une averse de neige qui tombait sur lui en flocons blancs comme du sucre. La sorcière mordit rageusement sa baguette. Quelle catastrophe, quelle catastrophe! Recommençons, recommençons. Hiérarchie, hiérarchie, hiérarchie, hiérarchie, cria-t-elle en faisant tournoyer sa baguette comme une hélice. Aussitôt, le parapluie se métamorphosa en pingouin et la neige en jus de tomate. La sorcière s'arracha les cheveux. Mais enfin, hiérarchie, hiérarchie, hiérarchie. Joséphine réapparut. Et Pomplaire, madame sorcière, il ne va pas rester toute sa vie un pingouin? Hiérarchie, hiérarchie. Pomplaire réapparut avec un morceau de banquise sur la tête. Il s'en débarrassa rageusement d'un coup de patte. En attendant, c'est l'heure du dîner, du déjeuner, du goûter, du souper, et je n'ai rien à me mettre sous la dent. La sorcière intervint. Monsieur Pomplaire, puisque j'ai échoué à faire de vous un labrador, ou même un simple cocker, un cocker, mais je ne veux pas être un cocker, un caniche, un baobab, un troupeau de canards. Pour m'excuser, permettez-moi donc de faire apparaître devant vous un lot de consolations qui va rendre moins grise votre vie de chat maigre et affamé. Hiérarchie ! Hiérarchie ! Apparut une assiette grande comme une roue de vélo. Elle était remplie de hamburgers, de frites, de gâteaux à la framboise, au carambar, à la noix de coco. Pomplaire sauta sur la pitance et vida l'assiette en 18 coups dedans. Quand il n'eut plus rien à grignoter, il recommença ses jérémiades. « J'ai faim, sorcière, j'ai faim. Regarde, chat bête, chat nigaud, chat idiot. » Pomplaire vit alors la nourriture repoussée dans l'assiette comme de l'herbe magique. Au bout de quelques secondes, l'assiette déborda de spaghettis, de yaourt aux myrtilles, de biscuits aux noisettes et de fraises tagada. Pomplaire ouvrit des yeux grands comme des flancs aux pruneaux et se jeta de rechef sur la pitance. « Quant à toi, Joséphine, regarde. Hiérarchie, hiérarchie, hiérarchie. » Et alors tomba du plafond une petite flûte en or. « Prends-la donc. » Joséphine s'en empara. « Souffle donc. » Joséphine souffla et aussitôt son cartable se mit à gonfler. C'est une flûte à gonfler les notes. À chaque fois que tu souffleras dedans, les 0 deviendront des 20, les 8 des 18 et les 9 des 19. Joséphine ouvrit son cartable. À l'intérieur, il y avait des notes si énormes qu'elle ne put le refermer. La sorcière prit congé. Adieu les amis. La sorcière se métamorphosa alors en un drone minuscule comme un moineau et s'envola par un soupirail qui donnait sur la rue. Depuis, Pomplaire mange jour et nuit sans même prendre le temps de peigner ses moustaches. Quant à Joséphine, elle a été sacrée l'an dernier meilleure élève de France, de Navarre, de Belgique, d'Afrique et du Canada. En guise de récompense,
Ses parents lui ont offert une trottinette volante pour faire la course dans le ciel avec les oies sauvages, les condors, les albatros, les nuages et les aigles. Voilà, l'histoire est finie. Et maintenant, au lit.

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